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0: quatrième stop, il sera
1: 2h.
2: 2 heures. 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

0: 3 heures.
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0: quatrième top, il sera
1: 5 heures.
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0: 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Il est 6h.
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0: Bonsoir à toutes, bonsoir à tous et bienvenue dans ce premier numéro de votre émission Allo Bip du mois d'août. Je suis Romar Yoronkwe, la partie technique et Razak Moussa. On est ensemble pour 55 minutes au cours desquelles vous nous appelez pour nous faire part de vos différentes préoccupations. Pour nous joindre en direct par ici, il suffira de composer le 01 52 52 67 67 ou le 01 90 77 05 05. Pas d'injures, pas de diffamation, pas d'affirmation gratuite et surtout restez courtois dans vos propos. Premier plan bout de la ligne, bonsoir.
1: Oui, allô, bonsoir monsieur.
0: Bonsoir, comment vous allez?
1: Ça va super bien.
0: D'accord, on vous appelle comment, vous nous appelez d'où?
1: Je suis Nathanaël Vivant, je vous appelle depuis Agome.
0: Nathanaël
1: Vivant.
0: Vivant, d'accord, on vous écoute.
1: Ok, première préoccupation. Je voudrais m'adresser à l'endroit du commissaire du commissariat d'Akasato qui régit le village d'Agome. Dont les actions vont assurer la sécurité des citoyens du village d'Agome. Vraiment, je voudrais inviter le commissaire à multiplier les patrouilles dans ce quartier-là, puisque vraiment l'insécurité bat son plein. En plein midi, les gens se font vider, les gens se font déposséder de leurs biens. Ce n'est pas du tout normal. Alors, je voudrais inviter le commissaire à renforcer l'activité de surveillance et de sécurité qui se font dans le quartier afin de pouvoir assurer la sécurité, la quiétude des citoyens, puisque les gens quittent leur maison, reviennent à 12 heures pour pouvoir posséder de tous leurs biens. Ce n'est pas du tout bien. Ça ne peut pas aller ainsi être. Après, ma seconde préoccupation, je vais m'adresser à l'endroit des autorités chargées du secteur routier dans notre pays. Vraiment, les citoyens souffrent les différents dans ce pays. En l'occurrence, là, c'est un toquant pour Weto. C'est un grand calvaire pour les citoyens qui empruntent sur ce tronçon routier. Alors, je voudrais, par la présente occasion, inviter les autorités de notre pays, en l'occurrence, le maire Nathanaël Koti et toutes les autres personnes qui sont chargées de ce secteur, de faire diligence et d'essayer d'aménager en quelque sorte la voie pour que les citoyens puissent circuler librement, même si ça doit être un rembrayage, que cela soit fait afin de faciliter la circulation sur cet axe routier, puisque c'est très important. Merci et excellente suite de journée à vous, monsieur.
0: Excellente suite de journée à vous aussi, auditeur au bout du 90. Bonsoir.
2: Oui, bonsoir, monsieur Romario Roupin.
0: Bonsoir, monsieur Vieré-Wimbo, comment vous allez?
2: Oui, je vais très bien. C'est monsieur Vieré-Wimbo, depuis Fort-Pain Centre. On a bien commencé la semaine.
0: Oui, ça va très bien chez vous.
2: Merci. Il faut saluer tous les personnes de la radio.
0: D'accord.
2: Et donner info première.
0: D'accord, allez-y.
2: Oui, voici mes préoccupations. Je vais directement chez le préfet de l'Atlantique, son excellence Raphaël Accotaigno. Effectuez votre visite pour regarder la situation dont on rencontre la population du village Taonou. Ils souffrent, les gens souffrent, ils sont inondés, les maisons sont inondées. Hein? Ils ne trouvent pas celui qui va les sauver. Hein? Il fallait aller sauver à cette population. Deuxième préoccupation, je veux que le ministre des Travaux publics, M. Georges Allais, de penser à nous trouver au moins une entreprise pour nous réaliser une bonne voie à nous. La voie qui tend devant le marché de passer à Toribosito, nous souffrons sur cette voie qui va contenir des ni de poules, même des caniveaux assez ouverts. Hein, il fallait nous trouver au moins une entreprise comme vous avez fait votre visite sur la voie de Godomain. En allant vers Abomey, vous avez visité cette voie. Donc, c'est le tour de nous aussi. Et troisième, pour terminer, je suis chez le président de la CAF et le président de la République. Mes chers présidents, je suis à genoux. Il fallait à la revêtue de la Gazette du Confort Contestant pour que nos frères reprennent leur service. Nous vous demandons qu'il fallait sauver à nos frères. Merci, mon cher ami Mario Corrumpé. une très bonne début de semaine à tout le monde.
0: Je vous en souhaite autant et merci de nous avoir appelé. Auditeur au bout du 52, bonsoir.
3: Oui, bonsoir, mon cher journaliste Romario Mpé.
0: Bonsoir, comment vous allez?
3: Vous rendons grâce à Dieu chez vous.
0: Ça va très bien aussi.
3: On m'appelle Apollinaire Toflodin. Je vous appelle en direct depuis Rwanda 2 à Porto Novo.
0: On vous écoute, monsieur Toflodin.
3: Je vous remercie. Je vais à mes préoccupations. Ma première préoccupation interpelle très respectueusement les 25 sages et hautes personnalités de ce pays. Par rapport à certains dossiers qui nous créent de l'insomnie, il s'agit de quel dossier et quel dossier? Le dossier de M. Léonie Koumagnon, qui est à l'agence judiciaire d'État pour le dédommagement de son véhicule, car il souffre des moyens de déplacement. C'est pourquoi nous demandons très certainement aux 25 sages et hautes personnalités de bien vouloir intervenir sur ce dossier pour qu'il soit dédommagé. Deuxième dossier concerne toujours par rapport à la même personne, Léonie Koumagnon, qui est à la Sénine concernant une somme de 650 000 dont il est victime de la NAC. Et par sa vigilance, l'MTN a pu retirer 153 000 depuis 2023. Non seulement il n'est pas rentré en possession de 753 000, et la CENI même n'a pas encore pu mettre la main sur cet ordinateur concernant une somme de 497 000. Nous demandons aux 25 cadres aux personnalités de bien vouloir tourner le regard sur cette affaire pour qu'ils soient dédommagés et rentrés en possession de cette somme. C'était ma préoccupation de ce soir. Je vous renseigne. À demain pour un nouveau type. Adieu.
0: À demain. Un autre appelant au bout de la ligne. Bonsoir.
4: Bonsoir, cher journaliste Romario Junior Rompé.
0: Bonsoir, monsieur. Comment vous allez?
4: Je me porte très bien.
0: On vous appelle, comment vous nous appelez, d'où?
4: Je réponds au nom de Sébastien Nyonhosso depuis Cotonou, Misebo, 5e arrondissement.
0: D'accord. Allez-y, monsieur Sébastien.
4: Merci beaucoup. Après le défilé officiel sur le boulevard de la Marina au niveau de l'Amazon, le samedi passé, nous nous sommes rendus à l'école primaire publique de Zogo où nous avons célébré cette fête de l'indépendance avec les vendeurs et vendeuses de l'essence prélatée dite Payor. C'est pour cela que je voudrais dire un sincère merci à un monsieur ce jour pour avoir organisé une très belle fête de l'indépendance, la première du lait de son excellence le président Roumia de Ouadaï. Il s'agit du seul conseiller communal élu de la liste BR du 9e arrondissement de Cotonou, le conseiller Henri Komlan Asogba. Avec tous ces éléments vendeurs et vendeuses de l'essence pelatée dite Payor, la fête était belle. Ma remarque est que nous avons constaté que toutes ces associations qui disent soutien de ci ou de ça, c'est la seule association que nous avons vu fêter véritablement la fête du 1er août du président Roumia de Ouadaï. Maintenant, place à l'unité des fils et filles de ce pays, le Bénin, notre cher et beau pays qui a pour devise fraternité, justice, travail. Paris gagné pour les vendeurs de l'essence frélatée Payor, qui sont restés dans une organisation parfaite de cette fête le samedi passé. Nous disons bon vent à eux et que Dieu nous accompagne tous pour la prochaine fête qui viendra très bientôt. Sébastien Rosso, je suis. Bon début de semaine à tous les peuples béninois et bonne fête de l'indépendance aux peuples béninois.
0: Merci beaucoup. Nous vous en souhaitons autant. 01 52 52 67 67. Bonsoir.
5: Bonsoir, mon journaliste.
0: Bonsoir, comment vous allez?
5: Ça va bien pour le moment et ça va pas toujours.
0: On vous appelle comment et vous nous appelez d'où?
5: On m'appelle Okunobi de Ouida. Je vous appelle de Ouida, Kaki Soubadi.
0: On vous écoute, monsieur Ouno.
5: Ouais, ma première occupation, mon journaliste. La fête des dépendances à Ouida. Nous sommes très très contents pour le maire de la ville de Ouida. Parce qu'on lui a donné l'ordre de faire la fête. Puis il a fait la fête avec tout le monde. Au marché, partout, tout le monde a fait du défilé. Mais une autre année, ça va être dur. Bon, pour ça, là. On ne veut pas qu'une autre année va arriver, on va dire qu'on ne va pas faire ça. Nous ne serons pas contents. Les chefs quartiers de la ville de Ouida, nous voulons qu'on a qu'à nommer les chefs quartiers de la ville de Ouida. Donc, les quartiers anciens. Et puis maintenant, les chefs quartiers doivent travailler avec le commissaire. Et les conseils doivent travailler avec le chef quartier. Le chef quartier doit travailler avec le commissaire. Nous voulons que Ouida, préfet, on dit que c'est dans votre main. Votre préfet, on a dit que c'est dans votre main. C'est dans votre main. Il faut nous faire ça. Et troisième question, je vais être rapidement. Je suis en train de dire Ouida, notre frère, Côte-Quenom. C'est quoi? Pourquoi j'ai besoin de créer ton nom? Tu es le chef des parcours du Bénin au Bénin ici. Et tu es de Ouida. Oui, maintenant, il n'y a pas de parcours. Tu nous tiens à Ouida. C'est quoi? Ça ne sonne pas bien. S'il n'y a pas de chef de gars, on dit à Ouida. Rien. Ce n'est pas bon. Ce n'est pas bon. Et je suis en train de dire. Notre préfet, le maire, d'aller à Toronou, il souffre beaucoup. Il souffre beaucoup. Dans le haut, le serpent vient, toutes les choses ont moussé, tout et tout, et le coin est tombé dedans, ce n'est pas bon. Pardon, il faut aller là-bas. Sa vie. Maintenant, il faut pas oublier. Nous voulons que le sa vie, il faut faire ça. Maintenant, tu as deux pour le reste.
0: D'accord. Alors, demain, pour le reste, 01 90 77 05 05. Bonsoir.
6: Bonsoir, toute radio.
0: Allô, oui, bonsoir. Comment vous allez?
6: Oui, ça va bien.
0: D'accord. À qui avons l'honneur de nous appeler d'où?
6: Monsieur Jules Messan à Wandier.
0: Monsieur Jules Messan
6: à Wandier.
0: D'accord.
6: Ouais.
0: Vous nous appelez d'où?
6: J'appelle d'Atakato.
0: On vous écoute.
6: Ok. C'est au sujet, je reviens encore sur mon sujet de 78 000 points de crédit appel internet que Mouma m'a volé. C'est du vol.
0: Non, hein? on va y aller autrement. Vous n'êtes pas obligé d'utiliser ces termes. Si vous avez constaté un problème, vous allez sur le problème. Pas de cette manière, s'il vous plaît.
6: Je vous comprends.
0: D'accord.
6: Voilà. Depuis 2025, je fais du crédit. J'espère avoir 78 000 francs de crédit appel internet. Je ne sais pas ce que j'ai payé un jour. Et à 21h, je n'ai pas trouvé de crédit ou payé. J'ai payé à 8h. Ils m'ont pris les 78 000 francs. J'ai appelé 1919, on me dit non, que c'est comme ça la pratique. Je suis allé à la direction de Calavipota, pareil. Mais ça, c'est du vol, ça c'est... Non, mais au fait, et chaque fois, ils disent que je suis un client fidèle. Quand je paie le crédit, on m'envoie bravo.
0: Quand vous félicitations. Êtes allé à l'agence.
6: Oui.
0: Quand vous êtes allé à l'agence, qu'est-ce qu'ils vous ont dit? Est-ce qu'ils vous ont dit que votre dossier.
6: Ils ont changé le système, que ce n'est plus 48 heures, c'est 24 heures. Et je leur ai dit, est-ce que vous nous avez tenu informés? Au moins, quand je fais du crédit, vous me dites bravo, vous avez tant là. Vous devez vous tenir informé que vous ne faites plus 48 heures. Alors que MTN fait 72 heures. Hein? Depuis 2025, je regroupe mes crédits jusqu'à avoir 78 000. Et ils me ramassent ça parce que j'ai quelques heures de retard pour m'en procurer. Est-ce que c'est correct? Mais ce n'est pas bien. En quoi je suis... Comment on est alors des
0: écoutez, s'ils vous disent que c'est la règle, c'est que c'est la règle.
6: Non, je vous dis que c'était 48 heures, ils faisaient. Ils n'ont pas tenu informé, même les agences, les cabines qui vendent crédit, je ne vais plus partir, ils ne sont pas au courant. Ils savent que c'est 48 heures.
0: D'accord.
6: Ils ne nous ont pas avertis. Si vous changez la procédure, vous devez tenir informé les clients, non? Monsieur, sur les 78 000 francs, c'est petit.
0: Malheureusement, vos deux minutes de temps d'antenne sont écoulées. 78 000 francs, c'est pas petit. On va en reparler dans les prochains numéros d'Allobip. Déjà, merci de nous avoir appelés.
6: Mais vous m'avez appelé la fois passée, vous m'avez appelé, j'ai donné la version.
0: On vous a très bien compris, monsieur Jules Messin-Rondier. Revenez dans nos prochains numéros pour préciser les détails concernant votre préoccupation. Merci. Allô, auditeur au bout du 52, bonsoir.
7: Oui, bonsoir, l'intrépide journaliste Romario Rompin.
0: Bonsoir, comment vous allez?
7: Je vais très bien, c'est Ayonou depuis son village natal, Saint-Vier.
0: D'accord, on vous écoute, monsieur Ayonou Lucien.
7: Et monsieur Romario Rompin,
0: allez-y.
7: Vu la dimension que prennent la consommation des produits synacotropes qui sont en train de décimer à petit coup le tissu juvénile de notre pays. Et il est vrai, les parents ont leurs responsabilités, mais le devoir m'interpelle une fois encore cet après-midi pour dire au gouvernement qu'il ne prend pas encore cette lutte au sérieux. Le gouvernement ne prend pas encore le mal par la racine, monsieur Rompin. Si ce mal est un arbre, le gouvernement doit savoir qu'il est en train de couper seulement les feuillages. Et tant que les racines vont rester toutes terre, cet arbre va survivre. Il y en a de même pour ce phénomène qui va demeurer. Puisque aujourd'hui, nous constatons On s'en prend seulement aux consommateurs, aux petits détaillants. Mais ces détaillants s'approvisionnent où? Tu ne sais pas chez les grossistes. Ces grossistes sont où? Qui sont-ils? Par où ils passent pour rentrer dans le pays avec ces produits? Monsieur Rompet, quand un homme se plante debout, hein, pendant des heures je loge, pourtant il n'est pas un robot, n'y a-t-il pas problème? Est-ce que ce ne passe pas ces effets, les effets de ces produits ne sont-ils pas en train de détruire à petit coup certains organes vitaux dans son organisme, et un jour, il va partir. Mais si les citoyens parlent de cette manière, un à un, le gouvernement ne va pas manquer de bras valides pour désoler ce pays. C'est triste ce qui se passe. Et il est important maintenant de réagir, puisque quand l'avenir des jeunes est sous menace.
0: Qu'est-ce que vous proposez rapidement en 30 secondes?
7: Ce que je propose, on s'en prend aux grossistes et fermer les portes d'entrée de ces produits dans notre pays pour sauver la jeunesse. Puis nous, ce qui se passe, c'est triste. Puisque jusqu'à l'université, les gens consomment la chose. Et ça pose vraiment problème. Monsieur Kromari, agréable soirée.
0: Agréable soirée à vous aussi, auditeur au bout du 90. Bonsoir.
8: RH, bonjour.
0: Bonjour, comment vous allez?
8: Je vais bien, RH.
0: On vous appelle comment?
8: Le jeune Ewagnon, Missebo, 5e arrondissement.
0: On vous écoute.
8: Médiation. L'espoir a enfin un visage. Pour l'avoir vu manœuvrer à la tête du CRS, je savais que ce monsieur à la médiation allait donner du plaisir, de la joie, le sourire à ceux-là qui, depuis des décennies, tentaient la main en vain pour régler leur conflit avec l'administration. Je ne me suis pas trompé, le mercredi 29 juillet 2026, le médiateur de la République, Conrad Baguidi, a lancé la première session annuelle. Et le message est fort. 69 recours de citoyens, 69 personnes qui attendaient une réponse depuis trop longtemps. Et en face à eux, 23 administrations publiques. Pendant 8 jours, chaque dossier sera repris un par un. Pas pour accuser, mais pour chercher ensemble des solutions justes et équitables. Le médiateur l'a lui-même dit, je le cite, le nom est important, mais il ne doit jamais faire oublier l'essentiel. Derrière chaque dossier, il y a une personne, une famille, une entreprise, une collectivité qui attend une réponse de la République. Fin de citation. Voilà la différence. Pendant longtemps, l'administration était sans visage. Les dossiers dormaient dans les tiroirs. Les citoyens s'épuisaient. Aujourd'hui, la médiation remet l'humain au centre. Avec Conrad Baguidi, à la médiation, l'espoir a un nom. Et la confiance dans nos institutions peut renaître. Voilà quelqu'un. Les autres, qu'est-ce qu'ils en ont fait? Excellente soirée à vous. Nouvelle marque.
0: Merci beaucoup. Si vous venez de nous rejoindre, sachez que vous suivez Allo Bip. Et pour nous joindre par ici en direct, il suffira de composer le 01 52 52 67 67. Allo.
9: Bonsoir, la radio Bip.
0: Bonsoir à vous, cher auditeur. Comment vous allez?
9: Ça va très bien. Je rends grâce à Dieu.
0: D'accord. À qui avons l'honneur, s'il vous plaît?
9: Je suis Brice Soyingbe. Je vous appelle depuis Porto Rovo ce lundi soir.
0: On vous écoute, monsieur Soyingbe.
9: Merci. 66e anniversaire de l'indépendance, la commune d'Adjoun a célébré le Bénin dans une impressionnante ferveur patriotique. Chers journalistes, c'est sous l'impulsion du maire Onkari Félicien que la cérémonie s'est ouverte. Sincèrement, c'est un instant solennel qui a rappelé que l'indépendance est un héritage précieux, mais aussi une responsabilité collective. Nous, proclamons d'Adjoun, nous exprimons notre reconnaissance au maire Félicien Onkari et à tous ses conseillers, sans oublier les forces de défense et de sécurité. Sincèrement, c'est une très bonne joie. Nous avions fêté dans la paix et la quiétude. Le maire Onkari Félicien est une chance pour la commune d'Adjoun. Cher maire, ne baissez pas les bras. Nous voulons encore de bonnes choses, surtout en matière de développement. Faites-nous des merveilles. Marquez votre empreinte sur Adjoun. Nous, population, nous vous serons reconnaissants. Brice Soyingbe, bonne soirée à vous.
0: Bonne soirée à vous aussi, auditeur au bout du 90. Bonsoir.
10: Bonsoir, mon garçon, je vais.
0: Bonsoir, monsieur. Comment vous allez?
10: Bien, bien. Mon nom s'appelle, vous pouvez dire de l'ancien.
0: D'accord, allez-y.
10: Mon préoccupation, je dis mon président, Papa Wadaï, mon quartier Paroué, on cherche à partage, on cherche le terrain, on cherche la maison des jeunes. Elle n'a pas fait la maison des jeunes dans mon quartier. Et encore, mon quartier, il a monté le poteau, le président, on l'a fait le poteau dans mon quartier. Et encore, ce n'est il a fait. Les poteaux là, la bataille il a monté là, les travaillent deux semaines, les coupés. Dans mon quartier, les coupés, dès 2020, il a fait les poteaux là. La bataille là, j'ai coupé deux semaines, les coupés. Et puis le projet là, le projet va faire fort, le projet va conduire la chose là. La bataille va travailler, il va faire ça. Moi, je vais toujours en jouer quoi. Et je dis le maire Adjira. Et encore le maire Potrovo. Je dis le maire, la voix. Adjira encore dit, allez, Bergo. La voix là, c'est lui qui fait la voix là. Depuis 2022. Il tenait dans ce travail là. Il tenait dans ce travail là. Travail là, c'était plein là. Il j'ai dit, il va faire fort. Le tonton va continuer le travail, il fait là. Le pas qu'il fait là. Il va continuer ça.
0: Merci. Merci voilà. Beaucoup à vous, monsieur Tidjaro Tonassier. Votre temps est écoulé. Merci de nous avoir appelé. Bonne soirée à vous, auditeurs au bout du 52. Bonsoir.
11: Bonsoir, monsieur le journaliste.
0: Bonsoir, comment vous allez?
11: Je sais, je vais encore depuis Yemi Kodi.
0: On vous écoute, monsieur Gervais.
11: Je commence par l'expropriation d'Akhosoubeta. L'État a déjà pris ce site-là depuis, ça fait des années. Et jusqu'ici, ils ne sont pas encore dédommagés. Même s'il y a problème sur le site, il revient à l'État de régler cela, le problème et pouvoir régler maintenant ses compatriotes. Il va falloir jeter un coup d'œil à nous qui avions cotisé au moins un franc pour avoir au moins quelques parcelles. Là, et maintenant, c'est récupéré par l'État. Or, l'État a déjà utilisé le site pour cité administrative. Il va falloir regarder et les compatriotes. Je reviens sur le problème de défilé. Monsieur le journaliste, c'est une question. Je ne sais pas pourquoi le protocole, normalement, les anciens sur la président de la République restent au premier rang. Nous avons bien vu le président Yahya au premier rang, mais après tout, on a vu le président Talon au deuxième rang. Mais qu'est-ce qui s'est passé pour que cela soit ainsi? Ce n'est pas comme ça que ça se passe. Et je pense que je demande pour pouvoir comprendre, comme un Béninois novice comme moi. Je reviens sur le problème d'installation des sécu. Il va falloir l'installation des sécu depuis janvier qu'on a passé des élections. Cela n'est pas notre élection au Bénin. Ce n'est pas normal. Nous allons toujours crier et après calculer ce que la rupture nous a laissé comme héritage. Depuis, on ne peut pas installer les sécu. Qu'est-ce qui se passe? S'il y avait peut-être les autres aussi qui étaient dans le mouvement, on aurait peut-être dû le faire parce qu'il n'y a pas de pause maintenant, mais un côté, et puis depuis pour l'installation des sécu, cela n'honore pas nos élections. Merci, monsieur Jules, à bientôt. Ciao.
0: À bientôt. Auditeur au bout du 90 encore, bonsoir.
12: Bonsoir.
0: Bonsoir, comment vous allez?
12: Je remercie Dieu.
0: On vous appelle comment et vous nous appelez d'où?
12: Idriss Ouliami de Koumanyan, d'habitude sur Diatime.
0: D'accord.
12: Ce n'est pas de mon habitude de remercier les gens. Cette fois-ci, c'est pour remercier Madame Talon, Claudine. Mettre 300 000 à la disposition de chaque personne pour sa situation, dont je suis parmi eux, ça m'a tellement enchanté. Et je passe par ici pour la remercier et lui demander que Dieu va lui rendre ça au centre. De deux, il y a un ancien ministre, Yahya Boni aussi, qui m'a préparé une enveloppe, une grosse enveloppe de 500 000 et qui refuse d'appeler son nom, de ne pas le remercier. Si quelqu'un fait quelque chose qui est chose et sérieux.
0: Il a perdu la ligne. On va prendre un autre appelant au bout du 52 cette fois. Auditeur en ligne, bonsoir.
13: Oui, bonsoir, monsieur le journaliste.
0: Bonsoir, comment vous allez?
13: Je vais bien.
0: D'accord. On vous appelle comment? Vous nous appelez d'où?
13: Je m'appelle Beroumé Sénandé Rodrigue.
0: Beroumé Sénandé Rodrigue.
13: Oui.
0: Oui, vous nous appelez d'où?
13: Je vous appelle depuis Agla.
0: Agla.
13: Oui, Agla.
0: Ok, allez-y.
13: Oui, 67 ans de l'indépendance. Sincèrement, on n'est pas l'indépendant. Hein. Sinon, c'est notre propre argent qu'on va utiliser dans le pays. D'accord? Dans l'Afrique aussi. On n'est pas l'indépendant. Nous sommes dans les mains des Blancs. Oui. Donc, je ne sais pas quel État et les autres. De faire tout possible que nous allons commencer à manger de notre l'argent. Le deuxième fois, je vais aller à Karabi, dans le labon de Touba. Le marché, le labon qui passe dans le marché de Touba. Je m'appelle le maire de Karabi. L'actuel maire de Karabi. De nous revoir cette voie-là. C'est trop dégradé. Si on veut passer sur la voie là, on ne peut pas passer. C'est très, très difficile de passer. Je nous revois cette voie, si c'est goudron, ça c'est un pavé, je nous fais ça. Troisième fois pour finir, nous voulons le poteau à Drabor. Le Drabor, cette tête neuve là, nous voulons le poteau. Je nous revois ça là aussi. Merci beaucoup, monsieur le journaliste. C'est agréable journée à vous.
0: Agréable soirée, vous aussi. On va prendre celui qui vous suit directement, auditeur en ligne. Bonsoir.
14: Monsieur, bonsoir.
0: Bonsoir.
14: Hugues Apovi, je vous appelle depuis Rennes.
0: Hugues Apovi.
14: Oui.
0: Allez-y.
14: Monsieur, s'il vous plaît, vous pouvez me rappeler le montant d'antenne?
0: C'est 2 minutes.
14: Ok, parce que j'ai fait un constat que la dernière fois, j'ai remarqué que on m'a vite coupé et j'ai pas aimé. C'est pourquoi je veux être sûr pour pouvoir me focaliser là-dessus. S'il le faut, s'il faut que je revienne pour grogner par rapport à ça, je vais le faire.
0: Le temps, vous le perdez déjà, s'il vous plaît. Parce que là, depuis, okay. Vous avez déjà fait 30 secondes.
14: Il n'y a pas de problème. Monsieur, j'aimerais saluer très respectueusement le chef de l'État, monsieur Romuald Ouadaï. Je suis très content pour la décision prise par les prisonniers. C'est à saluer, c'est un acte à saluer. Franchement parlant, si nous, en tant que Béninois, nous ne venons pas sur vos antennes pour remercier le chef de l'État, ce n'est pas bien, il faut le remercier. Quelle que soit la personne qui est libérée, le chef, vraiment, c'est magnifique. Et si ça continue comme ça, hein, on a vraiment le dit merci. Et je veux demander très respectueusement au chef de l'État de penser aussi aux dialysés. Il faut trouver une méthode pour que les dialysés soient subventionnés. C'est très important parce que c'est une maladie qui ne prévient pas. Et c'est une maladie, quand tu n'as pas de moyens, vraiment, c'est la mort. Or, nous sommes tous des citoyens béninois. Il va falloir qu'on subventionne les dialysés. Et dans le même temps, je veux aussi qu'on pense aux analyses. Il faut subventionner les analyses. Nous avons assez de malades à la maison. Mais à cause des analyses, ils ont du mal à se rendre à l'hôpital. Parce que quand tu vas à l'hôpital, l'analyse d'abord, on te demande 12 000, on te demande parfois 15 000, parfois 30 000. Ça pose un problème. Aujourd'hui, tu ne peux plus acheter de comprimés à la pharmacie sans qu'on ne tu ne vas pas te faire consulter. Mais voilà que les prix des analyses sont compliqués. Actuellement, c'est la saison où il y a assez de malades. Très respectueusement, nous demandons à nos autorités de prendre des mesures qui vont avantager la population. Merci et bonne soirée à vous.
0: Bonne soirée. Vous aussi. Allô, auditeur, bonsoir.
15: Oui, bonsoir.
0: Bonsoir, comment vous allez?
15: Je vais très bien.
0: D'accord. On vous appelle comment et vous nous appelez?
15: Appelez-moi Agossou Mamoudou.
0: Agossou Mamoudou.
15: Oui, je vous appelle dans la commune d'Adjoum.
0: On vous écoute.
15: Merci, monsieur le journaliste. Je viens ce soir pour vous dire toujours. On dit que la répétition est pédagogique. Donc je dois toujours répéter. J'invite le maire d'Adjoum pour les lampadaires qui ne s'allument pas. Moi, je ne comprends pas. Hein. Il a déjà fait 100 jours passés, hein, je crois. Hein? Donc, il faut qu'il s'occupe des lampadaires d'abord, parce que l'éclairage est nécessaire pour la population. L'éclairage, c'est ça qui est nécessaire pour la population d'abord. Et les voies qui mènent dans le marché d'Azorissé. Vraiment, on n'a pas de voie pour accès au marché. Comment vendre les produits? Oh, monsieur le journaliste, on crie, on n'entend rien de plus. Ça, ce n'est pas logique. Moi, je ne suis pas du tout d'accord. Je ne veux rien. À mon âge maintenant, soit 11 ans, ça fait déjà... Je prie pour les petits, les enfants qui vont arriver. Hein. Oh. Vraiment, il faut qu'ils fassent quelque chose. Merci.
0: Merci beaucoup. Bonne soirée à vous. On va prendre celui qui vous suit directement sur la ligne du 90. Auditeur en ligne, bonsoir.
16: Bénin, info première, bonsoir à vous.
0: Bonsoir, comment vous allez?
16: Je vais très bien, je m'appelle Clément Soclé, actuellement je suis à Porto Novo.
0: D'accord, on vous écoute.
16: Voilà, le 66e anniversaire de l'indépendance du Bénin. Monsieur François Afa de Nungo, le président, Papa Bénin, pour y profiter de cette fête pour aider plus de 400 femmes financièrement. Raoul Folleroy dit, nul n'a le droit d'être heureux tout seul. Monsieur François Afa de Nungo a compris. Je vous ai dit là, aider plus de 400 femmes financièrement. C'est très bien. Il faut continuer dans le même sens. Les femmes d'Adjoum, de Tango et de Mwepi ont bénéficié de ces fonds. Nous disons courage à M. François Pardon Nungo, président à pouvoir venir pour continuer dans le même sens, car celui qui fait du bien à un être humain, il le fait. Clément Soclé, bonne soirée à vous, c'est la radio PIP.
0: Bonne soirée à vous aussi. 01 52 52 67 67. Auditeur en ligne, bonsoir.
17: Bonsoir, mon très cher journaliste depuis Radio Bip.
0: Bonsoir, comment vous allez?
17: Ça va, on rend grâce à Dieu tout puissant qui nous arrive ce matin.
0: D'accord, on vous appelle comment, vous appelez d'où?
17: Je m'appelle Jean-Martin Alain, je vous appelle depuis Didier. Oui, 6e arrondissement de Cotonou.
0: D'accord, on vous écoute.
17: Mon cher journaliste, vous n'êtes pas sans savoir que le Bénin a eu son indépendance pour 66 ans de l'indépendance. Mon cher journaliste, le président de la République, son excellence Roméa de Ouadaï, vraiment, on dit, attendons, sa tête est bon. Il a dit de bouger le Bénin. Tout le Bénin doit sentir qu'on a fait cette indépendance. Ce qui s'est passé à Bonou pour l'indépendance, vraiment, c'est louable. Et nous saluons le conseil communal de Bonou, en l'occurrence, le maire de Bonou, M. Zoumenou Dossou Emmanuel, tout ce qu'ils ont été fait, vraiment, la population de Bonou sont très, très contents d'aller jusqu'au bout. Le développement, rien ou développement, cette fête, c'est louable. Et aussi, nous avons senti aussi à soif, mon cher journaliste, le maire André Taudien, avec tous ces conseils de combien de Soava, vraiment, tous les conseils, tous les élus locaux, tous les CA, ça s'est bien passé et nous savons bien que le président a demandé de bouger le Bénin, ils ont bougé aussi. Nous les saluons pour que, ensemble, le développement, ensemble, plus loin. Très bonne soirée à vous, c'était Zoumatou Alain.
0: Bonne soirée à vous aussi, auditeur au bout du fil, bonsoir.
18: Oui, bonsoir, tonton Ro.
0: Bonsoir, comment vous allez?
18: Oui, je vais bien, et vous?
0: Ça va très bien aussi.
18: Oui, bonne fête de l'indépendance.
0: Merci, pareil à vous.
18: Merci beaucoup. Moi, on m'appelle Elhadj Malekos ou Jibril Tessilimi, depuis Adjabou. Et je m'en vais tout d'abord remercier le chef de l'État, son excellence Roméa de Ouadaï, pour son entrée en jeu pour une première fois la fête de l'indépendance. Vraiment, je trouve que c'est merveilleux. Mais quand ça reste à faire, rien n'est fait, dit-on. et tout le peuple béninois attend de lui la sortie des prisonniers politiques, notamment à Yvon et Madougou, et aussi l'appel à nos compatriotes qui sont en exil pour la continuité de notre nation. Et ça là, s'il a peur de ne pas avoir peur, moi je lui dis la vérité, de tout faire pour confier cette affaire là au Sénat, parce qu'aujourd'hui nous avons les sages. Avant, moi je trouvais que le fait que de ne pas mettre les jeunes là, là, moi je me dis que ce n'est pas bien. Mais aujourd'hui, je rends compte de l'effectivité même de ce Sénat. Je voudrais que le président envoie ce problème de la sortie de Manougou et de Aïvon et des exilés politiques au Sénat pour voir si les mêmes causes produisent toujours les mêmes effets. Ça serait leur première expérience. Parlons de choses. Maintenant, on a dit que c'est 6 ans que nous avons sans parler de la politique. Qu'est-ce que nous, les grailleurs de Bip Radio, nous allons devenir en matière de politique? Ça, là, c'est la question que moi, je pose à Bip Radio. Si vous pouvez chercher un spécialiste pour nous expliquer, ça serait bien.
0: Je n'ai pas très bien compris votre question, s'il vous plaît.
18: Vous n'avez pas compris?
0: Pas très bien. Est-ce que vous pouvez essayer de reformuler encore plus de façon précise?
18: Oui, on a dit que 6 ans sans parler de la politique dans le pays. Mmh. Très politique.
0: Oui.
18: Et nous, les grailleurs de Bip Radio.
0: Oui.
18: Quand nous allons appeler, nous n'allons plus parler de la politique.
0: Ah, mais quand on dit trêve politique, ce n'est pas forcément dans ce contexte-là. Déjà, vous n'êtes pas politicien, pas à ce que je sache. Mais vos grognes non plus ne sont pas forcément des grognes liées directement à la politique.
18: Ah, donc, en ce temps, ça serait...
0: C'est beaucoup plus concernant les activités politiques, si je ne me trompe pas.
18: Régulièrement de la politique.
0: Non, quand on parle de trêve, je pense que c'est beaucoup plus concernant les activités politiques, pas quand on veut... Je ne sais pas si vous... je me fais comprendre.
18: D'accord.
0: Voilà.
18: Et on merci beaucoup, mon frère. Qu'Allah vous bénisse.
0: Amen, et qu'il le fasse autant pour vous. Auditeur au bout du second, bonsoir.
19: Bonsoir, Bénin Info Première, la radio qu'on ne quitte jamais, Romario Ngoué.
0: Bonsoir, comment vous allez?
19: Je vais très bien, et chez vous?
0: Ça va très très bien aussi.
19: Mathieu, rendons-nous au bout du fil.
0: D'accord, vous nous appelez d'où?
19: Et présentement, je suis en route pour Cotonou, en Guyane d'Alada.
0: Ok, on vous écoute.
19: Merci beaucoup. Mon cher ami,
0: allez-y.
19: Cette tranche nous est réservée pour dénoncer. Et c'est à notre manière de contribuer au développement de notre pays. Voilà. Mon cher ami, Romario Ngoué.
0: Je vous écoute.
19: Un seul véhicule d'évacuation sanitaire pour 3 communes. Vous imaginez? Je pense que ce n'est pas bien. Mais parce qu'il est question des vies humaines, là, il faut que nous le soulignions par ici. La zone passe, Porto Novo, les agrégés et ces mécodis, nous les en avons pour preuve. Nous demandons très respectueusement au ministre de la Santé et aux autorités concernées de bien vouloir réfléchir sur cette question. Lorsqu'il y aura question d'évacuation,

0: auditeur au bout du 90. Bonsoir.
1: Oh, je parlais tout à l'heure quand j'étais à Côte d'Unité.
0: Oui. Oui, rappelez-nous le nom, s'il vous plaît.
1: Idrissou Liamidi Koumaya.
0: D'accord, on vous écoute.
1: Donc, je suis venu remercier le monsieur qui m'a préparé cette enveloppe. Et ce jour, ils m'ont posé la question de savoir est-ce que vous avez reçu des trophées une fois. J'ai dit oui. Premièrement, à la préfecture Secondo, au Vogue. Troisièmement, à Calavi. Et ils ont dit, est-ce que vous avez reçu des certificats? J'ai dit oui. Ah, ils m'ont dit, mes félicitations. Et ils m'ont remis une grosse enveloppe. Je dois passer par ici pour les remercier. Il a dit non. Non, nous ne voulons pas que vous venez nous remercier. J'ai dit, bon, ce n'est pas grave. Mais comme je suis en train de parler maintenant, il entend. Et madame Claudine aussi entend. Et je les remercie beaucoup et je souhaite bonne fête à son mari et à lui-même. Et à elle-même.
0: On va prendre un autre auditeur au bout de la ligne. Allô?
2: Oui, c'est monsieur Hubert Fanon.
0: Oui, bonsoir.
2: Oui, allô?
0: Je vous entends, allez-y.
2: Oui, et je demande au chef de l'État Ouadaï, Oumian, faire sortir les maires pour aller travailler dans les quartiers et des îles. Depuis 10 ans, on n'a pas retardé les quartiers. Et on va rester dans location jusqu'à à mourir. Donc, je demande pardon que le Béninois, le pauvre Béninois, puisse rester chez lui. Et pour finir, je demande encore le ministre de cadre de vie, Georges Allais, aussi, de sortir aussi pour voir les quartiers et les voies et les places réservées. Les gens ont de construire. Chez moi, on a dit de voir 40 là, il est à l'école, il peut passer voir. Sinon, s'il a plus là, c'est l'endroit là, l'eau passe là-bas. Donc, ils sont en train de construire. Ce n'est pas après qu'on va construire, on dit qu'on va déguerper, ce n'est pas normal. Et je dis au ministre de l'Agriculture et de la Pêche d'aller draguer vers Ouémé et Lac et à Ouémé. Et encore, chez nous, au village, à Ouagbadaro, il n'y a plus de poissons qu'on trouve comme les capes avec des capes d'eau là qu'on ne mange pas. Tout sont disparus sur lac. Ce n'est pas normal. C'est de l'État. Prenez votre hélicoptère pour passer dans les villages pour voir que les gens doivent s'ouvrir. Pourquoi les gens voyagent aujourd'hui? Il n'y a pas de poissons. Ils vont au Gabon, à Abidjan, Cameroun pour pêcher. Si on drague notre rivière la même maintenant, on peut trouver des gros poissons. Et je dis au chef de l'État de ne pas donner de l'ordre des gens qui font des carrières d'aller draguer et la mer. Si on a dragué la mer là, on va trouver des poissons. Ce n'est pas normal de draguer. Oh, l'État même dit que Cotonou est sous l'eau. Ce n'est pas normal. Et je demande au chef de l'État aussi que la sécurité doit enseigner dans les quartiers parce qu'il y a des gens qui n'ont pas d'âge.
0: D'accord. Ans, monsieur Hubert Fanon, vos 2 minutes sont écoulées. Vous allez revenir demain pour compléter vos préoccupations. Allô?
3: Bonsoir, mon cher journaliste, sans oublier monsieur Sonny Yepon et madame Rachidat et votre technicien du jour. Quoi là? Chaudaton.
0: Bonsoir, monsieur Chaudaton. Comment vous allez?
3: Merci bien, mon cher journaliste. On nous parle de fête de l'indépendance. Le sommes-nous? Non. Parlons de fête nationale. Si nous voulons réellement être indépendants, là, prenons le chemin des Chinois. Il n'y a pas de Michel chinois. Parlons notre langue. Portons ce que nous produisons ici, nos agbadas, là. Et produisons des choses pour exporter. L'excellence Patrice Talon nous a montré le chemin qu'on peut compter sur nous-mêmes. C'est le réel indépendance, ça. C'est pas s'asseoir et faire soyer, manger, c'est ça l'indépendance. Non. Les autres mouillent le maillot. Est-ce que nous pouvons tirer des missiles ici jusqu'aux États-Unis et nous sommes indépendants? Produisons des choses pour être forts, comme d'autres pays, dans certains pays arabes, d'autres pays qui portent leur nom. C'est ça l'indépendance. Pour certains, ils ont le choix. Pour eux, c'est faire soyer, s'asseoir, manger, c'est

0: ça l'indépendance, non, ou bien on défile là. Quand tu veux le tailleur là, portons à Gada pour leur donner du travail, nos artisans là. C'est pour ça que je félicite l'excellence Wada Yi, qui a honoré les anciens musiciens que nous avons, les artisans, ceux qui ont été décorés là, que j'ai vu encore la rédivision sur une chaîne, sur la scène nationale hier là. Voilà, leur savoir-faire. Parce que nous avons visité la Chine et le Japon, ils nous ont montré le chemin là-bas pour nous dire. Et c'est pour ça que depuis notre retour de la Chine et du Japon, vous voyez l'excellence du Sévoi de Donner Soglo, il s'habille en Agbada jusqu'aujourd'hui, il a compris, il a organisé Ouida 92. Ça qui est devenu Vodou dès aujourd'hui, c'est des richesses pour nous. Si nous voulons être indépendants, là, c'est le chemin, ça. Donc voilà, mes chers citoyens, c'est pas persuadé à Gand et autres là qui est indépendance. Merci. Et l'autre sujet, c'est le premier prêtre béninois, monsieur Serge Valis, enterré depuis plus de 51 ans. Le corps est resté intact. C'est des choses qu'il faut valoriser. Nous prenons l'avion ici pour aller au Liban,
1: monsieur Paul Chaudaton.
0: Valorisons ça.
1: Monsieur Paul Chaudaton.
0: Oui, je vous écoute.
1: Vos deux minutes sont écoulées. Demain, vous allez continuer.
0: Bien, je reviendrai sur le prêtre Moulero, là, qui est enterré à la cathédrale de Porto-Novo. Le corps est toujours intact. Depuis...
1: Parfait. Merci beaucoup. Bonne soirée à vous. On va prendre les tout derniers appelants, cette fois au 52, auditeur en ligne ou auditrice en ligne. Bonsoir.
2: Bonsoir.
1: Bonsoir, monsieur. Comment vous allez?
2: Oui, je suis Tosu Sylvain. Je me porte très bien. Je suis Tosu Sylvain. Je vous appelle de la commune d'Agoumé-Calabi. Arrondissement Toba, quartier Coinville. Rapidement.
1: Oui, allez-y.
2: J'ai quelques préoccupations. La première, s'il vous plaît, je sens un grain depuis. Le pont de FIFA vient en train de se fondre. Je suis passé par là aujourd'hui. Sincèrement, s'il vous plaît, les autorités de la mairie de Cotonou. Le pont de Fifagué est en train de se fondre. S'il vous plaît, je vous en supplie. Si le Nouadjan est sur le Nodo, mais Mikéclé, s'il vous plaît, les autorités de la mairie de Cotonou, le pont de Fifagué est en train de se fondre de jour en jour. Deuxième préoccupation. J'avais grogné sur le carrefour qui t'en sommet pour. Et Jean Cagé-Toi, traversant et entrant dans Poinvier, ils ont raclé, avec leur machine de vélo, ils ont raclé la voie. Mais ils n'ont pas traversé pour entrer dans Poinvier. Ni ils n'ont pas pris leur gauche, mais ils ont pris leur droite qui mène vers le musée d'Agua. C'est pas bon, s'il vous plaît. C'est pas sérieux, s'il vous plaît. Je ne sais pas si c'est Honorable Agua qui a fait ça. Si c'est lui qui a fait ça, je vous supplie de traverser Jean Cagé-Toi pour Poinvier. Mais si c'est les sociétés de la mairie, la Comécalabie, ils n'ont qu'à traverser, au lieu de prendre sur le côté droit pour le musée d'Agua, et ils n'ont pas pris le côté gauche pour l'hôtel Figan, ils n'ont pas traversé pour Poivier. C'est pas sérieux. C'est pas sérieux, je vous en supplie. Et puis je dis, on ne tombe pas là, ceux qui conduisent là, c'est pas du tout sérieux. C'est ceux qui conduisent les tombe pas là. Je ne suis pas du tout sérieux. Appelez-moi seulement ton souci, je vous remercie. Bonne journée.
1: Bonne soirée à vous. Auditeur au bout du 90, bonsoir.
3: Oui, allô.
1: À qui avons l'honneur, s'il vous plaît?
3: Oui, appelez-moi Valentin Ayonou, en directeur de Tchongi-Tonique de Tarantoudi.
1: On vous écoute.
3: Merci beaucoup. Ma préoccupation, c'est quoi? Ça va à l'endroit des autorités. Vous savez, le tronçon, mais c'est fait au Givier, est bien bitumé. Mais la façon dont les infrastructures sont réalisées, ça crée d'énormes accidents. Du fait que la voie n'est pas aussi large. Et au cours des manœuvres de dépassement et de croisement, surtout la nuit, il y a souvent des cas d'accidents nocturnes que nous enregistrons. Parce que la voie, tout simplement, est mal éclairée ou n'est pas du tout éclairée. Alors, je voudrais demander aux autorités de bien penser à mettre de l'éclairage public sur la voie, sur le tronçon, mais c'est fait au Givier, pour qu'on évite d'enregistrer ce cas d'accident. Sinon, ce n'est pas bien. On construit une infrastructure, on veut régler et un problème, mais on en crée d'autres. Du fait qu'il y a des choses qui manquent, il y a de l'éclairage qui manque sur ce tronçon-là, chers autorités. Si vous aimez réellement les populations de Givier, les usagers de cette voie, il faut vraiment penser à éclairer ce tronçon de Mécénto TV. Mon cher journaliste, passez bonne soirée. Agréable journée à vous. C'était Valentin Ayoni.
1: Agréable soirée à vous aussi. C'est avec vous que nous allons mettre un terme à ce numéro de votre émission Lobip. Merci à tous de nous avoir appelés. On se retrouve demain à la même heure pour un autre numéro. Je suis Romario Rompé, la partie technique Razak Moussa. Bonne soirée à toutes et à tous. Et surtout, restez avec nous car l'info continue sur Bip Radio.

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1: 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Il est 7h.
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3: 7h à Cotonou, un peu partout au Bénin. Vous écoutez Bip Radio, c'est l'heure de vous informer. Bip Info 7h, les titres. Les Voodoo Days vont désormais s'étendre sur 7 jours, contre 3 précédemment. Dès les prochaines éditions, l'objectif est de mieux optimiser les retombées économiques de l'événement. À quelques semaines de la rentrée scolaire, de nombreux élèves profitent de la vacance pour renforcer leurs acquis. Objectif, réviser la notion de l'année écoulée, combler certaines lacunes et surtout prendre de l'avance sur le programme à venir. Et bonjour à toutes et à tous et bienvenue à Bip Info 7h. Des travaux de réhabilitation du carrefour Soneb auront lieu du mercredi 5 août au dimanche 30 août 2026. L'avenue Jean-Paul II, section comprise entre le carrefour des Trois Banques et la place du Souvenir, sera fermée aux riverains. Et pour faciliter la circulation et réduire les désagréments, des panneaux indiqueront des itinéraires de déviation à suivre. Les usagers quittant la place du Souvenir pour se rendre au service de l'immigration en passant par le carrefour des Trois Banques sont priés d'emprunter la ruelle longeant l'ambassade de France, puis celle située au sud de la vice-présidente pour rejoindre le boulevard de la Marina. À quelques semaines de la rentrée scolaire, de nombreux élèves profitent de la vacance pour renforcer les acquis. Objectif, réviser la notion de l'année écoulée, combler certaines lacunes et surtout prendre de l'avance sur le programme à venir. Bip Radio est allé à la rencontre de quelques-uns de ces élèves. Reportage est signé Vanessa Aloyon.
4: Démarrés le 20 juillet dernier, les cours de vacances réunissent de nombreux élèves au CEG Ruiro. Pour Angèle et Ornella, qui font leur entrée au second cycle, ces séances de renforcement sont importantes pour mieux aborder cette nouvelle étape de leur parcours scolaire.
5: J'ai eu le BEPC cette année, je passe en seconde. J'ai décidé de faire les cours de vacances parce que je veux pas à la rentrée que je sois étonnée par le second cycle. Je veux avoir une idée sur le second cycle, comment ça se passe et avoir une idée sur les cours. Ça se passe très bien ici à Ruiro. C'est un peu bizarre, mais c'est pas aussi difficile que ça, on arrive à comprendre.
6: J'ai décidé de faire les cours de vacances pour avoir un plus, pour que à la rentrée, au niveau des interrogations et des devoirs, là, avoir de bonnes notes. C'est vrai que c'est différent du premier cycle, mais au moins, on arrive à bien comprendre.
4: Pour Fidèle Diontri, directeur d'établissement, ces cours permettent aux apprenants de prendre de l'avance sur le programme, mais aussi de renforcer leurs connaissances et de combler leurs éventuelles lacunes.
7: Les séances de cours de vacances sont des activités pédagogiques pour permettre aux apprenants de se rappeler des notions acquises au cours de l'année scolaire dernière, de rattraper les lacunes s'il en existe, et aussi de mieux préparer l'année scolaire suivante à partir de nouvelles notions. Les cours de vacances sont très utiles.
4: Au-delà des révisions, ces cours de vacances constituent donc pour de nombreux élèves une manière de mieux se préparer à la rentrée et de mettre toutes les chances de leur côté pour la nouvelle année scolaire.
3: Si dans ce reportage que vous venez de suivre, un directeur d'école suggérait aux parents d'envoyer leurs apprenants au cours de vacances, le professeur de français, Anissé Mingbeta, n'est pas du même avis. La période de vacances est faite pour se reposer, même s'il faudra apprendre de nouvelles notions. Les répétiteurs peuvent s'en charger à domicile. Il est au micro d'Alès Comlan, nous le finissons.
8: Les vacances sont faites pour sortir du cadre scolaire et faire autre chose carrément. Et donc, aider les parents pour des activités génératrices de revenus, se distraire. La pratique des cours de vacances continue parce que beaucoup de parents estiment qu'il ne faut pas laisser les apprenants se distraire au point d'oublier la plupart des notions qu'ils ont apprises pendant les cours scolaires et les préparer pour la rentrée qui vient. Mais on oublie souvent que les apprenants ont été chargés déjà pendant 9 mois et que le cerveau a besoin de ce laps de temps pour se régénérer et s'adapter aux nouveaux défis qui attendent la rentrée suivante. La plupart du temps, vous allez voir des débutants, des étudiants qui ne sont pas forcément mauvais, mais qui prennent en charge des classes pour entraîner des apprenants. Mais ont-ils l'expérience pour le faire? Même quand on se dit ce sont les classes d'examen, il faut permettre à l'apprenant d'aller étudier pour s'acquérir, pour affronter l'année qui suit, ce ne sont pas des pratiques indiquées. Le parent peut essayer d'encadrer son apprenant à la maison. Là, le précepteur qu'il a pris est sous les yeux de la maison et il peut l'encadrer à la maison. Mais quand on se dit qu'il faut aller forcément à un cours, les dérapages sont vite arrivés et on ne se retrouve plus dans le sérieux qu'on espère.
3: Les Vodoundés vont désormais s'étendre sur 7 jours, contrairement à 3 précédemment. Dès la prochaine édition ou dès les prochaines éditions, l'objectif est de mieux optimiser les retombées économiques de l'événement et de favoriser davantage la valorisation des infrastructures touristiques. L'annonce a été faite ce week-end à Cotonou par Maounio Kakpo, président du comité des rites vaudouns, lors d'une conférence.
1: Dans le concert des nations aujourd'hui, ce que nous avons à apporter de fondamental et d'exceptionnel, c'est le vaudou. Nous allons donc partir du vaudou pour aller vers le développement. Et pour y aller, il y a ce que l'on appelle le tourisme religieux. C'est pour cela que les activités comme les vaudous, avec les 3 éditions que nous avons, nous ferons déjà une participation de millions d'individus qui fréquentent cette activité. Et au lieu de rester sur 3 jours, on est en train de l'étendre sur une semaine d'abord. Donc la prochaine édition, ce ne sera plus 3 jours, ce sera sur une semaine. Pourquoi? Parce que lorsque vous êtes dans 3 jours, il y a des infrastructures qui sont construites, qui sont inexploitées. Et à la longue, il faudra trouver un autre moyen pour que ces infrastructures hôtelières, routières, génèrent le commerce de services.
3: La Cour constitutionnelle a tenu ce lundi 3 août 2026 une audience plénière consacrée à l'examen du règlement intérieur du Sénat, saisissant procédure d'urgence par la douane d'âge en seconde de la nouvelle institution. La haute juridiction a déclaré conforme à la Constitution le texte adopté le 30 juillet 2026. Après examen du dossier et délibération, les conseillers ont jugé que toutes les dispositions du règlement intérieur du Sénat respectent les exigences constitutionnelles. Les décisions comportent 2 points majeurs. Premier article, la demande du Sénat est déclarée recevable. Article 2, le règlement intérieur adopté le 30 juillet 2026 est conforme à la Constitution. Et BIP Info, c'est terminé. Razak Moussa est resté aux manipulations techniques. Christelle Mpati, je suis resté devant ce micro.

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Les Vendoudais vont désormais s'étendre sur 7 jours contre 3 précédemment. Dès les prochaines éditions, l'objectif est de mieux optimiser les retombées économiques de l'événement. À quelques semaines de la rentrée scolaire, de nombreux élèves profitent de la vacance pour renforcer les acquis. Et l'objectif est de réviser la notion de l'année écoulée, combler certaines lacunes et surtout prendre de l'avance sur le programme à venir. Et puis la Cour constitutionnelle a tenu ce lundi 3 août 2026 une audience plénière consacrée à l'examen du règlement intérieur du Sénat. Après l'examen du dossier et délibération, les conseillers ont jugé que toutes les dispositions du règlement intérieur du Sénat respectent les exigences constitutionnelles.

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2: Bonjour à toutes, bonjour à tous. C'est avec un grand plaisir que nous vous retrouvons autour de cette émission de santé dans les locaux de BIP, Bénin Info Première sur la fréquence 106 FM. Nous sommes accompagnés d'un docteur hépato-gastro-entérologue, le docteur Karel Aboué. Aujourd'hui, la maladie cœliaque. Docteur Karel, les auditrices et les auditeurs sont à votre écoute pour savoir effectivement ce que c'est que cette maladie. Sa fréquence au Bénin, parce qu'on est quand même très contextualisé au Bénin. Par quels signes, comment elle se manifeste, comment elle se traite, parce que finalement elle se traite avec un régime diététique un peu particulier, mais possible. On vous écoute.
3: Alors, la maladie cœliaque, c'est une maladie auto-immune, donc c'est l'organisme qui va produire des anticorps contre lui-même, et c'est une entéropathie, donc c'est une maladie de l'intestin. Les anticorps, ils vont être dirigés contre l'intestin grêle, je précise, et cette maladie va être déclenchée, en tout cas ces crises vont être déclenchées par le contact avec le gluten. Mm-hmm. Le gluten, ce n'est pas présent en soi dans ces céréales-là, mais il y a des protéines qui vont contribuer à la création du gluten. C'est dans toutes les variétés de blé, donc l'épeautre, le camut, mais aussi dans le seigle et l'orge.
2: Et donc là, en fait, la maladie cœliaque en particulier, c'est des anticorps dirigés contre
3: l'intestin
2: grêle. Et quand on mange certaines céréales, dont vous venez de dire certains noms, le blé, ça ne devrait pas être tellement courant ou la plus courante dans notre alimentation, sauf que c'est une céréale importée qu'on trouve au bout du compte un peu partout.
3: Ça s'appelle une maladie cœliaque dans le cas du gluten. Lorsque on prend l'allergie, le blé, c'est une allergie au blé, c'est pas une allergie au gluten. Parce que dans le blé, il n'y a pas que du gluten, il y a beaucoup d'autres choses. D'ailleurs, le blé fait partie des 8 aliments qui déclenchent le plus d'allergies dans le monde.
2: D'accord.
3: Avec le lait de vache, le soja, etc. Et l'ananas aussi, beaucoup. D'accord. Dans notre contexte. Soit on a une maladie cœliaque, soit on a une allergie au blé, pas au gluten.
2: Pourquoi c'est important de faire ces différences-là? Parce que les prises en charge derrière vont être différentes?
3: Exactement, les prises en charge vont être différentes. Quand on a une allergie au blé, déjà, c'est qu'on donne un antihistaminique, par exemple, mm-hmm. et ça peut régler le problème. Mm-hmm. Et ça veut dire qu'il faut arrêter de manger du blé et rien que du blé. Toutes les variétés de blé, certes, mais rien que du blé. Le seigle et l'orge, par exemple, ne seront pas concernés. Alors que dans la maladie cœliaque, il ne faut pas faire attention aux mêmes choses dans l'alimentation. Et ce n'est pas le même traitement.
2: Donc, maladie cœliaque, si on veut en poser le diagnostic, je crois que vous avez un test sanguin.
3: On a deux choses. Soit c'est le test sanguin qui est surtout prescrit chez les enfants, parce qu'on n'aime pas trop faire des endoscopies aux enfants. Mm-hmm. Mais chez les adultes, il faut faire une endoscopie, aller faire des prélèvements du nombre du début de l'intestin grêle, chercher vraiment, voir s'il y a des plaies, une diminution, ce qu'on appelle en médecine, une atrophie au niveau de l'intestin grêle.
2: Quel est le danger d'avoir alors une maladie cœliaque en dehors de tous les désagréments?
3: C'est très varié, ce qui fait que c'est sous-diagnostiqué, même dans les pays où c'est un peu mieux connu, parce que c'est peut-être plus fréquent, parce que ça peut se présenter n'importe comment. On a mal au ventre, on a de la diarrhée, on perd du poids, on a parfois une anomalie au niveau du bilan du foie, ça peut arriver, on a une anémie, ça peut être vraiment...
2: Ah oui, très
3: varié.
2: Et au bout du compte, quel est le danger de ne pas diagnostiquer une maladie de gluten, à part de ne pas être bien sur tous ces trucs-là et de laisser courir, entre guillemets, enfin, de continuer à manger du gluten parce qu'on ne sait pas qu'on a cette maladie-là? Il y a un danger de dégénérescence, il y a un danger de carcinologique?
3: Oui, parce que je vais essayer d'être le plus simple possible. Mm-hmm. La maladie cœliaque, comme je l'ai dit, on va manger du blé qui va entrer en contact avec la paroi de l'intestin qui va déclencher une réaction. Cette réaction va faire qu'on va détruire les villosités.
2: Oui, d'où l'atrophie.
3: D'où l'atrophie. Mm-hmm. Mais l'intestin, c'est comme la peau, ça va desquamer et ça va se régénérer. Mm-hmm. Donc, plus il y a de l'atrophie, plus l'intestin va essayer de se régénérer. Et dans ce processus de destruction-régénérescence, s'il y a une cellule qui se trompe, c'est le cancer.
2: C'est le début du cancer.
3: Le cancer de l'intestin grêle, il est rarissime, il est exceptionnel. Moi, je suis gastro-entérologue depuis 3 ans, je pense que j'en ai vu 2. Mais à chaque fois, c'était chez des patients qui avaient une maladie cœliaque.
2: Alors, il y a une chose que vous avez dit tout à l'heure, c'est qu'effectivement, on n'avait pas beaucoup d'idées de la prévalence, c'est-à-dire de la fréquence de la maladie, parce que souvent, on ne pose pas le diagnostic. Mais est-ce qu'on a une extrapolation possible d'une fréquence de cette maladie au Bénin ou en population, une fois de plus, ouest-africaine, je ne sais pas.
3: Alors,
2: à quelle échelle on peut
3: c'est difficile de savoir parce que la maladie cœliaque, c'est une maladie qui est déclenchée par le contact avec du blé. Donc, pour quelqu'un qui ne mange pas de blé, on ne saura jamais s'il a une maladie cœliaque ou
2: tout
3: pas.
2: Tout à fait.
3: Donc, c'est difficile de savoir s'il n'y a pas d'introduction. Mais on ne va pas faire de test d'induction pour voir si les gens ont une maladie cœliaque ou pas. Et effectivement, le contact avec l'autre difficulté, c'est les difficultés financières, les difficultés institutionnelles d'accès à l'endoscopie et les difficultés aussi de test de dosage des anticorps qu'on n'a souvent pas ou qui sont coûteux, qui font que c'est très, très, très sous-diagnostiqué. La troisième difficulté majeure, c'est comme j'ai dit, c'est très polymorphe, donc on n'y pense pas, même quand on est gastro-entérologue, ce n'est pas forcément la première chose à laquelle on pense, sauf si on fait une endoscopie et qu'on se rend compte que quand on rentre dans l'intestin, il est tout lisse. Ça, on
2: là
3: se dit,
2: déjà,
3: ah oui.
2: on a le diagnostic pratiquement posé, c'est la seule chose qui puisse donner ça.
3: Oui.
2: Mais ça voudrait dire le traitement, donc élimination du gluten pendant des années.
3: À vie.
2: Et ça, là, on rentre dans une autre cherté du traitement, c'est-à-dire que d'aller manger des trucs soi-disant sans gluten sans qu'on n'en ait aucun contrôle au bout du compte.
3: Alors, heureusement, en Afrique, c'est un peu plus facile de manger sans gluten qu'en Occident. Globalement, il faut éliminer le pain, éliminer aussi le seigle et l'orge. Ça suppose, par exemple, certaines bières, la plupart des bières, c'est à base d'orge.
2: Ah oui.
3: Il faut éliminer pratiquement toutes les pâtisseries, parce que les pâtisseries, c'est à base de blé. Lorsque on veut manger un biscuit, il faut regarder, il faut lire.
2: La notice derrière, tous les petits chiffres là. Oui.
3: Quand c'est écrit amidon et que c'est pas précisé, c'est amidon de quoi, faut éliminer. Quand il y a marqué fécule, on sait pas fécule de quoi, faut éliminer.
2: Mais souvent c'est écrit en gros, sans gluten, gluten free.
3: Gluten free, globalement, il faut que le produit contienne moins de 20 mg par kilo d'aliments. Donc
2: okay.
3: Il faut vraiment qu'il n'y ait pas du tout de traces de blé dedans. Mais en Afrique, on a beaucoup d'autres céréales. On a le riz, on a le maïs, on a le soja, encore que le soja déclenche beaucoup d'allergies, le mil, le sorgho, etc., etc.
2: Très bien. Bien, mais merci beaucoup, chère auditrice, chère auditeur. À mardi prochain.
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3: Madame, Monsieur, bonjour. On démarre par le matinal. Règlement intérieur du Sénat. Information liée à la page 2 de ce quotidien. Le feu vert de la Cour constitutionnelle. Réforme électorale au Bénin. La loi supprimant le titre 2 du code électoral promulgué. 1er août à Bomekalavi, le maire Nathaniel Koti célèbre dans la faveur patriotique. Télégramme à présent, règlement intérieur du Sénat, la Cour constitutionnelle donne son feu vert. Qu'il faut-il à la tête de l'institution? Gros point d'interrogation. Nous renouvellement des instances dirigeantes de la FBF. Voici la liste unique de candidats retenus. Grâce présidentielle, Wadaï donne une seconde chance à 369 détenus. Visa américain, 30 pays africains définitivement soumis à une caution pouvant atteindre 20 000 dollars. Cérémonie nationale du mérite et de la mémoire, le Bénin célèbre ses talents et ses figures d'engagement. Fraternité à présent, après l'examen des sept sages, le règlement intérieur du Sénat déclaré conforme à la Constitution. Cérémonie du mérite et de la mémoire, un geste fort de ce début de mandat. La boussole à présent, 66e anniversaire de l'indépendance, la fierté d'être béninois, ouverture du Forum social mondial 2026, Cotonou au cœur des débats sur l'avenir du monde, gestion des ressources humaines dans la santé, les communes prennent officiellement le relais des agents recrutés en 2025, fonctionnement du Sénat, la Cour constitutionnelle lève le dernier verrou juridique. Promotion du patrimoine vaudou, Ouida accueille désormais les vaudoudaises du 2.

0: Au 9 janvier 2027. Matin libre à présent, dimanche 9 août 2026, le marathon Bivebes de Porto-Novo arrive. Réuni en audience plénière, la Cour valide le règlement intérieur du Sénat, rentrée académique 2026-2027 au Bénin, des affectations à temps pour une rentrée sans heure. 33e Cannes junior masculin Abidjan 2026, les Guépas handballeurs fixés sur leurs adversaires ce jour. Le matin à présent, contrôle de constitutionnalité, la Cour constitutionnelle donne son feu vert au règlement intérieur du Sénat. Concours d'entrée dans les universités, écoles et institutions et instituts publics, les inscriptions ouvertes, les filières concernées. Tournoi national de pétanque 2026, le gouvernement mise sur le sport pour renforcer la cohésion nationale. Marché moderne de Wando à Porto-Novo, l'ANAGEM est commerçante de friperies divisées sur des questions de place. On finit avec le quotidien du service public La Nation. Sénat, le règlement intérieur validé par la Cour constitutionnelle. Croissance économique au Bénin, une résilience à l'épreuve des chocs mondiaux. Vodoundes, une semaine entière de célébration et puis présentation des copies figurées de lettres de créance. Deux ambassadeurs amorcent leur mission au Bénin.
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0: Les Vodoundes vont désormais s'étendre sur 7 jours contre 3 précédemment. Dès les prochaines éditions, l'objectif est de mieux optimiser les retombées économiques de l'événement. À quelques semaines de la rentrée scolaire, de nombreux élèves profitent de la vacance pour renforcer les acquis. Et l'objectif est de réviser la notion de l'année écoulée, combler certaines lacunes et surtout prendre de l'avance sur le programme à venir. Et puis la Cour constitutionnelle a tenu ce lundi 3 août 2026 une audience plénière consacrée à l'examen du règlement intérieur du Sénat. Après l'examen du dossier et délibération, les conseillers ont jugé que toutes les dispositions du règlement intérieur du Sénat respectent les exigences constitutionnelles.

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1: Madame et Monsieur, à nouveau bonjour à toutes et à tous. Au Sénégal, le grand Magal de Touba s'est achevé le lundi 3 août 2026 sur une note tragique. Selon les sapeurs-pompiers, plus de 400 personnes ont été victimes d'accidents de la route, dont 21 ont perdu la vie. Un bilan provisoire, malgré le déploiement de 4 800 policiers. Les autorités ont reconnu la multiplication des cas d'accidents. Le porte-parole du calife général des Mourides a appelé à des prières en mémoire des victimes. Au Cameroun, le président Paul Biya, actuellement hors du pays, a signé des décrets publiés le lundi 3 août 2026 portant nomination de 5 nouveaux généraux de brigade ainsi que de plusieurs responsables à la tête des commandements territoriaux et d'unités d'élite dans la garde présidentielle. Ces nominations sont perçues comme un renforcement du dispositif sécuritaire et suscitent des réactions au sein de l'opposition qui s'interroge sur l'exercice effectif du pouvoir présidentiel. Après les traversées clandestines vers le Suita et qui ont fait au moins 11 morts, des dizaines de familles sont toujours sans nouvelles de leurs proches. L'association marocaine des droits humains tente de les aider en mobilisant les réseaux sociaux et en contactant les centres d'accueil de l'enclave espagnole. Selon l'association, des dizaines de migrants sont toujours portés disparus dans un contexte où plus de 50 000 personnes ont tenté de franchir la frontière marocaine-espagnole. Et puis au Soudan, 45 combattants des forces de soutien rapide, dont 3 chefs militaires, ont déserté leur rang et rejoint l'armée le dimanche 2 août 2026. Les déserteurs affirment avoir quitté le FSR en raison des discriminations tribales et de salaires impayés. Cette nouvelle défection intervient alors que l'armée enregistre des avancées dans le Kordofan du Nord. Par ailleurs, une frappe de drone au Darfour du Nord a fait 35 morts selon une organisation de défense des droits humains qui accuse l'armée soudanaise d'être à l'origine de l'attaque.
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2: 8h Cotonou, un peu partout au Bénin. Vous écoutez Bip Radio, c'est l'heure de vous informer. Bip Info 8h, les titres. Les travaux de réhabilitation du carrefour Soneb auront lieu du mercredi 5 août au dimanche 30 août 2026. L'avenue Jean-Paul II, section comprise entre le carrefour des Trois Banques et la place du Souvenir, sera fermée aux riverains. À quelques semaines de la rentrée scolaire, de nombreux élèves profitent de la vacance pour renforcer les acquis, réviser les notions de l'année scolaire, écouler, combler certaines lacunes et surtout prendre de l'avance sur le programme à venir. Et puis la Cour constitutionnelle a tenu ce lundi 3 août 2026 une audience plénière consacrée à l'examen du règlement intérieur du Sénat. Après l'examen du dossier délibération, les conseillers ont jugé que toutes les dispositions du règlement intérieur du Sénat respectent les normes constitutionnelles. Bonjour à toutes et à tous et bienvenue à Bip Info 8h. La Cour constitutionnelle a tenu ce lundi 3 août 2026 une audience plénière consacrée à l'examen du règlement intérieur du Sénat, saisi en procédure d'urgence par la doyenne d'âge en second de la nouvelle institution. La haute juridiction a déclaré conforme à la Constitution le texte adopté le 30 juillet 2026. Après examen du dossier et délibération, les conseillers ont jugé que toutes les dispositions du règlement intérieur du Sénat respectent les normes constitutionnelles. La décision comportait deux points majeurs. Article 1er, la demande du Sénat est déclarée recevable. Article 2, le règlement intérieur adopté le 30 juillet 2026 est conforme à la Constitution. Quelques semaines de la rentrée scolaire, de nombreux élèves profitent de leurs vacances pour renforcer leurs acquis. L'objectif est de réviser la notion de l'année écoulée, combler certaines lacunes et surtout prendre de l'avance sur le programme à venir. Bip Radio est allé à la rencontre de quelques-uns de ces élèves. Un reportage est signé Valença Aloyon.
3: Démarré le 20 juillet dernier, les cours de vacances réunissent de nombreux élèves au CEG Ruiro. Pour Angèle et Ornella, qui font leur entrée au second cycle, ces séances de renforcement sont importantes pour mieux aborder cette nouvelle étape de leur parcours scolaire.
4: J'ai eu le BPC cette année, je passe en seconde. J'ai décidé de faire les cours de vacances parce que je veux pas à la rentrée que je sois étonnée par le second cycle. Je veux avoir une idée sur le second cycle, comment ça se passe et avoir une idée sur les cours. Ça se passe très bien ici à Ruiro. C'est un peu bizarre, mais c'est pas aussi difficile que ça. On arrive à comprendre.
5: J'ai décidé de faire les cours de vacances pour avoir un plus, pour que à la rentrée, au niveau des interrogations et des devoirs, là, avoir de bonnes notes. C'est vrai que c'est différent du premier cycle, mais au moins, on arrive à bien comprendre.
3: Pour Fidèle Diontri, directeur d'établissement, ces cours permettent aux apprenants de prendre de l'avance sur le programme, mais aussi de renforcer leurs connaissances et de combler leurs éventuelles lacunes.
6: Les séances de cours de vacances sont des activités pédagogiques pour permettre aux apprenants de se rappeler des notions acquises au cours de l'année scolaire dernière, de rattraper les lacunes s'il en existe, et aussi de mieux préparer l'année scolaire suivante à partir de nouvelles notions. Les cours de vacances sont très utiles.
3: Au-delà des révisions, ces cours de vacances constituent donc pour de nombreux élèves une manière de mieux se préparer à la rentrée et de mettre toutes les chances de leur côté pour la nouvelle année scolaire.
2: C'est dans ce reportage que vous venez de suivre, un directeur d'école suggérait aux parents d'envoyer leurs apprenants au cours de vacances. Le professeur de français Anissé Mingbeto n'est pas du même avis. La période de vacances est faite pour se reposer, même s'il faudrait apprendre de nouvelles notions. Les répétiteurs peuvent s'en charger à domicile. Il est au micro d'Alès Comlan. Nous le finissons.
7: Les vacances sont faites pour sortir du cadre scolaire et faire autre chose carrément. Et donc, aider les parents pour des activités génératrices de revenus, se distraire. La pratique des cours de vacances continue parce que beaucoup de parents estiment qu'il ne faut pas laisser les apprenants se distraire au point d'oublier la plupart des notions qu'ils ont apprises pendant les cours scolaires et les préparer pour la rentrée qui vient. Mais on oublie souvent que les apprenants ont été chargés déjà pendant 9 mois et que le cerveau a besoin de ce laps de temps pour se régénérer et s'adapter aux nouveaux défis qui attendent la rentrée suivante. La plupart du temps, vous allez voir des débutants, des étudiants qui ne sont pas forcément mauvais, mais qui prennent en charge des classes pour entraîner des apprenants. Mais ont-ils l'expérience pour le faire? Même quand on se dit ce sont les classes d'examen, il faut permettre à l'apprenant d'aller étudier pour s'acquérir, pour affronter l'année qui suit, ce ne sont pas des pratiques indiquées. Le parent peut essayer d'encadrer son apprenant à la maison. Là, le précepteur qu'il a pris est sous les yeux de la maison et il peut l'encadrer à la maison. Mais quand on se dit qu'il faut aller forcément à un cours, les dérapages sont vite arrivés et on ne se retrouve plus dans le sérieux qu'on espère.
2: Les Vendées vont désormais s'étendre sur 7 jours contre 3 précédemment dès les prochaines éditions. L'objectif est de mieux optimiser les retombées économiques de l'événement et de favoriser davantage la valorisation des infrastructures touristiques. L'annonce a été faite ce week-end à Cotonou par Maounio Kakpo, président du comité des rites vaudous, lors d'une conférence.
8: Dans le concert des nations aujourd'hui, ce que nous avons à apporter de fondamental et d'exceptionnel, c'est le vaudou. Nous allons donc partir du vaudou pour aller vers le développement. Et pour y aller, il y a ce que l'on appelle le tourisme religieux. C'est pour cela que les activités comme les vendredis, avec les 3 éditions que nous avons, nous ferons déjà une participation de millions d'individus qui fréquentent cette activité. Et au lieu de rester sur 3 jours, on est en train de l'étendre sur une semaine d'abord. Donc, la prochaine édition, ce ne sera plus 3 jours, ce sera sur une semaine. Pourquoi? Parce que lorsque vous êtes dans 3 jours, il y a des infrastructures qui sont construites, qui sont inexploitées. Et à la longue, il faudra trouver un autre moyen pour que ces infrastructures hôtelières, routières, génèrent le commerce de services.
2: Des travaux de réhabilitation du carrefour Soneb auront lieu du mercredi 5 août au dimanche 30 août 2026. L'avenue Jean-Paul II, section comprise entre le carrefour des 3 banques et la place du souvenir, sera fermée aux riverains pour faciliter la circulation et réduire les désagréments. Des panneaux indiqueront des itinéraires de déviation à suivre pour les usagers quittant la place du souvenir pour se rendre au service de l'immigration en passant par le carrefour des 3 banques. Sont priés d'emprunter la ruelle longeant l'ambassade de France, puis celle située au sud de la vice-présidente pour rejoindre le boulevard de la Marina. Et BIP Info 8h, c'est terminé. Razak Moussa resté aux manipulations techniques. Christelle Mpati, je suis resté devant ce micro.
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1: Des travaux de réhabilitation du carrefour Solèbe auront lieu du mercredi 5 août au dimanche 30 août 2026. L'avenue Jean-Paul II, section comprise entre le carrefour des Trois Banques et la place du Souvenir, sera fermée aux riverains. À quelques semaines de la rentrée scolaire, de nombreux élèves profitent de la vacance pour renforcer leurs acquis. L'objectif est de réviser la notion de l'année écoulée, combler certaines lacunes et surtout prendre de l'avance sur le programme à venir. Et puis la Cour constitutionnelle a tenu ce lundi 3 août 2026 une audience plénière consacrée à l'examen du règlement intérieur du Sénat. Après l'examen du dossier et délibération, les conseillers ont jugé que toutes les dispositions du règlement intérieur du Sénat respectent les normes constitutionnelles.
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2: Chers amis de la chronique, une région, un plat, bonjour. Cette semaine, nous allons faire un tour dans le département du Zou. C'est pour aller à la découverte du mets appelé boule d'Akassa, communément appelé en langue nationale fond lio. Comment ce mets est-il préparé et pourquoi le nom de ce mets est lié à une localité de Boïcon, une ville carrefour? Pour connaître les tenants et aboutissants de ce mets, je suis avec quelqu'un qui est de Huawei et que je laisse se présenter. Monsieur, bonjour.
3: Salut Monsieur Doti, et vous avez devant vous Monsieur Azar Pruno, le directeur général de la société GB des Salles. Et cette société est spécialisée dans la vente de produits vivriers, notamment maïs, soja et haricots et consorts.
2: Monsieur Bruno Azda, on parle de boule d'Akassa. C'est quoi selon vous?
3: C'est un mets appelé en fond lio qui se prépare à base du grain de maïs. C'est un mets qui est d'origine fond et cela se prépare surtout à Huawei, à Boïcon et ses environs. C'est autant de nos voix que nos femmes ont découvert ce mets et ça se consomme surtout chez les fonds. Et aujourd'hui, tous les autres ethnies ont commencé par prendre ça avec nous.
2: On parle de boule d'Akassa, on parle d'Akassa. Qu'est-ce qui la différencie?
3: C'est le grain de maïs qui prépare les deux mets. Cela commence de la même manière au début. C'est dans la processus de la préparation arrivée à un moment là que nous on appelle en fond à pain. Au niveau de l'Akassa, on ne fait pas à pain, on continue sa préparation simplement et ça se cuit. Mais au niveau de l'Akassa, on fait à pain. La deuxième qui la différencie d'Akassa, c'est le boule. Lorsqu'on la fait à pain, c'est une histoire de bouillie qu'on fait. L'amidon est plus suffisant dedans. On met trop d'amidon dans ce bouillie-là pour faire à pain. Les autres bouillies qui sont un peu légers, l'amidon n'est pas beaucoup dedans. Et on renverse cet amidon-là dans un récipient pour couper ça sur boule. C'est pour ça qu'on dit boule d'Akassa. Et on le prépare sur deux temps. Donc l'Akassa est simple, mais ici, c'est forme de boule. Sinon, le tout commence par les mêmes ingrédients.
2: Vous êtes de Huawei. Pourquoi ce mets s'identifie par rapport à Huawei?
3: C'est un mets des femmes de Huawei, Boïcon et ses environs. Ce sont elles qui ont découvert ce mets. Ce sont elles qui préparent. Donc, c'est pour ça qu'on dit Huawei Liu. Et qu'est-ce que le Seigneur a commencé par dire Huawei Liu pour boule d'Akassa? Nos femmes de Huawei, elles prennent les graines branches de maïs pour préparer ces boules d'Akassa. Les femmes de Tenji, de Kana et environnant, elles prennent les graines de maïs jaune, rouge pour préparer ces nos boules d'Akassa. Mais lorsqu'elles tous exposent ça au point de vente, c'est à Mokas, à Boïcon là, que ces dames viennent prendre ces boules d'Akassa. Si les acheteurs viennent là, eux, avant d'acheter boule d'Akassa, on prend un boule, on coupe ça en deux pour voir l'éclat, comment c'est propre. Ils ont commencé par constater que pour les femmes de Huawei là, c'est blanc, clair, joli à voir. Parce qu'ils ont pris les graines de maïs blanches pour préparer. Donc, et tous ont commencé par s'attirer vers ces femmes là pour dire je veux Huawei Lio. Parce que c'est un lieu qui est bien tu et blanc. C'est de là qu'on a constaté que les acheteurs se dirigent plus vers Huawei Lio. On a commencé par dire Huawei Lio, Huawei Lio.
2: Une idée de comment ce mets se prépare?
3: C'est un peu complexe parce que on met le maïs grain, on trie ça en vanne bien propre, on renverse de l'eau chaude là-dessus, on laisse ça 24 heures, on la met ça au moulin, on met ça sur farine. Cette fois-ci, cette farine n'est pas sec, c'est un peu mou. On met l'eau là-dessus, on fait un pâte homogène qu'on filtre, on appelle kikwino. Ce sont des pannes blanches, on prend ça en filtre et les résidus qu'on trouve là, on donne ça au mouton et au porc. Donc, l'amidon qu'on a trouvé, on met l'eau là-dessus. Et l'amidon se pose en bas. Et c'est cet amidon-là qu'on met sur feu avec de l'eau. Et on commence par préparer. Pour former le akpan que je viens de dire en haut. Le bouillie qui est un peu lourd et épais. Tu. Si on forme ça, on met ça dans un récipient. Et on commence par couper ça sous forme de boule. Dans des emballages. Ces emballages, ce sont des feuilles. On appelle ça zama. Que les bonnes dames vont chercher. Ils lavent ça proprement, ils enlèvent les poussières et ils commencent par mettre ces feuilles-là et ils coupent les arpents que je viens de dire là. Elles mettent ça dedans pour former la boule et les feuilles de palmier, vous voyez que c'est sous forme de corde. C'est ça qu'elles prennent pour attacher ces emballages. Elles mettent ces boules-là sur feu encore. Elles préparent avec des techniques où ils regardent, ça réduit plus sur le feu comme ça. Et si les feuilles vêtent, la change de couleur. Les cordes aussi changent de couleur et elles mettent ça dans le récipient et elles prennent les cordes avec qui ils ont préparé. Parce qu'après la cuisson, ça se détache encore. Elles prennent ça, elles attachent entre eux. C'est ça maintenant qu'elles sont sur le marché. C'est ça qui est pour leur dakasa.
2: Pouvez-vous nous parler des difficultés que rencontrent les bonnes dames qui préparent ce mets dans la localité de Huawei?
3: Elles prennent des kilomètres pour aller chercher ces feuilles de zama que je viens de dire. Parce que ces feuilles-là, on ne les trouve plus parce que les gens ne commencent pas à construire. Parce que pour préparer le lieu, c'est zama. Il y a des endroits où ils ne trouvent plus ces feuilles-là et ils ont commencé par prendre les feuilles d'un autre arbre, forfitting et consort. Deuxième, c'est chose au feu. Ça se prépare sur plusieurs temps. Elles s'exposent au feu et la chaleur. Parce que lorsque les brutes d'Akassa et que tu renverses pour retacher les cordes, c'est chaud. Et ils prennent ça chaud comme ça pour réattacher les cordes pour aller vendre.
2: Comment peut-on conserver ce mets?
3: Pour conserver ça, c'est pas qu'il y a des produits qu'on met là-dessus. C'est dans la préparation. Comment tu as fait ton aquin? Est-ce que ton aquin est bien cuit et dur? Ce bouillis-là qu'on fait là, ça doit être un peu dur. Est-ce que tu as pris Zama pour faire ça? Parce que pour conserver, si tu mets dans l'emballage les feuilles de Zama là, et c'est bien dur, ça peut être 2 semaines, voire 3.
2: Le lio s'accompagne de quelle sauce?
3: Pour bien manger ton lio, c'est 2 sauces qui l'accompagnent. Si tu veux, tu fais mouillou, tomate, piment patakin, sel, moutarde, affintin, oignon, bien fait ensemble. C'est ça qu'on appelle moyo avec poisson ou bien viande. Ensemble, tu fais ce moyo-là. Et si tu accompagnes avec 2 boules d'akasa, lio, tu es bien à l'aise. Si tu ne veux pas ça, on te prépare matinja, sauce de légumes, bien assaisonné avec fromage de bœuf, oignon bien fait, viande, poisson, sopa, tout ce que tu veux, quoi. Donc, c'est ça, on a dit matinja. Donc, c'est les 2 sauces qui accompagnent brut d'akasa et on est bien à l'aise.
2: Monsieur Bruno Aza, merci.
3: Je remercie le promoteur de cette chaîne et je remercie aussi les auditeurs qui nous écoutent. Vraiment, monsieur Dutu, je vous remercie tout le monde ensemble qui nous aide à avoir ces opportunités pour expliquer les mets de chez nous.
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2: Madame, Monsieur, bonjour. On démarre par le matinal. Règlement intérieur du Sénat. Information liée à la page 2 de ce quotidien. Le feu vert de la Cour constitutionnelle. Réforme électorale au Bénin. La loi supprimant le titre 2 du code électoral promulgué 1er août à Bomekalavi. Le maire Nathalie Coty célèbre dans la faveur patriotique. Télégramme à présent, règlement intérieur du Sénat, la Cour constitutionnelle donne son feu vert. Qu'il faut-il à la tête de l'institution? Gros point d'interrogation. Nous renouvellement des instances dirigeantes de la FBF. Voici la liste unique de candidats retenus. Grâce présidentielle, Wada y donne une seconde chance à 369 détenus. Visa américain, 30 pays africains définitivement soumis à une caution pouvant atteindre 20 000 $. Cérémonie nationale du mérite et de la mémoire, le Bénin célèbre ses talents et ses figures d'engagement. Fraternité à présent, après l'examen des 7 sages, le règlement intérieur du Sénat déclaré conforme à la Constitution. Cérémonie du mérite et de la mémoire, un geste fort de ce début de mandat. La boussole à présent, 66e anniversaire de l'indépendance, la fierté d'être béninois. Ouverture du Forum social mondial 2026, Cotonou au cœur des débats sur l'avenir du monde. Gestion des ressources humaines dans la santé, les communes prennent officiellement le relais des agents recrutés en 2025. Fonctionnement du Sénat, la Cour constitutionnelle lève le dernier verrou juridique. Patrimoine du promotion du patrimoine vaudon, Ouida accueille désormais les Vaudoundais du 2 au 9 janvier 2027. Matin libre à présent, dimanche 9 août 2026, le marathon Bivebès de Porto Novo arrive. Réunie en audience plénière, la Cour valide le règlement intérieur du Sénat. Rentrée académique 2026-2027 au Bénin, des affectations à temps pour une rentrée sans heure. 33e Cannes junior masculin Abidjan 2026, les Guépas handballeurs fixés sur leurs adversaires ce jour. Le matin à présent, contrôle de constitutionnalité, la Cour constitutionnelle donne son feu vert au règlement intérieur du Sénat.

concours d'entrée dans les universités, écoles et institutions et instituts publics, les inscriptions ouvertes, les filières concernées, tournoi national de pétanque 2026, le gouvernement mise sur le sport pour renforcer la cohésion nationale. Marché moderne de Wando à Porte Nouveau, l'ANAGEM est commerçante de friperies divisées sur des questions de place. On finit avec le quotidien du service public La Nation. Sénat, le règlement intérieur validé par la Cour constitutionnelle, croissance économique au Bénin, une résilience à l'épreuve des chocs mondiaux. Vodoundaise, une semaine entière de célébration et puis présentation des copies figurées de lettres de créance. Deux ambassadeurs amorcent la mission au Bénin. Les Vodoundaises vont désormais s'étendre sur 7 jours contre 3 précédemment. Dès les prochaines éditions, l'objectif est de mieux optimiser les retombées économiques de l'événement. À quelques semaines de la rentrée scolaire, de nombreux élèves profitent de la vacance pour renforcer les acquis. Et l'objectif est réviser la notion de l'année écoulée, combler certaines lacunes et surtout prendre de l'avance sur le programme à venir. Et puis la Cour constitutionnelle a tenu ce lundi 3 août 2026 une audience plénière consacrée à l'examen du règlement intérieur du Sénat. Après l'examen du dossier et délibération, les conseillers ont jugé que toutes les dispositions du règlement intérieur du Sénat respectent les exigences constitutionnelles.

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1: Madame, Monsieur, bonjour à toutes et à tous. Les ministres de l'Intérieur des pays membres de l'Union européenne se réunissent en urgence ce mardi 4 août 2026 pour examiner la situation créée par l'afflux de migrants dans l'enclave espagnole de Ceuta. Plusieurs pays menés par l'Italie estiment que la politique migratoire de l'Espagne a favorisé cette crise. De son côté, la présidente de la Commission européenne plaide pour un renforcement de la surveillance des frontières extérieures de l'Union, y compris le recours des barrières physiques lorsque cela est jugé nécessaire. En Grèce, les pompiers profitent d'une accalmie des vents pour poursuivre leur lutte contre le gigantesque incendie qui ravage le nord-ouest d'Athènes depuis plus de 4 jours. Une quinzaine de localités ont été déjà évacuées. Si les autorités constatent une légère amélioration de la situation, elles restent en état d'alerte face au risque de reprise des flammes. L'opposant russe Boris Nadjdin a annoncé le lundi 3 août 2026 avoir quitté la Russie pour s'installer en France. Dans une vidéo publiée sur les réseaux sociaux, il affirme être vivant et en liberté. Opposant à la guerre en Ukraine, il dit avoir été victime de pressions croissantes des autorités russes et qu'il avait notamment déclaré agent de l'étranger et empêché de se présenter aux élections législatives. On finit avec cette information. La vague de chaleur continue de faire des victimes en Corée du Sud. Selon le ministère de l'Intérieur, 16 personnes sont décédées depuis la mi-mai à la suite de maladies liées aux fortes températures. Plus de 2000 personnes ont également été prises en charge par des pathologies dues à la chaleur, tandis que la capitale Séoul demeure placée en alerte maximale en raison des températures extrêmes.
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2: 9h à Cotonou, un peu partout au Bénin. Vous écoutez Bip Radio, c'est l'heure de vous informer. Bip Info 9h, les titres. Des travaux de réhabilitation du carrefour Soneb auront lieu du mercredi 5 août au dimanche 30 août 2026. L'avenue Jean-Paul II, section comprise entre le carrefour des Trois Banques et la place du Souvenir, sera fermée aux riverains. À quelques semaines de la rentrée scolaire, de nombreux élèves profitent de la vacance pour renforcer leurs acquis. L'objectif est de réviser les notions de l'année écoulée, combler certaines lacunes et surtout prendre de l'avance sur le programme à venir. Mais pour le professeur de français, Anissé Mingbeto, la période de vacances est faite pour se reposer. Même s'il faudrait apprendre de nouvelles notions, les répétiteurs peuvent s'en charger à domicile. Bonjour à toutes et à tous et bienvenue à Bip Info 9h. À quelques semaines de la rentrée scolaire, de nombreux élèves profitent de la vacance pour renforcer leurs acquis. L'objectif, réviser les nouvelles notions, les notions de l'année écoulée, combler certaines lacunes et surtout prendre de l'avance sur le programme à venir. Bip Radio est allé à la rencontre de quelques-uns de ces élèves. Reportage signé Vanessa Aloyon.
3: Démarré le 20 juillet dernier, les cours de vacances réunissent de nombreux élèves au CEG Ruiro. Pour Angèle et Ornella, qui font leur entrée au second cycle, ces séances de renforcement sont importantes pour mieux aborder cette nouvelle étape de leur parcours scolaire.
4: J'ai eu le BEPC cette année, je passe en seconde. J'ai décidé de faire les cours de vacances parce que je veux pas à la rentrée que je sois étonnée par le second cycle. Je veux avoir une idée sur le second cycle, comment ça se passe et avoir une idée sur les cours. Ça se passe très bien ici à Ruiro. C'est un peu bizarre, mais c'est pas aussi difficile que ça, on arrive à comprendre.
5: J'ai décidé de faire les cours de vacances pour avoir un plus, pour que à la rentrée, au niveau des interrogations et des devoirs, là, avoir de bonnes notes. C'est vrai que c'est différent du premier cycle, mais au moins on arrive à bien comprendre.
3: Pour Fidèle Diontri, directeur d'établissement, ces cours permettent aux apprenants de prendre de l'avance sur le programme, mais aussi de renforcer leurs connaissances et de combler leurs éventuelles lacunes.
6: Les séances de cours de vacances sont des activités pédagogiques pour permettre aux apprenants de se rappeler des notions acquises au cours de l'année scolaire dernière, de rattraper les lacunes s'il en existe, et aussi de mieux préparer l'année scolaire suivante à partir de nouvelles notions. Les cours de vacances sont très utiles.
3: Au-delà des révisions, ces cours de vacances constituent donc pour de nombreux élèves une manière de mieux se préparer à la rentrée et de mettre toutes les chances de leur côté pour la nouvelle année scolaire.
2: C'est dans ce reportage que vous venez de suivre, un directeur d'école suggérait aux parents d'envoyer leurs apprenants au cours de vacances. Le professeur de français Anissé Mingbeto n'est pas du même avis que lui. La période de vacances est faite pour se reposer. Même s'il faudrait apprendre de nouvelles notions, les répétiteurs peuvent s'en charger à domicile. Il est au micro d'Alès Comblant, nous Dauphiné.
7: Les vacances sont faites pour sortir du cadre scolaire et faire autre chose carrément. Et donc, aider les parents pour des activités génératrices de revenus, se distraire. La pratique des cours de vacances continue parce que beaucoup de parents estiment qu'il ne faut pas laisser les apprenants se distraire au point d'oublier la plupart des notions qu'ils ont apprises pendant les cours scolaires et les préparer pour la rentrée qui vient. Mais on oublie souvent que les apprenants ont été chargés déjà pendant 9 mois et que le cerveau a besoin de ce laps de temps pour se régénérer et s'adapter aux nouveaux défis qui attendent la rentrée suivante. La plupart du temps, vous allez voir des débutants, des étudiants qui ne sont pas forcément mauvais, mais qui prennent en charge des classes pour entraîner des apprenants. Mais ont-ils l'expérience pour le faire? Même quand on se dit ce sont les classes d'examen, il faut permettre à l'apprenant d'aller étudier pour s'acquérir, pour affronter l'année qui suit, ce ne sont pas des pratiques indiquées. Le parent peut essayer d'encadrer son apprenant à la maison. Là, le précepteur qu'il a pris est sous les yeux de la maison et il peut l'encadrer à la maison. Mais quand on se dit qu'il faut aller forcément à un cours, les dérapages sont vite arrivés et on ne se retrouve plus dans le sérieux qu'on espère.
2: La Cour constitutionnelle a tenu ce lundi 3 août 2026 une audience plénière consacrée à l'examen du règlement intérieur du Sénat, saisi en procédure d'urgence par la douane d'âge en second de la nouvelle institution. La haute juridiction a déclaré conforme à la Constitution le texte adopté le 30 juillet 2026. Après l'examen du dossier délibération, les conseillers ont jugé que toutes les dispositions du règlement intérieur du Sénat respectent les normes constitutionnelles. La décision comporte deux points majeurs. Article 1er, la demande du Sénat est déclarée recevable. Article 2, le règlement intérieur adopté le 30 juillet 2026 est conforme à la Constitution. Les Vodun Days vont désormais s'étendre sur 7 jours contre 3 précédemment dès les prochaines éditions. L'objectif est de mieux optimiser les retombées économiques de l'événement et de favoriser davantage la valorisation des infrastructures touristiques. L'annonce a été faite ce week-end à Cotonou par Maouyan Kakpo, président du comité des rites Vodun, lors d'une conférence.
8: Dans le Conseil des Nations aujourd'hui, ce que nous avons à apporter de fondamental et d'exceptionnel, c'est le vaudou. Nous allons donc partir du vaudou pour aller vers le développement. Et pour y aller, il y a ce que l'on appelle le tourisme religieux. C'est pour cela que les activités comme les vaudou disent. Avec les 3 éditions que nous avons, nous ferons déjà une participation de millions d'individus qui fréquentent cette activité. Et au lieu de rester sur 3 jours, on est en train de l'étendre sur une semaine d'abord. Donc, la prochaine édition, ce ne sera plus 3 jours, ce sera sur une semaine. Pourquoi? Parce que lorsque vous êtes dans 3 jours, il y a des infrastructures qui sont construites, qui sont inexploitées. Et à la longue, il faudra trouver un autre moyen pour que ces infrastructures hôtelières, routières, génèrent le commerce de services.
2: Des travaux de réhabilitation du carrefour Sonneb auront lieu du mercredi 5 août au dimanche 30 août 2026. L'avenue Jean-Paul II, section comprise entre le carrefour des Trois Banques et la place du Souvenir, sera fermée aux riverains pour faciliter la circulation et réduire les désagréments. Des panneaux indiqueront des itinéraires de déviation à suivre pour les usagers quittant la place du Souvenir pour se rendre au service de l'immigration en passant par le carrefour des Trois Banques. Ils sont priés d'emprunter la ruelle longeant l'ambassade de France et puis celle située au sud de la vice-présidente pour rejoindre le boulevard de la Marina. Bip Info 9h, c'est terminé. Razak Moussa resté aux manipulations techniques. Christelle Gumpati, je suis resté au micro.

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1: Des travaux de réhabilitation du carrefour Soneb auront lieu du mercredi 5 août au dimanche 30 août 2026. L'avenue Jean-Paul II, section comprise entre le carrefour des Trois Banques et la place du Souvenir, sera fermée aux riverains. À quelques semaines de la rentrée scolaire, de nombreux élèves profitent de leurs vacances pour renforcer leurs acquis. Objectif, réviser la notion de l'année écoulée, combler certaines lacunes et surtout prendre de l'avance sur les programmes à venir. Et puis, pour le professeur de français, Anissé Mingbeta, la période de vacances est faite pour se reposer. Même s'il faudrait apprendre de nouvelles notions, les répétiteurs peuvent s'en charger à la maison.

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2: Bonjour à toutes, bonjour à tous. C'est avec un grand plaisir que nous vous retrouvons autour de cette émission de santé dans les locaux de BIP, Bénin Info Première sur la fréquence 106 FM. Nous sommes accompagnés d'un docteur hépato-gastro-entérologue, le docteur Karel Aboué. Aujourd'hui, la maladie cœliaque. Docteur Karel, les auditrices et les auditeurs sont à votre écoute pour savoir effectivement ce que c'est que cette maladie. Sa fréquence au Bénin, parce qu'on est quand même très contextualisé au Bénin. Par quels signes, comment elle se manifeste, comment elle se traite, parce que finalement elle se traite avec un régime diététique un peu particulier, mais possible. On vous écoute.
3: Alors, la maladie cœliaque, c'est une maladie auto-immune, donc c'est l'organisme qui va produire des anticorps contre lui-même, et c'est une entéropathie, donc c'est une maladie de l'intestin. Les anticorps, ils vont être dirigés contre l'intestin grêle, je précise, et cette maladie va être déclenchée, en tout cas ces crises vont être déclenchées par le contact avec le gluten. Mm-hmm. Le gluten, ce n'est pas présent en soi dans ces céréales-là, mais il y a des protéines qui vont contribuer à la création du gluten. C'est dans toutes les variétés de blé, donc l'épeautre, le camut, mais aussi dans le seigle et l'orge.
2: Et donc là, en fait, la maladie cœliaque en particulier, c'est des anticorps dirigés contre
3: l'intestin
2: grêle. Et quand on mange certaines céréales, dont vous venez de dire certains noms, le blé, ça ne devrait pas être tellement courant ou la plus courante dans notre alimentation, sauf que c'est une céréale importée qu'on trouve au bout du compte un peu partout.
3: Ça s'appelle une maladie cœliaque dans le cas du gluten. Lorsque on prend l'allergie, le blé, c'est une allergie au blé, c'est pas une allergie au gluten. Parce que dans le blé, il n'y a pas que du gluten, il y a beaucoup d'autres choses. D'ailleurs, le blé fait partie des 8 aliments qui déclenchent le plus d'allergies dans le monde.
2: D'accord.
3: Avec le lait de vache, le soja, etc. Et l'ananas aussi, beaucoup. D'accord. Dans notre contexte. Soit on a une maladie cœliaque, soit on a une allergie au blé, pas au gluten.
2: Pourquoi c'est important de faire ces différences-là? Parce que les prises en charge derrière vont être différentes?
3: Exactement, les prises en charge vont être différentes. Quand on a une allergie au blé, déjà, c'est qu'on donne un antihistaminique, par exemple, mm-hmm. et ça peut régler le problème. Mm-hmm. Et ça veut dire qu'il faut arrêter de manger du blé et rien que du blé. Toutes les variétés de blé, certes, mais rien que du blé. Le seigle et l'orge, par exemple, ne seront pas concernés. Alors que dans la maladie cœliaque, il ne faut pas faire attention aux mêmes choses dans l'alimentation. Et ce n'est pas le même traitement.
2: Donc, maladie cœliaque, si on veut en poser le diagnostic, je crois que vous avez un test sanguin.
3: On a deux choses. Soit c'est le test sanguin qui est surtout prescrit chez les enfants, parce qu'on n'aime pas trop faire des endoscopies aux enfants. Mm-hmm. Mais chez les adultes, il faut faire une endoscopie, oui. Aller faire des prélèvements du nombre du début de l'intestin grêle, chercher vraiment, voir s'il y a des plaies, une diminution, ce qu'on appelle en médecine une atrophie au niveau de l'intestin grêle.
2: Quel est le danger d'avoir alors une maladie cœliaque en dehors de tous les désagréments?
3: C'est très varié, ce qui fait que c'est sous-diagnostiqué, même dans les pays où c'est un peu mieux connu, parce que c'est peut-être plus fréquent, parce que ça peut se présenter n'importe comment. On a mal au ventre, on a de la diarrhée, on perd du poids, on a parfois une anomalie au niveau du bilan du foie, ça peut arriver, on a une anémie, ça peut être vraiment...
2: Ah oui, très varié. Mais, et au bout du compte, quel est le danger de ne pas diagnostiquer une maladie de gluten, à part de ne pas être bien sur tous ces trucs-là, et de laisser courir, entre guillemets, enfin, de continuer à manger du gluten, parce qu'on ne sait pas qu'on a cette maladie-là? Il y a un danger de dégénérescence, il y a un danger de carcinologique?
3: Oui, parce que je vais essayer d'être le plus simple possible. Mm-hmm. La maladie cœliaque, comme je l'ai dit, on va manger du blé qui va entrer en contact avec la paroi de l'intestin qui va déclencher une réaction. Cette réaction va faire qu'on va détruire les villosités.
2: Oui, d'où l'atrophie.
3: D'où l'atrophie. Mm-hmm. Mais l'intestin, c'est comme la peau, ça va desquamer et ça va se régénérer. Mm-hmm. Donc, plus il y a de l'atrophie, plus l'intestin va essayer de se régénérer. Et dans ce processus de destruction-régénérescence,
2: s'il y a
3: une cellule qui se trompe, c'est le cancer.
2: C'est le début du cancer.
3: Le cancer de l'intestin grêle, il est rarissime, il est exceptionnel. Moi, je suis gastro-entérologue depuis 3 ans, je pense que j'en ai vu 2. Mais à chaque fois, c'était chez des patients qui avaient une maladie cœliaque.
2: Alors, il y a une chose que vous avez dit tout à l'heure, c'est qu'effectivement, on n'avait pas beaucoup d'idées de la prévalence, c'est-à-dire de la fréquence de la maladie, parce que souvent, on ne pose pas le diagnostic. Mais est-ce qu'on a une extrapolation possible d'une fréquence de cette maladie au Bénin ou en population, une fois de plus, ouest-africaine, je ne sais pas.
3: Alors,
2: à quelle échelle on
3: c'est
2: peut
3: difficile de savoir parce que la maladie cœliaque, c'est une maladie qui est déclenchée par le contact avec du blé. Donc, pour quelqu'un qui ne mange pas de blé, on ne saura jamais s'il a une maladie cœliaque ou
2: tout
3: pas.
2: Tout à fait.
3: Donc, c'est difficile de savoir s'il n'y a pas d'introduction. Mais on ne va pas faire de test d'induction pour voir si les gens ont une maladie cœliaque ou pas. Et effectivement, le contact avec l'autre difficulté, c'est les difficultés financières, les difficultés institutionnelles d'accès à l'endoscopie et les difficultés aussi de test de dosage des anticorps qu'on n'a souvent pas ou qui sont coûteux, qui font que c'est très, très, très sous-diagnostiqué. La troisième difficulté majeure, c'est comme j'ai dit, c'est très polymorphe, donc on n'y pense pas, même quand on est gastro-entérologue, ce n'est pas forcément la première chose à laquelle on pense, sauf si on fait une endoscopie et qu'on se rend compte que quand on rentre dans l'intestin, il est tout lisse. Ça, on
2: là
3: se
2: déjà,
3: dit, ah oui.
2: on a le diagnostic pratiquement posé, c'est la seule chose qui puisse donner ça.
3: Ouais.
2: Mais ça voudrait dire le traitement, donc élimination du gluten pendant des années.
3: À vie.
2: Et ça, là, on rentre dans une autre cherté du traitement, c'est-à-dire que d'aller manger des trucs soi-disant sans gluten, sans qu'on en ait aucun contrôle au bout du compte.
3: Alors, heureusement, en Afrique, c'est un peu plus facile de manger sans gluten qu'en Occident. Globalement, il faut éliminer le pain, éliminer aussi le seigle et l'orge. Ça suppose, par exemple, certaines bières, la plupart des bières, c'est à base d'orge.
2: Ah oui.
3: Il faut éliminer pratiquement toutes les pâtisseries, parce que les pâtisseries, c'est à base de blé. Lorsque on veut manger un biscuit, il faut regarder, il faut lire.
2: La notice derrière, tous les petits chiffres là. Oui.
3: Quand c'est écrit amidon et que c'est pas précisé, c'est amidon de quoi, faut éliminer. Quand il y a marqué fécule, on sait pas fécule de quoi, faut éliminer.
2: Mais souvent c'est écrit en gros, sans gluten, gluten free.
3: Gluten free, globalement, il faut que le produit contienne moins de 20 mg par kilo d'aliments. Donc
2: okay.
3: Il faut vraiment qu'il n'y ait pas du tout de traces de blé dedans. Mais en Afrique, on a beaucoup d'autres céréales. On a le riz, on a le maïs, on a le soja, encore que le soja déclenche beaucoup d'allergies, le mil, le sorgho, etc., etc.
2: Très bien. Bien, mais merci beaucoup, chère auditrice, cher auditeur. À mardi prochain.
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0: les conseillers ne sont pas au procès. Mais Gégiro Bokendi, au procès, il y a des gens qui ont été en train de se faire. Et ils ont été en train de se faire. Mais ils ont été en train de se faire. 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
4: Madame, Monsieur, bonjour. On démarre par le matinal. Règlement intérieur du Sénat. Information liée à la page 2 de ce quotidien. Le feu vert de la Cour constitutionnelle. Réforme électorale au Bénin. La loi supprimant le titre 2 du code électoral promulgué. 1er août à Bomekalavi, le maire Nathaniel Koti célèbre dans la faveur patriotique. Télégramme à présent, règlement intérieur du Sénat, la Cour constitutionnelle donne son feu vert. Qui faut-il à la tête de l'institution? Gros point d'interrogation. Nous renouvellement des instances dirigeantes de la FBF. Voici la liste unique de candidats retenus. Grâce présidentielle, Wada y donne une seconde chance à 369 détenus. Visa américain, 30 pays africains définitivement soumis à une caution pouvant atteindre 20 000 dollars. Cérémonie nationale du mérite et de la mémoire, le Bénin célèbre ses talents et ses figures d'engagement. Fraternité à présent, après l'examen des sept sages, le règlement intérieur du Sénat déclaré conforme à la Constitution. Cérémonie du mérite et de la mémoire.

0: un geste fort de ce début de mandat. La boussole à présent, 66e anniversaire de l'indépendance, la fierté d'être béninois, ouverture du Forum social mondial 2026, Cotonou au cœur des débats sur l'avenir du monde. Gestion des ressources humaines dans la santé, les communes prennent officiellement le relais des agents recrutés en 2025. Fonctionnement du Sénat, la Cour constitutionnelle lève le dernier verrou juridique. Patrimoine du promotion du patrimoine vaudon, Ouida accueille désormais les Vaudoundais du 2 au 9 janvier 2027. Matin libre à présent, dimanche 9 août 2026, le marathon Bivebès de Porto-Novo arrive. Réunie en audience plénière, la Cour valide le règlement intérieur du Sénat. Rentrée académique 2026 et 2027 au Bénin, des affectations à temps pour une rentrée sans heure. 33e Cannes junior masculin Abidjan 2026, les Guépas handballeurs fixés sur leurs adversaires ce jour. Le matin à présent, contrôle de constitutionnalité, la Cour constitutionnelle donne son feu vert au règlement intérieur du Sénat. Concours d'entrée dans les universités, écoles et instituts publics, les inscriptions ouvertes, les filières concernées. Tournoi national de pétanque 2026, le gouvernement mise sur le sport pour renforcer la cohésion nationale. Marché moderne de Wando à Porto Novo, l'ANAGEM est commerçante de friperies divisées sur des questions de place. On finit avec le quotidien du service public La Nation. Sénat, le règlement intérieur validé par la Cour constitutionnelle. Croissance économique au Bénin, une résilience à l'épreuve des chocs mondiaux. Vaudoundais, une semaine entière de célébration et puis présentation des copies figurées de lettres de créance. Deux ambassadeurs amorcent la mission au Bénin.
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0: Les travaux de réhabilitation du carrefour Soneb auront lieu du mercredi 5 août au dimanche 30 août 2026. L'avenue Jean-Paul II, section comprise entre le carrefour des Trois Banques et la place du Souvenir, sera fermée aux riverains. À quelques semaines de la rentrée scolaire, de nombreux élèves profitent de la vacance pour renforcer leurs acquis. Objectif, réviser la notion de l'année écoulée, combler certaines lacunes et surtout prendre de l'avance sur les programmes à venir. Et puis, pour le professeur de français, Anissé Mingbeta, la période de vacances est faite pour se reposer. Même s'il faudrait apprendre de nouvelles notions, les répétiteurs peuvent s'en charger à la maison.

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1: Madame, Monsieur, à nouveau, bonjour à toutes et à tous. Au Sénégal, le grand Magal de Touba s'est achevé le lundi 3 août 2026 sur une note tragique. Selon les sapeurs-pompiers, plus de 400 personnes ont été victimes d'accidents de la route, dont 21 ont perdu la vie. Un bilan provisoire, malgré le déploiement de 4 800 policiers. Les autorités ont reconnu la multiplication des cas d'accidents. Le porte-parole du calife général des Mourides a appelé à des prières en mémoire des victimes. Au Cameroun, le président Paul Biya, actuellement hors du pays, a signé des décrets publiés le lundi 3 août 2026 portant nomination de 5 nouveaux généraux de brigade ainsi que de plusieurs responsables à la tête des commandements territoriaux et d'unités d'élite dans la garde présidentielle. Ces nominations sont perçues comme un renforcement du dispositif sécuritaire et suscitent des réactions au sein de l'opposition qui s'interroge sur l'exercice effectif du pouvoir présidentiel. Après les traversées clandestines vers le Ver Suita et qui ont fait au moins 11 morts, des dizaines de familles sont toujours sans nouvelles de leurs proches. L'association marocaine des droits humains tente de les aider en mobilisant les réseaux sociaux et en contactant les centres d'accueil de l'enclave espagnole. Selon l'association, des dizaines de migrants sont toujours portés disparus dans un contexte où plus de 50 000 personnes ont tenté de franchir la frontière marocaine-espagnole. Et puis au Soudan, 45 combattants des forces de soutien rapide, dont 3 chefs militaires, ont déserté leur rang et rejoint l'armée le dimanche 2 août 2026. Les déserteurs affirment avoir quitté le FSR en raison des discriminations tribales et de salaires impayés. Cette nouvelle défection intervient alors que l'armée enregistre des avancées dans le Kordofan du Nord. Par ailleurs, une frappe de drone au Darfour du Nord a fait 35 morts selon une organisation de défense des droits humains qui accuse l'armée soudanaise d'être à l'origine de l'attaque.
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1: 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Dans le disque du jour, nous vous proposons le titre Dead Girls, un extrait du nouvel album de Tila intitulé Hip-Hop, qui signifie African Pop. Un opus de 14 titres disponibles depuis le 24 juillet dernier. Des morceaux d'environ 3 minutes au style pop et dancehall. Parle d'indépendance et du pouvoir féminin. La chanteuse sud-africaine a récemment annulé son concert à Lagos suite à des appels massifs au boycott lancé par des internautes et des influenceurs nigérians. Le concert prévu pour le 22 décembre 2026 dans le cadre de sa tournée mondiale a dû être officiellement retiré de son calendrier à cause de fortes tensions xénophobes après des manifestations anti-migrants et des violences visant les ressortissants étrangers, notamment la communauté nigériane. Nous vous invitons à écouter le titre Dead Girls, signé Tila. C'est le disque du jour sur Bip Radio.
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5: Madame, Monsieur, bonjour. On démarre par le matinal. Règlement intérieur du Sénat. Information liée à la page 2 de ce quotidien. Le feu vert de la Cour constitutionnelle. Réforme électorale au Bénin. La loi supprimant le titre 2 du code électoral promulgué. 1er août à Bomekalavi, le maire Nathaniel Koti célèbre dans la faveur patriotique. Télégramme à présent, règlement intérieur du Sénat, la Cour constitutionnelle donne son feu vert. Qui faut-il à la tête de l'institution? Gros point d'interrogation. Nous renouvellement des instances dirigeantes de la FBF. Voici la liste unique de candidats retenus. Grâce présidentielle, Wadaï donne une seconde chance à 369 détenus. Visa américain, 30 pays africains définitivement soumis à une caution pouvant atteindre 20 000 $. Cérémonie nationale du mérite et de la mémoire, le Bénin célèbre ses talents et ses figures d'engagement. Fraternité à présent, après l'examen des 7 sages, le règlement intérieur du Sénat déclaré conforme à la Constitution. Cérémonie du mérite et de la mémoire, un geste fort de ce début de mandat. La boussole à présent, 66e anniversaire de l'indépendance, la fierté d'être béninois. Ouverture du Forum social mondial 2026, Cotonou au cœur des débats sur l'avenir du monde. Gestion des ressources humaines dans la santé, les communes prennent officiellement le relais des agents recrutés en 2025. Fonctionnement du Sénat, la Cour constitutionnelle lève le dernier verrou juridique. Promotion du patrimoine vaudon, Ouida accueille désormais les Vaudoundais du 2 au 9 janvier 2027. Matin libre à présent, dimanche 9 août 2026, le marathon Bive Besse de Porto Novo arrive. Réunie en audience plénière, la Cour valide le règlement intérieur du Sénat. Rentrée académique 2026 et 2027 au Bénin, des affectations à temps pour une rentrée sans heure. 33e Cannes Junior Masculin Abidjan 2026. Les Guépards handballeurs fixés sur leurs adversaires ce jour. Le matin à présent, contrôle de constitutionnalité. La Cour constitutionnelle donne son feu vert au règlement intérieur du Sénat. Concours d'entrée dans les universités, écoles et instituts publics. Les inscriptions ouvertes, les filières concerné tournoi national de pétanque 2026, le gouvernement mise sur le sport pour renforcer la cohésion nationale. Marché moderne de Wando à Porte Nouveau, l'ANAGEM est commerçante de friperies divisées sur des questions de place. On finit avec le quotidien du service public La Nation. Sénat, le règlement intérieur validé par la Cour constitutionnelle. Croissance économique au Bénin, une résilience à l'épreuve des chocs mondiaux. Vodun Days, une semaine entière de célébration et puis présentation des copies figurées de lettres de créance. Deux ambassadeurs amorcent la mission au Bénin.
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0: Bonjour à toutes, bonjour à tous. C'est avec un grand plaisir que nous vous retrouvons autour de cette émission de santé dans les locaux de BIP, Bénin Info Première sur la fréquence 106 FM. Nous sommes accompagnés d'un docteur hépato-gastro-entérologue, le docteur Karel Aboué. Aujourd'hui, la maladie cœliaque. Et nous sommes, comme on vous l'a dit, avec le docteur Karel, qui va nous en parler beaucoup plus que moi-même, puisque c'est quand même une maladie que je ne connais pas bien. Les auditrices et les auditeurs sont à votre écoute pour savoir effectivement ce que c'est que cette maladie. Sa fréquence au Bénin, parce qu'on est quand même très contextualisé au Bénin, par quels signes, comment elle se manifeste, comment elle se traite, parce que finalement elle se traite avec un régime diététique un peu particulier, mais possible. On vous écoute.
6: Alors, la maladie cœliaque, c'est une maladie auto-immune, donc c'est l'organisme qui va produire des anticorps contre lui-même, et c'est une entéropathie, donc c'est une maladie de l'intestin. Les anticorps, ils vont être dirigés contre l'intestin, l'intestin grêle, je précise, et cette maladie va être déclenchée, en tout cas ces crises vont être déclenchées par le contact avec le gluten. Mm-hmm. Le gluten, ce n'est pas présent en soi dans ces céréales-là, mais il y a des protéines qui vont contribuer à la création du gluten. C'est dans toutes les variétés de blé, donc l'épeautre, le kamut, mais aussi dans le seigle et l'orge.
0: Donc dans certaines céréales. On a certains constituants qui, lorsqu'on va les manger, vont rentrer en contact avec la paroi de notre intestin grêle, et comme l'organisme lui a fabriqué des choses contre certains éléments de cette même paroi, ça va donner une réaction
6: inflammatoire.
0: D'accord.
6: C'est ça.
0: OK. Donc effectivement, le premier concept pour nos auditrices et auditeurs, c'est la maladie auto-immune. C'est que ça vient en fait d'une anomalie du corps lui-même qui se met à fabriquer un truc contre lui-même.
6: Exactement.
0: Alors, effectivement, il y en a partout des maladies auto-immunes. Elles peuvent être dirigées contre tous les organes.
6: Oui.
0: Et donc là, en fait, la maladie cœliaque en particulier, c'est des anticorps dirigés contre
6: l'intestin
0: grêle. Et quand on mange certaines céréales, dont vous venez de dire certains noms, le blé, ça ne devrait pas être tellement courant ou la plus courante dans notre alimentation, sauf que c'est une céréale importée qu'on trouve au bout du compte un peu partout. L'orge et l'épeautre et le seigle, là, on va avoir en fait des énormes problèmes type flatulence, désagréments, dont vous allez aussi nous parler.
6: Alors, je prends quelques minutes pour faire une petite distinction, parce que la maladie cœliaque, bien que rare, on en parle de plus en plus, et certaines informations qui circulent sur les réseaux sociaux ne sont pas toujours exactes.
0: C'est un peu à la mode.
6: Et comme c'est à la mode, les gens démarrent des régimes sans gluten, tout seuls dans leur coin. Faut pas faire ça. Parfois, ça peut marcher, mais pas forcément parce qu'on a une maladie cœliaque. Et deuxièmement, même si on a une maladie cœliaque, faut pas faire ça tout seul dans son coin. parce que on vise une guérison fonctionnelle, donc que le patient n'ait plus de signes, mais aussi une guérison histologique, c'est-à-dire que en endoscopie, on va se rendre compte que l'intestin est complètement guéri, cicatrisé de l'inflammation. Et ça, une miette de pain qui saute dans l'assiette d'un patient cœliaque parce que quelqu'un coupe du pain à côté de lui, ça suffit à maintenir la maladie active.
7: C'est ça, à entretenir l'inflammation.
6: À entretenir l'inflammation. Donc, il faut vraiment aller voir un diététicien. Deuxième chose que je précise, il y a plusieurs sortes de réactions adverses contre un aliment en particulier. Il y a les réactions adverses qui vont être toxiques et il y a celles qui vont pas être toxiques. Ce qui est toxique, c'est vous prenez 100 personnes, vous leur donnez cet aliment dans la même dose, les 100 vont avoir une réaction adverse. C'est comme un venin en fait, en gros. Ou alors c'est pas toxique. Quand c'est pas toxique, soit c'est d'origine immunologique, donc c'est le corps qui va réagir contre cet aliment-là, ce à quoi il est en contact. Soit c'est pas d'origine immunologique, c'est parce que peut-être on manque d'enzymes pour digérer l'aliment. Dans ce dernier type, on va parler d'intolérance.
7: C'est l'intolérance au lactose.
6: Exactement. C'est l'exemple que je voulais donner. L'intolérance.
7: C'est tellement fréquent, on pète parce qu'on boit du lait et qu'au bout du compte, c'est parce qu'il nous manque la lactase et que.
6: Ouais. Exactement. Là, c'est pas le corps qui réagit contre la lactase.
7: Il lui manque quelque
6: c'est
7: chose.
6: Juste qu'il lui manque quelque chose pour digérer la lactase. Quand je prends les réactions immunologiques, soit ça va être une allergie, donc on mange du kiwi par exemple, et on va réagir
7: très fort,
6: très très fort. On va
7: cher auditrice, cher auditeur, Karel sait que je suis allergique au kiwi. Voilà, vous savez tout. J'ai fait un œdème de coin, que j'ai failli mourir au kiwi. Donc c'est pour ça qu'il me lance cette petite pique. Mais je vous l'explique. Voilà.
6: Ou alors on va avoir une réaction qui n'est pas allergique, mais qui va être médiée par l'immunité parce que le corps va produire des anticorps dirigés contre lui-même.
7: Docteur Karel, d'accord, je vous suis là, mais ça devient très compliqué.
6: Les défenses de l'organisme vont se mettre en branle pour défendre l'organisme, mais au lieu d'attaquer ceux avec quoi on est entré en contact, ces défenses vont attaquer l'organisme lui-même. Ah oui. Et ça s'appelle une maladie cœliaque. Dans le cas du gluten, lorsque on prend l'allergie, le blé, c'est une allergie au blé, c'est pas une allergie au gluten. Parce que dans le blé, il n'y a pas que du gluten, il y a beaucoup d'autres choses. D'ailleurs, le blé fait partie des 8 aliments qui déclenchent le plus d'allergies dans le monde.
7: D'accord.
6: Avec le lait de vache, le soja, etc. Et l'ananas aussi, beaucoup dans notre contexte. Donc, il faut déjà établir ça pour que parfois les patients viennent, ils disent « je suis intolérant au gluten, j'ai une hypersensibilité au gluten ». Soit on a une maladie cœliaque, soit on a une allergie au blé, pas au gluten.
7: Pourquoi c'est important de faire ces différences-là? Parce que les prises en charge derrière vont être différentes?
6: Exactement, les prises en charge vont être différentes. Quand on a une allergie au blé, déjà, c'est qu'on donne un antihistaminique, par exemple, et ça peut régler le problème. Et ça veut dire qu'il faut arrêter de manger du blé et rien que du blé. Toutes les variétés de blé, certes, mais rien que du blé. Le seigle et l'orge, par exemple, ne seront pas concernés.
7: D'accord.
6: Alors que dans la maladie cœliaque, il faut pas faire attention aux mêmes choses dans l'alimentation. Et c'est pas le même traitement.
7: C'est ça, j'ai une question. Est-ce qu'on peut vivre sans gluten quand on n'a pas la maladie cœliaque? Quelqu'un qui voudrait ne plus jamais manger de gluten aurait un équilibre alimentaire ou un nutritionnel correct?
6: Oui. Il faut qu'il fasse attention quand même parce que il y a beaucoup de gluten dans l'alimentation.
7: Oui, enfin, c'est pour ça que il voudrait, et ce serait peut-être excessif, mais il n'aurait pas de déficit ou ça ne provoquerait pas d'autres maladies.
6: Non, pas du tout. Et je précise que c'est pour ça parfois que certaines personnes font un régime sans gluten toute seule et ils sentent que leur inconfort digestif s'améliore. Mais c'est en général parce que en supprimant le gluten, on supprime en même temps
7: une grosse partie du blé, par exemple.
6: Exactement. Et on supprime aussi, surtout, ce qu'on appelle les FODMAPs. Ce sont les sucres industriels qui sont très mal digérés, qui sont très fermentescibles. Et en supprimant ces choses-là, on va améliorer ces symptômes digestifs.
7: On peut se sentir mieux.
6: Exactement.
7: Comme quand on fait un traitement antidéparasitant à quelqu'un et qu'il se sent bien parce qu'effectivement, on a aussi profité de lui enlever un truc qui était cumulé et qui se rajoutait. Il provoquait des flatulences. Ok. Donc, maladie cœliaque. Si on veut en poser le diagnostic, je crois que vous avez un test sanguin.
6: Deux choses. Soit c'est le test sanguin qui est surtout prescrit chez les enfants, parce qu'on n'aime pas trop faire des endoscopies aux enfants. Mais chez les adultes, il faut faire une endoscopie, aller faire des prélèvements du nombre du début de l'intestin grêle. Chercher vraiment, voir s'il y a des plaies, une diminution, ce qu'on appelle en médecine une atrophie au niveau de l'intestin grêle.
7: Sauf que vous savez qu'effectivement, la fibro, elle n'est pas appréciée par par la population. Est-ce que dans ces cas, quand on a un doute valable de maladie cœliaque, on peut pas aussi faire ce qu'on appellerait un test thérapeutique à essayer de retirer le gluten?
6: Non, non. Le régime sans gluten est tellement contraignant, tellement drastique, et il faut le faire pendant une période relativement longue pour avoir un gain thérapeutique.
7: D'accord.
6: Et donc, on n'admet pas l'utiliser comme test thérapeutique.
7: On ne peut pas faire un traitement présomptif en se disant « ça y ressemble, je vais commencer par ça » puisque finalement, le traitement est moins embêtant que la fibro.
6: Non.
7: Quel est le danger d'avoir une maladie cœliaque en dehors de tous les désagréments? Racontez-nous un peu les désagréments. C'est flatulence, gêne, je sais pas, d'autres choses.
6: Peut-être
7: trouble de la croissance, je sais pas.
6: C'est polymorphe, c'est très varié, ce qui fait que c'est sous-diagnostiqué, même dans les pays où c'est un peu mieux connu, parce que c'est peut-être plus fréquent, parce que ça peut se présenter n'importe comment. On a mal au ventre, on a de la diarrhée, on perd du poids, on a parfois une anomalie au niveau du bilan du foie, ça peut arriver, on a une anémie, ça peut être vraiment...
7: Ah oui, très varié.
6: Très, très varié.
7: Mais, et au bout du compte, quel est le danger de ne pas diagnostiquer une maladie de gluten, à part de ne pas être bien sur tous ces trucs-là, et de laisser courir, entre guillemets, en fait, continuer à manger du gluten, parce qu'on ne sait pas qu'on a cette maladie-là? Il y a un danger de dégénérescence, il y a un danger de carcinologique?
6: Oui, parce que je vais essayer d'être le plus simple possible. La maladie cœliaque, comme je l'ai dit, on va manger du blé qui va entrer en contact avec la paroi de l'intestin qui va déclencher une réaction. Cette réaction va faire qu'on va détruire les villosités.
7: Oui, d'où l'atrophie.
6: D'où l'atrophie. Mais l'intestin, c'est comme la peau, ça va desquamer et ça va se régénérer. Donc, plus il y a de l'atrophie, plus l'intestin va essayer de se régénérer. Et dans ce processus de destruction régénérescence,
7: s'il y a une
6: cellule qui se trompe, c'est le cancer.
7: C'est le début du cancer.
6: Le cancer de l'intestin grêle, il est rarissime, il est exceptionnel. Moi, je suis gastro-entérologue depuis 3 ans, je pense que j'en ai vu 2. Mais à chaque fois, c'était chez des patients qui avaient une maladie cœliaque.
7: Alors, il y a une chose que vous avez dit tout à l'heure, c'est qu'effectivement, on n'avait pas beaucoup d'idées de la prévalence, c'est-à-dire de la fréquence de la maladie, parce que souvent, on ne pose pas le diagnostic. Mais vous avez, par extrapolation, je ne sais pas, sur des populations ouest-africaines qui vivraient en Europe et qui auraient plus d'accès aux soins, je dis n'importe quoi, est-ce qu'on a une extrapolation possible d'une fréquence de cette maladie au Bénin ou en population, une fois de plus, ouest-africaine, je ne sais pas.
6: Alors,
7: à quelle échelle on peut
6: parler ? C'est difficile de savoir parce que la maladie cœliaque, c'est une maladie qui est déclenchée par le contact avec du blé. Donc, pour quelqu'un qui ne mange pas de blé, on ne saura jamais s'il a une maladie cœliaque ou
7: tout
6: pas.
7: À fait.
6: Donc, c'est difficile de savoir s'il n'y a pas d'introduction. Mais on ne va pas faire de test d'induction pour voir si les gens ont une maladie cœliaque ou pas. Et effectivement, le contact avec l'autre difficulté, c'est les difficultés financières, les difficultés institutionnelles d'accès à l'endoscopie et les difficultés aussi de test de dosage des anticorps qu'on a souvent pas ou qui sont coûteux, qui font que c'est très très très sous-diagnostiqué. La troisième difficulté majeure, c'est comme j'ai dit, c'est très polymorphe, donc on n'y pense pas, même quand on est gastro-entérologue, ce n'est pas forcément la première chose à laquelle on pense, sauf si on fait une endoscopie et qu'on se rend compte que quand on rentre dans l'intestin, il est tout lisse. Ça, on
7: là
6: se
7: déjà,
6: dit, ah, oui.
7: on a le diagnostic pratiquement posé, c'est la seule chose qui puisse donner ça.
6: Oui.
7: Mais donc ça veut dire qu'effectivement, on a probablement, si j'entends ce que vous dites, on a potentiellement des générations qui vont devenir peut-être avec un cancer de l'intestin grêle dans 20 ou 30 ans.
6: Oui.
7: Parce que justement, le blé est introduit dans notre alimentation de manière un peu artificielle. Ce n'est pas une céréale habituelle. On ne la fait pas pousser, sauf qu'on a introduit un fameux plan Marshall, je ne sais pas en quelle année. Donc, c'est introduit depuis combien de temps dans notre alimentation courante au Bénin?
6: Je pense que ça doit faire à peu près une 50aine d'années.
7: Donc, 2 générations?
6: Oui, environ. Mais je pense que ça a été très progressif aussi. Là, aujourd'hui, on mange pratiquement tous du pain au Bénin. Et c'est du blé.
7: Donc, ça va venir bientôt. Donc, si ça doit venir, ça va venir dans une génération à peu près.
6: Oui. Mais après, il y a des maladies qui sont plus présentes dans les populations caucasiennes que dans les populations noires. Donc, c'est possible aussi qu'il y ait ce décalage
7: de protection. Tout à fait. OK. Bien. Alors, quand même, essayez de nous dire. On a compris dans quoi on trouvait du gluten. On a compris que finalement, il fallait peut-être mieux choisir nos aliments locaux ou en tout cas nos céréales locales.
6: Oui.
7: et que en gros si on avait quelque chose qui ressemble à rien mais un peu à tout, et surtout qu'on le répète et qu'on a l'impression d'une récurrence et qu'on a l'impression d'aller voir X fois le même médecin qui dit je sais toujours pas ce que vous avez, c'est peut-être finalement ça la maladie sous-jacente.
6: Oui.
7: À ce moment-là, c'est fibro parce qu'on est adulte.
6: Oui, ça s'appelle endoscopie.
7: Endoscopie parce qu'on est un adulte, sinon chez l'enfant, on préfère une prise de sang.
6: Oui.
7: Et là, un diagnostic de posé avec un traitement. Mais ça voudrait dire le traitement, donc élimination du gluten pendant des années.
6: À vie.
7: Et ça, là, on rentre dans une autre cherté du traitement, c'est-à-dire que d'aller manger des trucs soi-disant sans gluten sans qu'on en ait aucun contrôle au bout du compte.
6: Alors, heureusement, en Afrique, c'est un peu plus facile de manger sans gluten qu'en Occident.
7: Si on en revient à nos aliments peut-être ancestraux ou locaux, endogènes, habituels.
6: C'est beaucoup plus facile. En Occident, c'est une catastrophe. Globalement, il faut éliminer le pain. Éliminer aussi le seigle et l'orge. Ça suppose, par exemple, certaines bières. La plupart des bières, c'est à base d'orge.
7: Ah oui.
6: Pour ceux qui aiment boire l'eau. Encore que moi, je suis gastro-entérologue, je suis hépatologue, donc je ne recommande jamais l'alcool.
7: Bien sûr.
6: Donc, il faut éliminer ça. Il faut éliminer pratiquement toutes les pâtisseries. Parce que les pâtisseries, c'est à base de blé. Lorsque on veut manger un biscuit, il faut regarder, il faut lire.
7: La notice derrière, tous les petits chiffres là. Oui.
6: Quand c'est écrit amidon et que c'est pas précisé, c'est amidon de quoi, faut éliminer. Quand il y a marqué fécule, on sait pas fécule de quoi, faut éliminer.
7: Mais souvent c'est écrit en gros, sans gluten, gluten free.
6: Quand c'est écrit gluten free, il faut regarder aussi parce que il est obligatoire sur les produits sans gluten qu'il y ait un petit logo. En fait, c'est un épi de blé barré. Mm-hmm. S'il y a ce logo là, c'est bon. Il faut faire attention aussi quand on met peut contenir des traces de blé. Faut éliminer. Parce que malheureusement, on est dans une ère d'industrialisation massive, en tout cas dans la plupart des pays d'Occident, et les céréales sont traitées dans les mêmes machines. Donc quand on finit de faire de la farine de blé, on va pas forcément nettoyer le moulin avant de faire passer l'avoine ou de faire passer l'orge. Donc il y a parfois de l'avoine qui est tolérée par les patients qui ont une maladie cœliaque qui peut contenir des traces de blé. Parce que c'est passé dans les mêmes machines.
7: Tout à fait. Ça, je reconnais le principe de l'allergie. Moi, je peux goûter simplement un couteau qui a coupé un kiwi. Je vais faire une allergie au kiwi alors que je n'en ai pas mangé.
6: Il suffit
7: d'une trace.
6: C'est ça. Et gluten free, globalement, il faut que le produit contienne moins de 20 mg par kilo d'aliments. Donc, il faut vraiment qu'il n'y ait pas du tout de traces de blé dedans. Mais en Afrique, on a beaucoup d'autres céréales. On a le riz, on a le maïs, on a le soja, encore que le soja déclenche beaucoup d'allergies, le mil, le sorgho, etc., etc.
7: Vous êtes peu des pathogastro-entérologues au Bénin. Est-ce que les nutritionnistes sont des aides ou des soignants qui sont plus accessibles et qui ont suffisamment de connaissances pour aider quelqu'un à avoir un repas gluten-free, une alimentation gluten-free?
6: Oui, les nutritionnistes, je travaille avec certains d'entre eux, mais c'est vrai qu'ils sont un peu difficiles d'accès en Afrique parce que l'organisation globale du travail dans le milieu de la santé ne les rend pas facile d'accès, je vais dire, aux patients, mais c'est obligatoire. C'est obligatoire d'abord parce que c'est une maladie chronique, une maladie qui va durer toute la vie et qui va nécessiter une modification de son apport, de son alimentation. Et ensuite, c'est une alimentation qui est très particulière. Pour ces deux raisons-là, oui, automatiquement, il faut voir.
7: Et c'est vrai que l'air de rien aussi, c'est une maladie qui peut se transformer en un handicap social. C'est-à-dire qu'effectivement, on va se retrouver à table avec d'autres personnes qui ne vont même pas comprendre ce qui vous arrive. Et pourtant, vous allez devoir, à côté d'eux, avoir un régime restrictif ou différent. Ce qui est socialement parfois un peu compliqué.
6: Parce que le repas, c'est un moment social en Afrique, il faut qu'on mange ensemble, mais il faut aussi, c'est l'autre challenge, il faut que les patients qui aient des maladies de ce genre-là ne pensent pas que ce soit un sujet tabou. Pas seulement la maladie cœliaque, mais aussi toutes les maladies qui incluent une modification du régime alimentaire, le diabète, l'hypertension, etc. Il faut apprendre à dire, je ne mange pas de ceci ou de cela, et c'est pour ma santé, et pour ceux qui ne sont pas malades, d'accepter qu'il faut réadapter un peu les choses pour inclure ses proches.
7: Est-ce à dire que dans une approche combinée bien pensée, quand on pose un diagnostic de maladie cœliaque, on peut avoir et le nutritionniste et parfois peut-être même le psychologue qui pourrait aider justement à faire comprendre l'enjeu et l'intérêt de se présenter comme un porteur d'une maladie sans tabou, sans honte et exigeant d'être un peu différent de son voisin?
6: C'est très important d'avoir un psychologue dans toutes les maladies chroniques.
7: Ouais.
6: Malheureusement, ils ne sont pas très nombreux et donc on est encore beaucoup de médecins en Afrique à être obligés de venir
7: faire un peu les trois,
6: de faire justement. Les trois. D'accord. Mais oui, ce n'est pas un luxe dans ce genre de pathologie.
7: Très bien.
8: Docteur Carrel, vous laisse les mots de la fin pour essayer de faire une conclusion. Alors, nos auditrices et nos auditeurs, effectivement, ont appris beaucoup de choses. Je suis sûre que ça se trouve, demain, ils se demanderaient, ou au prochain repas, ils se demanderaient, ça se trouve, s'ils ne sont pas porteurs de la maladie cœliaque. Tant mieux. Enfin, je veux dire que se poser la question, pourquoi pas. Donc, essayez de leur résumer le message clé qu'il faille, qu'ils gardent en tête. Allez-y, racontez-nous et résumez-nous l'idée phare.
6: Alors, l'idée phare, c'est d'abord, on ne change pas une équipe qui gagne. Si vous faites un régime sans gluten, c'est très contraignant, je ne vous le conseillerais pas. Mais si ça marche pour vous, tant mieux, ne changez rien. Si vous avez des symptômes qui vont un peu dans tous les sens, il faut consulter parce que c'est vrai qu'on parle de plus en plus de la maladie cœliaque, mais il y a beaucoup d'autres choses qui donnent de l'inconfort digestif. Il faut que un médecin au moins, un gastro-entérologue au mieux, puisse vous examiner, faire la part des choses, essayer de mettre un mot, un diagnostic sur votre inconfort digestif et vous dire quel est le traitement qu'il vous faut.
7: C'est très rassurant d'avoir un diagnostic quand même, effectivement. Oui. Tout à fait.
8: Bien, ben merci beaucoup, chère auditrice, chère auditeur. À mardi prochain.
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10: Le directeur général du Centre national de sécurité routière informe le public qu'au titre des actions de réduction durable des décès et traumatismes sévères dus aux accidents de la circulation impliquant les usagers des deux et trois roues motorisées, un projet pilote de facilitation de l'accès des populations aux casques homologués est en cours de formulation avec le Fonds national de la microfinance. En prélude à l'opérationnalisation du mécanisme innovant de microfinancement qui en découlera, le CNSR initie la constitution d'un répertoire officiel des distributeurs de casques homologués au Bénin afin de faciliter la mise en relation entre les bénéficiaires du projet de microfinancement et les structures de vente proposant des casques conformes aux normes de sécurité. Les opérateurs intéressés par cette initiative sont priés de fournir au CNSR les informations suivantes. A. Informations sur l'entreprise, raison sociale complète, adresse du siège social, numéro de téléphone fixe et mobile, adresse e-mail, numéro de registre de commerce et IFU, ouverture géographique, département desservi. B. Informations techniques sur les casques. Type de protection, intégrale, jet ouvert, modulable, cross. 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ECE 22,05 ou ECE 22,05 Europe. DOT États-Unis, JIS Japon, autre norme internationale reconnue à préciser. Taille disponible pour chaque modèle XS, S, M, L, XL, XXL ou dimension en CM. Durée et conditions de la garantie fabricant. C. Information commerciale et logistique. Prix unitaire par type de casque homologué en CFA. Stock actuellement disponible par modèle et taille ou capacité d'approvisionnement. Catalogue, produits ou photos des différents modèles, format PDF ou JPEG. Les dossiers d'information peuvent être déposés à la Direction Générale du CNSR 6 Aïk Bay, P13 Route de Porte Nouveau, de lundi au vendredi, de 8h à 15h, ou envoyés par courrier électronique aux adresses suivantes cnsr.info@gouv.bj. Les opérateurs sont encouragés à transmettre leurs informations dans les meilleurs délais afin de faciliter la constitution du dit répertoire. Critères d'éligibilité. Seuls seront inscrits au répertoire officiel du projet les structures proposant des casques répondant aux normes d'homologation internationalement reconnues. Les casques devront obligatoirement porter l'étiquette ou le marquage de certification. Le CNSR remercie d'avance tous les opérateurs économiques pour leur collaboration et leur engagement dans cette initiative en faveur de la sécurité routière. A signé ce communiqué, le directeur général, Ariel Sacramento.
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3: 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Dans le disque du jour, nous vous proposons le titre Dead Girls, un extrait du nouvel album de Tila intitulé Hip-Hop qui signifie African Pop, un opus de 14 titres disponibles depuis le 24 juillet dernier. Le morceau d'environ 3 minutes au style pop et dancehall parle d'indépendance et du pouvoir féminin. La chanteuse sud-africaine a récemment annulé son concert à Lagos suite à des appels massifs au boycott lancé par des internautes et des influenceurs nigérians. Le concert prévu pour le 22 décembre 2026 dans le cadre de sa tournée mondiale a dû être officiellement retiré de son calendrier à cause de fortes tensions xénophobes après des manifestations anti-migrants et des violences visant les ressortissants étrangers, notamment la communauté nigériane. Nous vous invitons à écouter le titre Dead Girls, signé Tila. C'est le disque du jour sur Bip Radio.
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0: 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Il est 11h.
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2: Résultat du premier tirage 124/26 du mardi 4 août 2026, 11h. Loto Fortune, 64, 01, 78, 60, 45.

0: 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Il est midi. 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
2: Madame, Monsieur, à nouveau bonjour à toutes et à tous. Au Sénégal, le grand magal de Touba s'est achevé le lundi 3 août 2026 sur une note tragique. Selon les sapeurs-pompiers, plus de 400 personnes ont été victimes d'accidents de la route, dont 21 ont perdu la vie. Un bilan provisoire, malgré le déploiement de 4 800 policiers. Les autorités ont reconnu la multiplication des cas d'accidents. Le porte-parole du calife général des Mourides a appelé à des prières en mémoire des victimes. Au Cameroun, le président Paul Biya, actuellement hors du pays, a signé des décrets publiés le lundi 3 août 2026 portant nomination de 5 nouveaux généraux de brigade ainsi que de plusieurs responsables à la tête des commandements territoriaux et d'unités d'élite dont la garde présidentielle. Ces nominations sont perçues comme un renforcement du dispositif sécuritaire et suscitent des réactions au sein de l'opposition qui s'interroge sur l'exercice effectif du pouvoir présidentiel. Après les traversées clandestines vers le Suita et qui ont fait au moins 11 morts, des dizaines de familles sont toujours sans nouvelles de leurs proches. L'association marocaine des droits humains tente de les aider en mobilisant les réseaux sociaux et en contactant les centres d'accueil de l'enclave espagnole. Selon l'association, des dizaines de migrants sont toujours portés disparus dans un contexte où plus de 50 000 personnes ont tenté de franchir la frontière marocaine-espagnole. Et puis au Soudan, 45 combattants des forces de soutien rapide, dont 3 chefs militaires, ont déserté leur rang et rejoint l'armée le dimanche 2 août 2026. Les déserteurs affirment avoir quitté le FSR en raison des discriminations tribales et de salaires impayés. Cette nouvelle défection intervient alors que l'armée enregistre des avancées dans le Kordofan du Nord. Par ailleurs, une frappe de drone au Darfour du Nord a fait 35 morts selon une organisation de défense des droits humains qui accuse l'armée soudanaise d'être à l'origine de l'attaque.
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4: Bonjour à toutes, bonjour à tous. C'est avec un grand plaisir que nous vous retrouvons autour de cette émission de santé dans les locaux de BIP, Bénin Info Première sur la fréquence 106 FM. Nous sommes accompagnés d'un docteur hépato-gastro-entérologue, le docteur Karel Aboué. Aujourd'hui, la maladie cœliaque. Et nous sommes, comme on vous l'a dit, avec le docteur Karel, qui va nous en parler beaucoup plus que moi-même, puisque c'est quand même une maladie que je ne connais pas bien. Les auditrices et les auditeurs sont à votre écoute pour savoir effectivement ce que c'est que cette maladie. Sa fréquence au Bénin, parce qu'on est quand même très contextualisé au Bénin, par quels signes, comment elle se manifeste, comment elle se traite, parce que finalement elle se traite avec un régime diététique un peu particulier, mais possible. On vous écoute.
5: Alors, la maladie cœliaque, c'est une maladie auto-immune, donc c'est l'organisme qui va produire des anticorps contre lui-même, et c'est une entéropathie, donc c'est une maladie de l'intestin. Les anticorps, ils vont être dirigés contre l'intestin grêle, je précise. Et cette maladie va être déclenchée, en tout cas ces crises vont être déclenchées par le contact avec le gluten. Mm-hmm. Le gluten, ce n'est pas présent en soi dans ces céréales-là, mais il y a des protéines qui vont contribuer à la création du gluten. C'est dans toutes les variétés de blé, donc l'épeautre, le camut, mais aussi dans le seigle et l'orge.
4: Donc dans certaines céréales, on a certains constituants qui, lorsqu'on va les manger, vont rentrer en contact avec la paroi de notre intestin grêle, et comme l'organisme, lui, a fabriqué des choses contre certains éléments de cette même paroi, ça va donner une réaction
5: inflammatoire.
4: D'accord.
5: C'est ça.
4: OK. Donc, effectivement, le premier concept pour nos auditrices et auditeurs, c'est la maladie auto-immune. C'est que ça vient, en fait, d'une anomalie, anomalie du corps lui-même qui se met à fabriquer un truc contre lui-même.
5: Exactement. Alors,
4: effectivement, il y en a partout, des maladies auto-immunes. Elles peuvent être dirigées contre tous les organes.
5: Oui.
4: Et donc là, en fait, la maladie cœliaque en particulier, c'est des anticorps dirigés contre
5: l'intestin
4: grêle. Et quand on mange certaines céréales, dont vous venez de dire certains noms, le blé, ça ne devrait pas être tellement courant ou la plus courante dans notre alimentation, sauf que c'est une céréale importée qu'on trouve au bout du compte un peu partout. L'orge et l'épeautre et le sel. Là, on va avoir en fait des énormes problèmes type flatulence, désagréments, dont vous allez aussi nous parler.
5: Alors, je prends quelques minutes pour faire une petite distinction. Parce que la maladie cœliaque, bien que rare, on en parle de plus en plus. Et certaines informations qui circulent sur les réseaux sociaux ne sont pas toujours exactes.
4: C'est un peu à la mode.
5: Et comme c'est à la mode, les gens démarrent des régimes sans gluten, tout seuls dans leur coin. Faut pas faire ça. Parfois, ça peut marcher, mais pas forcément parce qu'on a une maladie cœliaque. Et deuxièmement, même si on a une maladie cœliaque, faut pas faire ça tout seul dans son coin. Parce que on vise une guérison fonctionnelle, donc que le patient n'ait plus de signes, mais aussi une guérison histologique. C'est-à-dire que, en endoscopie, on va se rendre compte que l'intestin est complètement guéri, cicatrisé de l'inflammation. Et ça, une miette de pain qui saute dans l'assiette d'un patient cœliaque, parce que quelqu'un coupe du pain à côté de lui, ça suffit à maintenir la maladie active.
4: C'est ça, à entretenir l'inflammation.
5: À entretenir l'inflammation. Donc, il faut vraiment aller voir un diététicien. Deuxième chose que je précise, il y a plusieurs sortes de réactions adverses contre un aliment en particulier. Il y a les réactions adverses qui vont être toxiques et il y a celles qui vont pas être toxiques. Ce qui est toxique, c'est vous prenez 100 personnes, vous leur donnez cet aliment dans la même dose, les 100 vont avoir une réaction adverse. C'est comme un venin en fait, en gros. Ou alors c'est pas toxique. Quand c'est pas toxique, soit c'est d'origine immunologique, donc c'est le corps qui va réagir contre cet aliment-là, ce à quoi il est en contact. Soit c'est pas d'origine immunologique, c'est parce que peut-être on manque d'enzymes pour digérer l'aliment. Dans ce dernier type, on va parler d'intolérance.
4: C'est l'intolérance au lactose.
5: Exactement. C'est l'exemple que je voulais donner. L'intolérance.
4: C'est tellement fréquent, on pète parce qu'on boit du lait et qu'au bout du compte, c'est parce qu'il nous manque la lactase et que.
5: Voilà. Exactement. Là, c'est pas le corps qui réagit contre la lactase.
4: Il lui manque quelque
5: chose. C'est juste qu'il lui manque quelque chose pour digérer la lactase. Quand je prends les réactions immunologiques, soit ça va être une allergie, donc on mange du kiwi par exemple, et on va réagir
4: très fort,
5: très très fort. On va se gratter.
4: Cher auditeur, Karel sait que je suis allergique au kiwi. Voilà, vous savez tout. J'ai fait un œdème de coin, que j'ai failli mourir au kiwi. Donc c'est pour ça qu'il me lance cette petite pique. Mais je vous l'explique. Voilà.
5: Ou alors on va avoir une réaction qui n'est pas allergique, mais qui va être médiée par l'immunité parce que le corps va produire des anticorps dirigés contre lui-même.
4: Docteur Karel, d'accord, je vous suis là, mais ça devient très compliqué.
5: Les défenses de l'organisme vont se mettre en branle pour défendre l'organisme, mais au lieu d'attaquer ce avec quoi on est entré en contact, ces défenses vont attaquer l'organisme lui-même.
4: Oui.
5: Et ça s'appelle une maladie cœliaque. Dans le cas du gluten, lorsque on prend l'allergie, le blé, c'est une allergie au blé, c'est pas une allergie au gluten, parce que dans le blé, il n'y a pas que du gluten, il y a beaucoup d'autres choses. D'ailleurs, le blé fait partie des 8 aliments qui déclenchent le plus d'allergies dans le monde.
4: D'accord.
5: Avec le lait de vache, le soja, etc. Et l'ananas aussi, beaucoup dans notre contexte. Donc, il faut déjà établir ça pour que parfois les patients viennent, ils disent « je suis intolérant au gluten, j'ai une hypersensibilité au gluten ». Soit on a une maladie cœliaque, soit on a une allergie au blé, pas au gluten.
4: Pourquoi c'est important de faire ces différences-là? Parce que les prises en charge derrière vont être différentes?
5: Exactement, les prises en charge vont être différentes. Quand on a une allergie au blé, déjà, c'est qu'on donne un antihistaminique, par exemple, et ça peut régler le problème. Et ça veut dire qu'il faut arrêter de manger du blé et rien que du blé. Toutes les variétés de blé, certes, mais rien que du blé. Le seigle et l'orge, par exemple, ne seront pas concernés.
4: D'accord.
5: Alors que dans la maladie cœliaque, il ne faut pas faire attention aux mêmes choses dans l'alimentation. Et ce n'est pas le même traitement.
4: C'est ça, j'ai une question. Est-ce qu'on peut vivre sans gluten quand on n'a pas la maladie cœliaque? Quelqu'un qui voudrait ne plus jamais manger de gluten aurait un équilibre alimentaire ou un nutritionnel correct?
5: Oui, il faut qu'il fasse attention quand même parce que il y a beaucoup de gluten dans l'alimentation.
4: Oui, enfin, il y a beaucoup de gluten. C'est pour ça qu'il voudrait, et ce serait peut-être excessif, mais il n'aurait pas de déficit ou ça ne provoquerait pas d'autres maladies.
5: Non, pas du tout. Et je précise que c'est pour ça parfois que certaines personnes font un régime sans gluten toute seule et ils sentent que leur inconfort digestif s'améliore. Mais c'est en général parce qu'en supprimant le gluten, on supprime en même temps...
4: Une grosse partie du blé, par exemple.
5: Exactement. Et on supprime aussi, surtout, ce qu'on appelle les FODMAPs. Ce sont les sucres industriels qui sont très mal digérés, qui sont très fermentescibles. Mmh. Et en supprimant ces choses-là, on va améliorer ces symptômes digestifs.
4: On peut se sentir mieux.
5: Exactement.
4: Comme quand on fait un traitement antidéparasitant à quelqu'un et qu'il se sent bien, parce qu'effectivement, on a aussi profité de lui enlever un truc qui était cumulé et qui se rajoutait... Il provoquait des flatulences. Ok. Donc, maladie cœliaque. Si on veut en poser le diagnostic, je crois que vous avez un test sanguin.
5: Deux choses. Soit c'est le test sanguin qui est surtout prescrit chez les enfants, parce qu'on n'aime pas trop faire des endoscopies aux enfants. Mm-hmm. Mais chez les adultes, il faut faire une endoscopie, aller faire des prélèvements du nombre du début de l'intestin grêle, chercher vraiment, voir s'il y a des plaies, une diminution, ce qu'on appelle en médecine une atrophie au niveau de l'intestin grêle.
4: Sauf que vous savez qu'effectivement, la fibro, elle n'est pas appréciée par la population. Est-ce que dans ces cas, quand on a un doute valable de maladie cœliaque, on ne peut pas aussi faire ce qu'on appellerait un test thérapeutique à essayer de retirer le gluten ?
5: Non.
4: Mince.
5: Le régime sans gluten est tellement contraignant, tellement drastique, et il faut le faire pendant une période relativement longue pour avoir un gain thérapeutique.
4: D'accord.
5: Et donc, on n'admet pas l'utiliser comme test thérapeutique.
4: On ne peut pas faire un traitement présomptif en se disant « ça y ressemble, je vais commencer par ça » puisque finalement, le traitement est moins embêtant que la fibro.
5: Non.
4: Quel est le danger d'avoir une maladie cœliaque en dehors de tous les désagréments? Racontez-nous un peu les désagréments. C'est flatulence, gêne, je ne sais pas, d'autres choses.
5: C'est
4: trouble de la croissance, je ne sais pas.
5: C'est polymorphe, c'est très varié, ce qui fait que c'est sous-diagnostiqué, même dans les pays où c'est un peu mieux connu, parce que c'est peut-être plus fréquent, parce que ça peut se présenter n'importe comment. On a mal au ventre, on a de la diarrhée, on perd du poids, on a parfois une anomalie au niveau du bilan du foie, ça peut arriver, on a une anémie, ça peut être vraiment...
4: Ah oui, varié.
5: Très, très varié.
4: Mais, et au bout du compte, quel est le danger de ne pas diagnostiquer une maladie de gluten, à part de ne pas être bien sur tous ces trucs-là, et de laisser courir, entre guillemets, en fait, continuer à manger du gluten, parce qu'on ne sait pas qu'on a cette maladie-là. Il y a un danger de dégénérescence, il y a un danger de carcinologique?
5: Oui, parce que je vais essayer d'être le plus simple possible. Mm-hmm. La maladie cœliaque, comme je l'ai dit, on va manger du blé qui va entrer en contact avec la paroi de l'intestin qui va déclencher une réaction. Cette réaction va faire qu'on va détruire les villosités.
4: Oui, d'où l'atrophie.
5: Mais l'intestin, c'est comme la peau, ça va desquamer et ça va se régénérer. Donc, plus il y a de l'atrophie, plus l'intestin va essayer de se régénérer. Et dans ce processus de destruction en régénérescence,
4: s'il y a une
5: cellule qui se trompe, c'est le cancer.
4: C'est le début du cancer.
5: Le cancer de l'intestin grêle, il est rarissime, il est exceptionnel. Moi, je suis gastro-entérologue depuis 3 ans, je pense que j'en ai vu 2. Mais à chaque fois, c'était chez des patients qui avaient une maladie cœliaque.
4: Alors, il y a une chose que vous avez dit tout à l'heure, c'est qu'effectivement, on n'avait pas beaucoup d'idées de la prévalence, c'est-à-dire de la fréquence de la maladie, parce que souvent, on ne pose pas le diagnostic. Mais vous avez, par extrapolation, je ne sais pas, sur des populations ouest-africaines qui vivraient en Europe et qui auraient plus d'accès aux soins, je dis n'importe quoi. Est-ce qu'on a une extrapolation possible d'une fréquence de cette maladie au Bénin ou en population, une fois de plus, ouest-africaine, je ne sais pas.
5: Alors,
4: à quelle échelle on peut
5: parler ? C'est difficile de savoir parce que la maladie cœliaque, c'est une maladie qui est déclenchée par le contact avec du blé. Donc, pour quelqu'un qui ne mange pas de blé, on ne saura jamais s'il a une maladie cœliaque ou
4: tout
5: pas.
4: Tout à fait.
5: Donc, c'est difficile de savoir s'il n'y a pas d'introduction. Mais on ne va pas faire de test d'induction pour voir si les gens ont une maladie cœliaque ou pas. Et effectivement, le contact avec l'autre difficulté, c'est les difficultés financières, les difficultés institutionnelles d'accès à l'endoscopie et les difficultés aussi de test de dosage des anticorps qu'on a souvent pas ou qui sont coûteux, qui font que c'est très très très sous-diagnostiqué. La troisième difficulté majeure, c'est comme j'ai dit, c'est très polymorphe, donc on n'y pense pas, même quand on est gastro-entérologue, ce n'est pas forcément la première chose à laquelle on pense, sauf si on fait une endoscopie et qu'on se rend compte que quand on rentre dans l'intestin, il est tout lisse. Ça, on
4: là
5: se
4: déjà,
5: dit, ah oui.
4: on a le diagnostic pratiquement posé, c'est la seule chose qui puisse donner ça.
5: Oui.
4: Mais donc ça veut dire qu'effectivement, on a probablement, si j'entends ce que vous dites, on a potentiellement des générations qui vont devenir peut-être peut-être avec un cancer de l'intestin grêle dans 20 ou 30 ans. Oui. Parce que justement, le blé est introduit dans notre alimentation de manière un peu artificielle. C'est pas une céréale habituelle. On ne la fait pas pousser, sauf qu'on l'a introduit. Alors, un fameux plan Marshall, je ne sais pas en quelle année. Donc, c'est introduit depuis combien de temps dans notre alimentation courante au Bénin?
5: Je pense que ça doit faire à peu près une cinquantaine d'années.
4: Donc, deux générations?
5: Oui, environ. Mais je pense que ça a été très progressif aussi. Là, aujourd'hui, on mange pratiquement tous du pain au Bénin. Mm-hmm. Et c'est du blé.
4: Donc, ça va venir bientôt. Donc, si ça doit venir, ça va venir dans une génération à peu près.
5: Oui. Mais après, il y a des maladies qui sont plus présentes dans les populations caucasiennes que dans les populations noires. Donc, c'est possible aussi qu'il y ait ce décalage.
4: Une espèce de protection, tout à fait. OK. Bien, alors, quand même, essayez de nous dire. On a compris dans quoi on trouvait du gluten. On a compris que finalement, il fallait peut-être mieux choisir nos aliments locaux ou en tout cas nos céréales locales.
5: Oui.
4: Et qu'en gros, si on avait quelque chose qui ressemble à rien, mais un peu à tout, et surtout qu'on le répète et qu'on a l'impression d'une récurrence et qu'on a l'impression d'aller voir X fois le même médecin qui dit « je sais toujours pas ce que vous avez », c'est peut-être finalement ça, la maladie sous-jacente.
5: Oui.
4: À ce moment-là, c'est fibro, parce qu'on est adulte.
5: Oui, ça s'appelle endoscopie.
4: Endoscopie, parce qu'on est un adulte, sinon chez l'enfant, on préfère une prise de sang.
5: Oui.
4: Et là, un diagnostic de posé avec un traitement. Mais ça voudrait dire le traitement, donc élimination du gluten pendant des années.
5: À vie.
4: Et ça, là, on rentre dans une autre cherté du traitement, c'est-à-dire que d'aller manger des trucs soi-disant sans gluten, sans qu'on n'en ait aucun contrôle au bout du compte.
5: Alors, heureusement, en Afrique, c'est un peu plus facile de manger sans gluten qu'en Occident.
4: Si on en revient à nos aliments peut-être ancestraux ou locaux, endogènes, habituels.
5: C'est beaucoup plus facile. En Occident, c'est une catastrophe. Globalement, il faut éliminer le pain. Éliminer aussi le seigle et l'orge, ça suppose par exemple certaines bières, la plupart des bières, c'est à base d'orge.
4: Ah oui.
5: Pour ceux qui aiment boire de l'eau. Encore que moi je suis gastro-entérologue, je suis hépatologue, donc je ne recommande jamais l'alcool.
4: Bien sûr.
5: Donc il faut éliminer ça. Il faut éliminer pratiquement toutes les pâtisseries. Parce que les pâtisseries, c'est à base de blé. Lorsque on veut manger un biscuit, il faut regarder, il faut lire.
4: La notice derrière, tous les petits chiffres là. Oui.
5: Quand c'est écrit amidon et que c'est pas précisé, c'est amidon de quoi, faut éliminer. Quand il y a marqué fécule, on sait pas fécule de quoi, faut éliminer.
4: Mais souvent c'est écrit en gros, sans gluten, gluten free.
5: Quand c'est écrit gluten free, il faut regarder aussi parce que il est obligatoire sur les produits sans gluten qu'il y ait un petit logo. En fait, c'est un épi de blé barré. Mm-hmm. S'il y a ce logo-là, c'est bon. Il faut faire attention aussi quand on peut contenir des traces de blé. Faut éliminer. Parce que malheureusement, on est dans une ère d'industrialisation massive, en tout cas dans la plupart des pays d'Occident, et les céréales sont traitées dans les mêmes machines. Donc quand on finit de faire de la farine de blé, on va pas forcément nettoyer le moulin avant de faire passer l'avoine ou de faire passer l'orge. Donc, il y a parfois de l'avoine qui est tolérée par les patients qui ont une maladie cœliaque qui peut contenir des traces de blé. Okay. Parce que c'est passé dans les mêmes machines.
4: Tout à fait. Ça, je reconnais le principe de l'allergie. Moi, je peux goûter simplement un couteau qui a coupé un kiwi. Je vais faire une allergie au kiwi alors que je n'en ai pas mangé.
5: Il suffit
4: d'une trace.
5: C'est ça. Et gluten free, globalement, il faut que le produit contienne moins de 20 mg par kilo d'aliments. Donc, il faut vraiment qu'il n'y ait pas du tout de traces de blé dedans. Mais en Afrique, on a beaucoup d'autres céréales. On a le riz, on a le maïs, on a le soja, encore que le soja déclenche beaucoup d'allergies, le mil, le sorgho, etc., etc.
4: Vous êtes peu des pathogastro-entérologues au Bénin. Est-ce que les nutritionnistes sont des aides ou des soignants qui sont plus accessibles et qui ont suffisamment de connaissances pour aider quelqu'un à avoir un repas gluten-free, une alimentation gluten-free?
5: Oui, les nutritionnistes, je travaille avec certains d'entre eux, mais c'est vrai qu'ils sont un peu difficiles d'accès en Afrique parce que l'organisation globale du travail dans le milieu de la santé ne les rend pas facile d'accès, je vais dire, aux patients, mais c'est obligatoire. C'est obligatoire d'abord parce que c'est une maladie chronique, une maladie qui va durer toute la vie et qui va nécessiter une modification de son apport, de son alimentation. Et ensuite, c'est une alimentation qui est très particulière. Pour ces deux raisons-là, oui, automatiquement, il faut voir.
4: Et c'est vrai que l'air de rien aussi, c'est une maladie qui peut se transformer en un handicap social. C'est-à-dire qu'effectivement, on va se retrouver à table avec d'autres personnes qui ne vont même pas comprendre ce qui vous arrive, et pourtant, vous allez devoir, à côté d'eux, avoir un régime restrictif ou différent. Ce qui est socialement parfois un peu compliqué.
5: Parce que le repas, c'est un moment social en Afrique, il faut qu'on mange ensemble. Mais il faut aussi, c'est l'autre challenge, il faut que les patients qui aient des maladies de ce genre-là ne pensent pas que ce soit un sujet tabou. Pas seulement la maladie cœliaque, mais aussi toutes les maladies qui incluent une modification du régime alimentaire, le diabète, l'hypertension, etc. Il faut apprendre à dire, je ne mange pas de ceci ou de cela, et c'est pour ma santé. Et pour ceux qui ne sont pas malades, d'accepter qu'il faut réadapter un peu les choses pour inclure ses proches.
4: Est-ce à dire que dans une approche combinée bien pensée, quand on pose un diagnostic de maladie cœliaque, on peut avoir et le nutritionniste et parfois peut-être même le psychologue qui pourrait aider justement à faire comprendre l'enjeu et l'intérêt de se présenter comme un porteur d'une maladie sans tabou, sans honte et exigeant d'être un peu différent de son voisin.
5: C'est très important d'avoir un psychologue dans toutes les maladies chroniques.
4: Ouais.
5: Malheureusement, ils ne sont pas très nombreux et donc on est encore beaucoup de médecins en Afrique à être obligés de venir
4: faire un peu les trois.
5: De faire
4: justement.
5: Les trois.
4: D'accord.
5: Mais oui, ce n'est pas un luxe dans ce genre de pathologie.
4: Très bien. Docteur Carrel, on vous laisse les mots de la fin pour essayer de faire une conclusion. Alors, nos auditrices et nos auditeurs, effectivement, ont appris beaucoup de choses. Je suis sûre que ça se trouve, demain, ils se demanderaient, ou au prochain repas, ils se demanderaient, ça se trouve, s'ils ne sont pas porteurs de la maladie cœliaque, tant mieux. Enfin, je veux dire que se poser la question, pourquoi pas. Donc, essayez de leur résumer le message clé qu'il faille, qu'ils gardent en tête. Allez-y, racontez-nous et résumez-nous l'idée phare.
5: Alors, l'idée phare, c'est d'abord, on ne change pas une équipe qui gagne. Si vous faites un régime sans gluten, c'est très contraignant, je ne vous le conseillerai pas. Mais si ça marche pour vous, tant mieux, ne changez rien. Si vous avez des symptômes qui vont un peu dans tous les sens, il faut consulter parce que c'est vrai qu'on parle de plus en plus de la maladie cœliaque, mais il y a beaucoup d'autres choses qui donnent de l'inconfort digestif. Il faut que un médecin au moins, un gastro-entérologue au mieux, puisse vous examiner, faire la part des choses, essayer de mettre un mot, un diagnostic sur votre inconfort digestif et vous dire quel est le traitement qu'il vous faut.
4: C'est très rassurant d'avoir un diagnostic quand même, effectivement. Oui. Tout à fait. Bien, mais merci beaucoup, chère auditrice, cher auditeur. À mardi prochain.
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1: Chers auditrices et auditeurs, bienvenue dans votre chronique. Aujourd'hui, nous allons sur le terrain des voix off. Et dans ce sens, nous avons en studio Monsieur Julien Akodjenou, qui est voix off. Bonjour.
2: Bonjour, monsieur le journaliste.
1: Comment allez-vous?
2: Je vais très bien, et vous?
1: Ça va très bien. Quand on parle de voix off, qu'est-ce qu'on peut comprendre par là?
2: Parlant de voix off, il faut comprendre simplement que c'est une voix d'une personne qu'on entend et cette personne qu'on ne voit pas forcément. En matière de voix off, tout le monde est voix off, que ce soit un journaliste, un animateur. Mais la différence, c'est qu'il y a des comédiens voix off. Ces comédiens voix off sont plutôt des gens qui sont orientés vers la publicité, les documentaires, les films institutionnels, ceux-là qui transmettent de l'émotion à travers leur voix sur des contenus publicitaires, des vidéos institutionnelles.
1: Comment êtes-vous allé sur ce terrain?
2: Je suis entré dans ce métier un peu naturellement. Hein. J'ai été d'abord animateur, journaliste, producteur radio. Donc la voix off m'a toujours passionné. Pour certaines productions, la voix dont le producteur radio a besoin pour embellir une production. À un moment donné, j'avais cette difficulté-là à trouver la voix qu'il faut. Si ce n'est pas une voix professionnelle qu'il faut trouver en France, par exemple, ou bien dans d'autres pays africains, il faut se contenter de ce que nous avons des journalistes ou des animateurs qui semblent avoir cette aptitude-là et on fait avec. Mais moi, pour vraiment aller au-delà de tout ça, j'ai commencé à poser ma voix, à imiter, je veux dire, ces voix off professionnelles que j'ai eu le temps d'écouter et de mimer à travers Internet. Et donc, progressivement, j'ai commencé à poser ma voix sur des reportages, des bandes annonces à la radio. Aujourd'hui, plusieurs expériences en matière de pose de voix, je veux dire.
1: Vous travaillez avec des structures qui sont vraiment connues au Bénin. Est-ce que vous pouvez nous parler de quelques structures qui utilisent votre voix?
2: Pour la plupart des grandes agences de communication au Bénin, je suis principalement sollicité pour prêter ma voix à tout ce qui est production de spots publicitaires. Donc les grandes agences de Cotonou, pour ne pas faire de la publicité. Hein. Alors, parlant des médias, je suis la voix off d'antenne de A+ Bénin. Tout ce qui est habillage d'antenne, c'est ma voix qui accompagne cela. Également, sur d'autres productions comme Dis-moi qui est la plus belle, une télé-réalité.
1: Vous êtes allé sur ce terrain parce que vous avez commencé par mimer des voix, vous avez commencé par chercher à ressembler à des voix. Est-ce qu'il y a des exemples de voix off?
2: Oui, bien sûr. Tout particulièrement, j'ai commencé par imiter la voix de M. Guy Kpakpo, directeur de Radio Tokpa, là où j'ai fait mes premières armes. Il ne m'a pas vraiment enseigné le métier de comédien voix off, mais à le voir faire, voilà, j'ai pris goût, j'ai commencé à le mimer. Et après, il y a eu mon voyage sur Abidjan, en Côte d'Ivoire, où j'ai fait un séjour hein, sur certaines radios. Là-bas, il faut dire que le métier de voix off est très avancé et donc ça m'a permis de m'inspirer de certaines voix là-bas. Mais principalement, la voix qui m'a donné le déclic et qui m'a permis vraiment de me professionnaliser, c'est la voix de Alain Gazal, qui est la voix off d'antenne RFI et de France 24. Et sans oublier que pendant longtemps aussi au Bénin, mon aîné Combe Kenom m'a beaucoup inspiré en termes de production documentaire. Et voilà.
1: Quand on fait de la commande, comment l'enregistrement se passe?
2: Alors tout commence déjà par ce qu'on dit, la compréhension du message que l'annonceur veut faire passer. Ça passe par un brief. Le texte qui vient avec des indications de temps à respecter en fonction du message et en fonction de la cible à atteindre. Voilà, il faut prendre le temps de lire et de bien comprendre le script, d'identifier le temps attendu. Est-ce que c'est un temps jeune, un temps adulte, un temps émotif, sensuel et tout ça, dynamique, posé, enthousiaste. Il faut prendre le temps de lire le script et de déceler déjà le ton recherché par l'annonceur. l'annonceur à travers le script. Ensuite, il faut identifier les émotions attendues par l'annonceur à travers le message qu'il veut transmettre. Le fait de faire plusieurs lectures, ça permet de trouver la bonne interprétation. Et lors de l'enregistrement, moi par exemple, je fais plusieurs prises. Je peux aller jusqu'à 10 prises en essayant d'améliorer les intonations. Et après, on passe maintenant par le dérochage, le nettoyage pour prendre la bonne prise qui s'adapte vraiment au message qu'il faut envoyer au client. C'est tout un processus à la fois technique et surtout artistique, parce que j'ai parlé de comédie voix off, et ça veut dire que on ne vous voit pas, mais à travers votre voix, on ressent de l'émotion, on ressent une certaine incitation à aller vers le produit que vous vendez à travers votre voix.
1: Vous êtes dans le secteur il y a combien de temps? Quel état des lieux on peut faire aujourd'hui de ce secteur-là au Bénin?
2: Moi, je suis dans ce métier. Je dirais que ça fait une quinzaine d'années que je suis professionnellement dans ce métier. Sinon, bien avant, voilà, je faisais de la voix off. Vous parlez de état des lieux. Le métier évolue et en plein essor aujourd'hui au Bénin. On a de plus en plus de talents qui s'intéressent à ce domaine. Il y a des studios de production qui s'intéresse de plus en plus à la voix off. Ça évolue. Il faut parler maintenant d'une restructuration de la chose qu'il faut imposer désormais dans le milieu pour que ceux qui veulent vraiment exercer cela puissent d'abord se dire que avant d'être une passion, il faut savoir que c'est un métier et il faut de la formation pour cela. Avoir d'ici là des talents bien formés et en plus que dans le milieu, les annonceurs, les producteurs, tout cela comprennent que c'est un métier comme tout autre et que ça doit être rémunéré à sa juste valeur.
1: Aujourd'hui, on constate que les annonceurs font recours aux voix off de l'Europe, surtout de la France. Ça gêne?
2: Ça ne me gêne pas parce que il y a une certaine qualité qu'on a. Quoi qu'on dise, ces voix off françaises, européennes ont de l'avance sur nous. Mais la chose qui me dérange, moi, dans un contexte africain, il faut des voix adaptées à nos réalités, qui comprennent bien notre sociologie, qui comprennent nos langues, même si on dit que dans la voix off, il faut avoir de la voix neutre, mais ça n'empêche pas d'avoir une meilleure compréhension sociologique de nos régions pour savoir mieux prononcer certaines choses. Quand moi, j'entends une voix française dit « Akpapa » dans un spot publicitaire, moi, ça me dérange. C'est vrai, ça fait une certaine qualité, ça fait beau, et voilà, d'entendre une voix française sur un spot. Mais après, c'est un peu compliqué. Sinon que, oui, je travaille d'ailleurs avec beaucoup d'entre eux. J'ai beaucoup de partenaires voix off, notamment en France, avec qui je travaille sur certains types de production. Mais quand ça parle de la réalité locale, je préfère, moi, une voix locale. Je milite pour que les voix off, ceux qui sont passionnés de la voix off, voilà, soient formés et qu'on aille vers le standard international.
1: Aujourd'hui, l'intelligence artificielle est très présente dans votre secteur. Comment vous appréhendez ça?
2: C'est à la fois un gros défi et une opportunité. Un gros défi, c'est un peu comme une concurrence, je veux dire, aux voix off, quoi qu'on le dise. Parce que un annonceur préfère une voix off générée par l'intelligence artificielle, va faire des gains en termes d'argent, en termes de temps, en termes de réactivité. Maintenant, opportunité pour les voix off, déjà parce que ça leur permet de pouvoir s'en inspirer et s'améliorer. Maintenant, la chose pour laquelle moi je ne recommande pas la voix off générée par l'intelligence artificielle, c'est parce que ça a ses limites. Une voix humaine est malléable. On peut lui demander toutes sortes d'émotions qu'on souhaite. On peut lui demander toutes sortes d'intonations, ce qui n'est pas encore possible avec l'intelligence artificielle. C'est purement mécanique pour le moment. C'est vrai que ça évolue, ça s'améliore. Les premières voix générées par intelligence artificielle que moi j'ai eues il y a de cela une dizaine d'années ne sont plus exactement comme ça se passe aujourd'hui. Moi je préfère toujours et je recommande toujours à mes annonceurs que voilà, pour des productions responsables, professionnelles, il faut une voix humaine qui en sublime votre production.
1: Une petite démonstration, monsieur Julien Accordianou.
2: Alors, une petite démonstration. Je vais aller sur l'extrait de la télé-réalité « Dis-moi qui est la plus belle ». Dans l'un des derniers conducteurs que j'ai reçus, dans l'émission, on dit que aujourd'hui, c'est le deuxième samedi de la mort. Les 7 candidates ayant réuni le score le plus faible après les épreuves de savoir-faire ont été soumises à une épreuve inédite, à l'issue de laquelle 5 d'entre elles seront définitivement éliminées de la compétition. Et voici venue l'heure de vérité. Ben voilà un peu.
1: D'accord, merci.
2: Merci pour l'invitation et à très bientôt.
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1: Chers amis de la chronique Une région, un plat, bonjour. Cette semaine, nous allons faire un tour dans le département du Zou. C'est pour aller à la découverte du mets appelé boule d'Akassa, communément appelé en langue nationale fond lio. Comment ce mets est-il préparé et pourquoi le nom de ce mets est lié à une localité de Boïkon, une ville carrefour? Pour connaître les tenants et aboutissants de ce mets, je suis avec quelqu'un qui est de Huawei et que je laisse se présenter. Monsieur, bonjour.
4: Salut Monsieur Doty. Et vous avez devant vous Monsieur Aza Pruno, le directeur général de la société GV des Salles. Et cette société est spécialisée dans la vente de produits vivriers, notamment maïs, soja et haricots et consorts.
1: Monsieur Bruno Aza, on parle de boule d'Akassa. C'est quoi selon vous?
4: C'est un mets appelé en fond lio, qui se prépare à base du grain de maïs. C'est un mets qui est d'origine fond et cela se prépare surtout à Huawei, à Boïkon et ses environs. C'est au temps de nos voix que nos femmes ont découvert ce mets et ça se consomme surtout chez les fonds. Et aujourd'hui, tous les autres ethnies ont commencé par prendre ça avec nous.
1: On parle de boule d'Akassa, on parle d'Akassa. Qu'est-ce qui la différencie?
4: C'est le grain de maïs qui prépare les deux mets. Cela commence de la même manière au début. C'est dans le processus de la préparation arrivé à un moment là que nous on appelle en fond à pain. Au niveau de l'Akassa, on ne fait pas à pain, on continue sa préparation simplement et ça se cuit. Mais au niveau de l'Akassa, on fait à pain. La deuxième qui la différencie d'Akassa, c'est le boule. Lorsqu'on a fait à pain, c'est une histoire de bouillie qu'on fait. L'amidon est plus suffisant dedans. On met trop d'amidon dans ce bouillie-là pour faire à pain. Les autres bouillies qui sont un peu légers, l'amidon n'est pas beaucoup dedans. Et on renverse cet amidon-là dans un récipient pour couper ça sur boule. C'est pour ça qu'on dit boule d'Akassa. Et on le prépare sur deux temps. Donc l'Akassa est simple, mais ici, c'est forme de boule. Sinon, le tout commence par les mêmes ingrédients.
1: Vous êtes de Huawei. Pourquoi ce mets s'identifie par rapport à Huawei?
4: C'est un mets des femmes de Huawei, Boïkon et ses environs. Ce sont elles qui ont découvert ce mets. Ce sont elles qui préparent. Donc, c'est pour ça qu'on dit Huawei Liu. Et qu'est-ce qui s'est passé? On a commencé par dire Huawei Liu pour boule d'Akassa. Nos femmes de Huawei, elles prennent les graines branches de maïs pour préparer ces boules d'Akassa. Les femmes de Tindji, de Kana et environnant, elles prennent les graines de maïs jaune, rouge, pour préparer ces boules d'Akassa. Mais lorsqu'elles tous exposent ça au point de vente, c'est à Mokas, à Boïkon là, que ces dames viennent vendre ces boules d'Akassa. Si les acheteurs viennent là, eux, avant d'acheter boule d'Akassa, on prend un boule, on coupe ça en deux pour voir l'éclat, comment c'est propre. Ils ont commencé par constater que pour les femmes de Huawei là, c'est blanc, clair, joli à voir. Parce qu'ils ont pris les graines de maïs blanches pour préparer. Donc, et tous ont commencé par s'attirer.

0: que l'eau est belle. Tu, si on forme ça, on met ça dans un récipient. On commence par couper ça sous forme de boule dans des emballages. Ces emballages, ce sont des feuilles. On appelle ça sama. Que les bonnes dames vont chercher. Ils lavent ça proprement, ils enlèvent les poussières et ils commencent par mettre ces feuilles-là et ils coupent les arpents que je viens de dire là. Elles mettent ça dedans pour former la boule. Et les feuilles de palmier, vous voyez que c'est sous forme de corde. C'est ça qu'elles prennent pour attacher ces emballages. Elles mettent ces boules-là sur feu encore. Elles préparent avec des techniques où ils regardent ça, le dupe sur le feu comme ça. Et sur les feuilles vertes, la change de couleur. Les cordes aussi changent de couleur. Et elles mettent ça dans le récipient. Et elles prennent les cordes avec qui ils ont préparé. Parce qu'après les cuissons, ça se détache encore. Donc elles prennent ça, elles attachent encore. C'est ça maintenant qu'elles sont sur le marché. C'est ça qui est pour leur dakasa.
1: Pouvez-vous nous parler des difficultés que rencontrent les bonnes dames qui préparent ce mets dans la localité de Huawei?
0: Elles prennent des kilomètres pour aller chercher ces feuilles de sama que je viens de dire. Parce que ces feuilles-là, on ne les trouve plus parce que les gens ne commencent pas à construire. Parce que pour préparer lieu, ces sama. Il y a des endroits où ils ne trouvent plus ces feuilles-là et ils ont commencé par prendre les feuilles d'un autre arbre, forfitting et consort. Deuxième, c'est chose au feu. Ça se prépare sur plusieurs temps. Elles s'exposent au feu et la chaleur. Parce que lorsque les brutes d'Akassa et que tu renverses pour retacher les cordes, c'est chaud. Et ils prennent ça chaud comme ça pour réattacher les cordes pour aller vendre.
1: Comment peut-on conserver ce mets?
0: Pour conserver ça, c'est pas qu'il y a des produits qu'on met là-dessus. C'est dans la préparation. Comment tu as fait ton akpan? Est-ce que ton akpan est bien cuit et dur? Ce bouillis-là qu'on fait là, ça doit être un peu dur. Est-ce que tu as pris zama pour faire ça? Parce que pour conserver, si tu mets dans l'emballage les feuilles de zama là, et c'est bien dur, ça peut faire 2 semaines, voire 3.
1: Le lio s'accompagne de quelle sauce?
0: Pour bien manger ton lio, c'est 2 sauces qui l'accompagnent. Si tu veux, tu fais mouillou, tomate, piment patakin, sel, moutarde, affintin, oignon, bien fait ensemble. C'est ça qu'on appelle moyo avec poisson ou bien viande. Ensemble, tu fais ce moyo-là. Et si tu accompagnes avec 2 boules d'akasa, lio, tu es bien à l'aise. Si tu ne veux pas ça, on te prépare matinja, sauce de légumes, bien assaisonné avec fromage de bœuf, oignon, bien fait, viande, poisson, sopa, tout ce que tu veux, quoi. Donc, c'est bizarre, là, du matinja. Donc, c'est les 2 sauces qui accompagnent boule d'akasa et on est bien à l'aise.
1: Monsieur Bruno Aza, merci.
0: Je remercie le promoteur de cette chaîne et je remercie aussi les auditeurs qui nous écoutent. Vraiment, monsieur Dutu, je vous remercie tout le monde ensemble qui nous aide à avoir ces opportunités pour expliquer les mets de chez nous.
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2: Bonjour à toutes et à tous et merci de nous rejoindre en direct pour ce point de l'actualité à la mi-journée. Au sommaire de Bip Info, 13h de ce mardi 4 août 2026, plus de forfaits internet illimités à 5 000 et 10 000 francs CFA chez les différents réseaux mobiles au Bénin. Cette suppression suscite la colère et l'incompréhension de nombreux consommateurs qui dénoncent une hausse du coût d'accès à internet. Leurs réactions sont à suivre dans ce journal. Au Bénin, la Cour constitutionnelle valide le règlement intérieur du Sénat, une étape qui ouvre la voie au démarrage effectif des activités de la nouvelle chambre parlementaire. Et puis quelques jours après les célébrations du 1er août, le démontage des installations se poursuit sur l'esplanade de l'Amazone. Reportage à suivre dans ce 13h. Voilà pour l'essentiel de l'actualité, place au développement. La Cour constitutionnelle valide le règlement intérieur du Sénat dans sa décision DCC 26-006 du 3 août 2026. La haute juridiction estime que le document adopté le 30 juillet dernier est conforme à la Constitution en toutes ses dispositions. Plus de précisions avec Christelle Rompati.
3: Saisie par la douane d'âge en seconde du Sénat, la Cour constitutionnelle a d'abord déclaré la demande recevable conformément aux dispositions constitutionnelles qui imposent le contrôle des règlements intérieurs du Sénat avant leur mise en application. Après examen, la Cour constitutionnelle conclut que toutes ces dispositions sont conformes à la Constitution. Dans son dispositif, elle dit que le règlement intérieur du Sénat adopté le 30 juillet 2026 est conforme en toutes ses dispositions à la Constitution. Prochaine étape, élection du président du Sénat, prévue dans les tout prochains jours.
2: Au petit matin de ce mardi 4 août 2026, les consommateurs des différents réseaux mobiles au Bénin ont découvert la disparition des offres Internet dites illimitées à 5 000 et 10 000 francs CFA chez certains opérateurs, notamment MTN et Move, qui deviennent maintenant des forfaits volume. Désormais, il faut débourser au moins 15 000 francs CFA pour bénéficier d'un forfait illimité, une décision qui ne réjouit pas de nombreux consommateurs. Pour plusieurs d'entre eux, les anciennes offres permettaient de profiter davantage d'Internet sans avoir à consacrer un budget trop important. Avec ce changement, ils devront désormais dépenser davantage pour bénéficier d'une connexion illimitée. On les écoute.
4: C'est vraiment une peine pour nous que l'illimité passe de 5 000 à 15 000 parce que surtout nous qui sommes toujours sur les ordinateurs et acheter forfait 200, 500 sur un PC, ça ne va rien servir, tout. Mais passer de 5 000 à 15 000, c'est un peu compliqué pour nous.
5: C'est une grande tristesse, du moins, de constater ce matin que les trois réseaux de téléphonie mobile au Bénin ont fait grimper le coût de l'illimité qui passe désormais à 15 000 francs. C'est vraiment un coup dur pour nous, la population, qui peinons déjà à pouvoir souscrire même au forfait de 5 000 francs, 10 000 francs en temps. Et s'il faut maintenant débourser 15 000 francs pour s'octroyer le forfait, ou bien c'est un peu difficile quand même.
6: Selon moi, la montée du coût des forfaits, bon, ça peut être aussi dû au fait que bon, il y a plein de choses qui se passent actuellement sur les réseaux sociaux. Bon, ils font des lives, il y a des accusations et tout. C'est juste pour peut-être régulariser un peu et donner un peu de limite parce qu'on constate qu'il y a beaucoup d'adolescents qui sont maintenant sur les réseaux et tout, donc c'est plus régularisé et tout.
2: Et pour faciliter les déplacements dans la capitale économique, attention aux perturbations annoncées sur certains axes. Des travaux de réhabilitation du carrefour Soneb sont prévus dès demain mercredi 5 jusqu'au dimanche 30 août 2026. Durant cette période, l'avenue Jean-Paul II entre le carrefour des Trois Banques et la place du Souvenir sera fermée à la circulation. Des panneaux seront installés pour orienter les usagers vers les voies de déviation. Les personnes quittant la place du Souvenir partir en direction du service de l'immigration via le carrefour des Trois Banques, devront passer par la ruelle longeant l'ambassade de France, puis par celle située au sud de la vice-présidence avant de rejoindre le boulevard de la Marina. On change de décor, mais toujours à Cotonou, quelques jours seulement après les célébrations du 1er août. Le démontage des installations se poursuit sur le boulevard de l'Amazone. Tribunes, gradins, câbles et équipements de sonorisation sont progressivement retirés. Vanessa Alloyon est allée faire le constat ce matin. Voici son reportage.
7: La fête est terminée, place au démontage. Depuis la soirée du 1er août, les équipes techniques s'activent sur l'esplanade de l'Amazone. Nous avons commencé les travaux dans la soirée du 1er août, explique l'un des agents rencontrés sur place. Éléments du génie militaire et agents de la Société de la logistique et des événements travaillent à remettre progressivement les lieux dans leur état habituel. Sonorisation, câbles, équipements techniques, tout est retiré progressivement. Les ouvriers s'attaquent ensuite aux différentes parties de la tribune officielle et aux tribunes latérales. Une bonne partie des gradins a disparu. Le boulevard réapparaît peu à peu à hauteur de l'Amazone. Les équipes espèrent achever l'opération avant la fin de cette semaine pour permettre notamment une meilleure fluidité de la circulation. En attendant, les usagers doivent encore contourner la zone. Il faut passer par l'hôtel Golden Tulip, puis derrière le palais des congrès avant de longer l'Amazone. Les autres as, eux, sont désormais dégagés.
2: Et pour terminer cette édition, la mairie de Cotonou met en garde contre les pratiques dénoncées dans le cadre des opérations de bornage. Des chefs de quartier et des propriétaires du terrain mitoyen exigeraient de l'argent avant d'apposer leur signature sur des procès-verbaux de bornage contradictoires. La mairie dénonce ces pratiques dans un communiqué signé hier par le secrétaire exécutif. Selon la mairie, la signature des procès-verbaux constitue, je cite, un simple acte de constatation et ne donne lieu à aucun frais au profit des signataires. Fin de citation. Toute demande de paiement dans ce cadre est donc formellement interdite et expose ses auteurs à des sanctions. La municipalité appelle les populations à ne pas céder à ces sollicitations et à signaler tout cas d'extorsion aux services compétents. Ce sera tout pour cette édition de BIP Info 13h. Merci à toutes et à tous de nous avoir suivis.
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1: Bonjour à toutes et à tous et bienvenue si vous nous rejoignez. Voici l'essentiel à retenir de notre édition du 13h. Plus de forfait internet illimité à 5 000 et 10 000 francs CFA chez les différents réseaux mobiles au Bénin. Cette suppression a suscité la colère et l'incompréhension de nombreux consommateurs qui dénoncent une hausse du coût d'accès à internet. La Cour constitutionnelle a validé hier le règlement intérieur du Sénat, une étape qui ouvre la voie au démarrage effectif des activités de la nouvelle Chambre parlementaire.
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3: Madame, Monsieur, bonjour. On démarre par le matinal. Règlement intérieur du Sénat. Information liée à la page 2 de ce quotidien. Le feu vert de la Cour constitutionnelle. Réforme électorale au Bénin. La loi supprimant le titre 2 du code électoral promulgué 1er août à Bomekalavi, le maire Nathalie Coty célèbre dans la faveur patriotique. Télégramme à présent, règlement intérieur du Sénat, la Cour constitutionnelle donne son feu vert. Qui faut-il à la tête de l'institution? Gros point d'interrogation. Nous renouvellement des instances dirigeantes de la FBF. Voici la liste unique de candidats retenus. Grâce présidentielle, Wadaï donne une seconde chance à 369 détenus. Visa américain, 30 pays africains définitivement soumis à une caution pouvant atteindre 20 000 dollars. Cérémonie nationale du mérite et de la mémoire, le Bénin célèbre ses talents et ses figures d'engagement. Fraternité à présent, après l'examen des sept sages, le règlement intérieur du Sénat déclaré conforme à la Constitution. Cérémonie du mérite et de la mémoire, un geste fort de ce début de mandat. La boussole à présent, 66e anniversaire de l'indépendance, la fierté d'être béninois. Ouverture du Forum social mondial 2026, Cotonou au cœur des débats sur l'avenir du monde. Gestion des ressources humaines dans la santé, les communes prennent officiellement le relais des agents recrutés en 2025. Fonctionnement du Sénat, la Cour constitutionnelle lève le dernier verrou juridique. Patrimoine du promotion du patrimoine vaudon, Ouida accueille désormais les Vaudoundais du 2 au 9 janvier 2027. Matin libre à présent, dimanche 9 août 2026, le marathon Bivebès de Porto Novo arrive. Réunie en audience plénière, la Cour valide le règlement intérieur du Sénat. Rentrée académique 2026 et 2027 au Bénin, des affectations à temps pour une rentrée sans heure. 33e Cannes junior masculin Abidjan 2026, les Guépas handballeurs fixés sur leurs adversaires ce jour. Le matin à présent, contrôle de constitutionnalité, la Cour constitutionnelle donne son feu vert au règlement intérieur du Sénat. Concours d'entrée dans les universités, écoles et instituts publics, les inscriptions ouvertes, les filières concernées. Tournoi national de pétanque 2026, le gouvernement mise sur le sport pour renforcer la cohésion nationale. Marché moderne de Wando à Porte Nouveau, l'ANAGEM est commerçante de friperies divisées sur des questions de place. On finit avec le quotidien du service public La Nation. Sénat, le règlement intérieur validé par la Cour constitutionnelle. Croissance économique au Bénin, une résilience à l'épreuve des chocs mondiaux. Vaudoundais, une semaine entière de célébration et puis présentation des copies figurées de lettres de créance. Deux ambassadeurs amorcent la mission au Bénin.
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3: Au Sénégal, le grand Magal de Touba s'est achevé le lundi 3 août 2026 sur une note tragique. Selon les sapeurs-pompiers, plus de 400 personnes ont été victimes d'accidents de la route, dont 21 ont perdu la vie. Un bilan provisoire, malgré le déploiement de 4 800 policiers, les autorités ont reconnu la multiplication des cas d'accidents. Le porte-parole du calife général des Mourides a appelé à des prières en mémoire des victimes. Au Cameroun, le président Paul Biya, actuellement hors du pays, a signé des décrets publiés le lundi 3 août 2026 portant nomination de 5 nouveaux généraux de brigade ainsi que de plusieurs responsables à la tête des commandements territoriaux et d'unités d'élite dont la garde présidentielle. Ces nominations sont perçues comme un renforcement du dispositif sécuritaire et suscitent des réactions au sein de l'opposition qui s'interroge sur l'exercice effectif du pouvoir présidentiel. Après les traversées clandestines vers le Ver Suita et qui ont fait au moins 11 morts, des dizaines de familles sont toujours sans nouvelles de leurs proches. L'association marocaine des droits humains tente de les aider en mobilisant les réseaux sociaux et en contactant les centres d'accueil de l'enclave espagnole. Selon l'association, des dizaines de migrants sont toujours portés disparus dans un contexte où plus de 50 000 personnes ont tenté de franchir la frontière marocaine-espagnole. Et puis au Soudan, 45 combattants des forces de soutien rapide, dont 3 chefs militaires, ont déserté leur rang et rejoint l'armée le dimanche 2 août 2026. Les déserteurs affirment avoir quitté le FSR en raison des discriminations tribales et de salaires impayés. Cette nouvelle défection intervient alors que l'armée enregistre des avancées dans le Kordofan du Nord,

0: par ailleurs une frappe de drone au Darfour du Nord avec 35 morts selon une organisation de défense des droits humains qui accuse l'armée soudanaise d'être à l'origine de l'attaque.
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0: 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Il est 14h.
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1: Madame, Monsieur, bonjour à toutes et à tous. Les ministres de l'Intérieur des pays membres de l'Union européenne se réunissent en urgence ce mardi 4 août 2026 pour examiner la situation créée par l'afflux de migrants dans l'enclave espagnole de Ceuta. Plusieurs pays menés par l'Italie estiment que la politique migratoire de l'Espagne a favorisé cette crise. De son côté, la présidente de la Commission européenne plaide pour un renforcement de la surveillance des frontières extérieures de l'Union, y compris le recours des barrières physiques lorsque cela est jugé nécessaire. En Grèce, les pompiers profitent d'une accalmie des vents pour poursuivre leur lutte contre le gigantesque incendie qui ravage le nord-ouest d'Athènes depuis plus de 4 jours. Une quinzaine de localités ont été déjà évacuées. Si les autorités constatent une légère amélioration de la situation, elles restent en état d'alerte face au risque de reprise des flammes. L'opposant russe Boris Nadjdin a annoncé le lundi 3 août 2026 avoir quitté la Russie pour s'installer en France. Dans une vidéo publiée sur les réseaux sociaux, il affirme être vivant et en liberté. Opposant à la guerre en Ukraine, il dit avoir été victime de pressions croissantes des autorités russes et qu'il avait notamment déclaré agent de l'étranger et empêché de se présenter aux élections législatives. On finit avec cette information. La vague de chaleur continue de faire des victimes en Corée du Sud. Selon le ministère de l'Intérieur, 16 personnes sont décédées depuis la mi-mai à la suite de maladies liées aux fortes températures. Plus de 2000 personnes ont également été prises en charge par des pathologies dues à la chaleur, tandis que la capitale Séoul demeure placée en alerte maximale en raison des températures extrêmes.
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1: 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Il est 15h.
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0: Bonsoir à toutes et bonsoir à tous et merci d'être encore rendez-vous pour votre émission Allo Bip. C'est un plaisir pour moi de vous retrouver cet après-midi en direct. Je suis Romarie Rompé, à la partie technique Junior Doha. Nous sommes ensemble pour 55 minutes. Vous pouvez nous appeler au 01 52 52 67 67 ou au 01 90 77 05 05. Vous aurez chacun 2 minutes de temps d'antenne. N'oubliez pas, vous ne diffamez pas, vous ne faites pas d'affirmations gratuites. Vous serez courtois dans vos propos, le standard vous est ouvert. Premier plan au bout de la ligne, auditeur en ligne, bonsoir.
1: Bonsoir, monsieur Oumpe.
0: Bonsoir, comment vous allez?
1: Ah, ça va bien chez toi?
0: Ça va très bien aussi.
1: Je m'appelle Paul Raoul Zissou depuis Porte Nouveau.
0: D'accord, nous vous écoutons, monsieur Paul Raoul Zissou.
1: Merci. Beaucoup de détresse de cet après-midi va spécialement à l'endroit de notre très cher président Roumian Ouadaï. Monsieur le président, s'il vous plaît, est-ce que les déposants de ICC Service peuvent compter sur vous pour récupérer les sous ou avoir la joie, la paix, la quiétude dans le foyer? Si oui, prononcez-vous. Sinon, prononcez-vous. Monsieur Herman Menton et Madame Évelyne Lassonne, ils sont tous là pour vous accompagner pour la bonne marche de cette affaire. Merci et bonne suite de programme.
0: Suite de soirée à vous aussi. On va prendre un autre appelant, cette fois au bout du 90, auditeur en ligne. Bonsoir.
2: Bonsoir, monsieur le général.
0: Bonsoir, comment vous allez?
2: Ça va très bien, monsieur.
0: Ça va très bien aussi.
2: Esaïe Diossou depuis Bégal.
0: D'accord. On vous écoute, monsieur Diossou.
2: Merci beaucoup, monsieur le journaliste. Vraiment, je dis mille fois félicitations à Mohamed, à Djoum, Félicien Boukan. Vraiment, il a organisé la fête de l'indépendance vraiment comme il le faut. Donc, je dis mille fois félicitations. Autre occupation. Et BOAD, oui, gamin, il y a trois caisses là, mais c'est une seule caisse qui est en train de travailler. Ce n'est pas bon. C'est ça, c'est à cause de ça qu'il y a trop de clients. Et pour ces villes, c'est difficile pour eux. Il n'a pas fait tout possible pour que les deux caisses restent dans la caisse et travaillent. Autre préoccupation, vraiment, dans la commune de Saint-Paul, on a fait des soucis vraiment beaucoup pour rentrer chez nous. La voie qui tient, quand il y a des paniques, il y a des paniques, c'est dégradé complètement, monsieur le journaliste. C'est dégradé complètement. On est en train de crier de tout moment. Mais le maire de Saint-Paul ne réagit pas. Au moins, il est venu sur les antennes pour dire qu'on veut faire ça. Mais il ne dit rien. S'il est à l'écoute, il n'a qu'à faire tout possible pour envoyer quelque chose sur la voie. Dans le nouveau marché de Wano, il y a un certain cas là que ce n'est pas bon. Si les dirigeants de ce pays sont à l'écoute, si les dirigeants de la Nagem sont à l'écoute, d'un cas qu'il y a allé au niveau du nouveau marché de Wano pour constater ce que les gens ont de payer là-bas. Tous les réseaux sociaux, ce n'est pas bon. Les gens en train de gérer, le moment où ils ont géré le nouveau marché de Wando, ce n'est pas bon. Ils n'ont qu'à y aller là-bas pour régler la situation qui est là-bas. Pour finir vite, la voie qui tend les béliers jusqu'à Sénégalais. Le plus grave, là, ils n'ont pas prévu les critiques avant de faire ça. Aujourd'hui, il y a cas d'accident trop sur la voie. Ils ont fait tout possible pour installer les critiques de Ponto et à séparer les grandes voies et les critiques là. Ça, on fait beaucoup de plaisir. Merci beaucoup, monsieur le journaliste. Bonne soirée.
0: Bonne soirée à vous aussi, auditeur au bout du 52. Bonsoir.
3: Oui, bonsoir, monsieur Romario Rumpin.
0: Bonsoir, Vieira Wimbo, comment vous allez?
3: Je vais très bien. Je vous appelle de Pokoué Central.
0: D'accord.
3: Voici ma préoccupation. Je vais directement chez les réseaux, les trois réseaux que nous avons. Ils ont reçu nos crédits. Quand vous avez acheté crédit à 200, après plus Internet, on me donne à 333. Ce n'est pas bon. Et autre coup, le ministre de la Communication, donne autre coup à nous. Et deuxième préoccupation, je vais directement donner trois ministres de l'enseignement. Et le ministre de l'enseignement maternel et primaire, et celui, le ministre de l'enseignement secondaire, encore supérieur aussi, de nous ramener l'ancien programme pour qu'on puisse trouver la dité la dité éliminatoire. Ça va nous améliorer nos systèmes éducatifs. Ce serait bon. Il ne peut pas écrire un nom correct. Nos étudiants, si vous avez recruté quelqu'un pour, comme secrétaire, il ne peut pas écrire un bon nom. Ce n'est pas bon. Il faut nous ramener la dictée éliminatoire. Troisième, je vais dire au secours, mon cher président, et le préfet de l'Atlantique, il parlait au secours pour le village de Tahonou, pour les secourir. Sinon, ils sont dans la souffrance d'état total. Ils sont inondés. Même les îles Akouras sont perdues dans l'eau. Il faut aller au secours à cette population. Merci, mon cher ami Romario Mpal. Agréable soirée à vous.
0: Agréable soirée, vous aussi, auditeur au bout du 90. Bonsoir.
4: Bonsoir, Béné. Info première, la radio qu'on ne quitte jamais.
0: Bonsoir.
4: Mathieu, rendons-nous au bout du fil.
0: D'accord, on vous écoute.
4: Merci beaucoup. Encore une fois, et comme la répétition étant pédagogique, je voudrais très respectueusement ce soir interpeller le ministre de la Santé sur la situation de seul véhicule d'évacuation sanitaire à la zone passe Porto-Novo à Kéké, Zemepodi. Un seul véhicule d'évacuation sanitaire est insignifiant. Il urge qu'on cherche un autre ou autre véhicule d'intervention sanitaire, bien sûr, pour la zone passe, puisqu'il est question de la santé humaine. Dans le même série, après la formation et la distribution des mildes moustiquaires imprégnés à longue durée, les agents attendent impatiemment leur paiement. Pour terminer, je voudrais encore une fois demander au ministre de la décentralisation d'interpeller les dirigeants de la mairie de Semepodi afin que la direction des affaires domaniales puisse avoir un outil GPS pour leur faciliter la tâche, car trop de la mafia foncière dans la commune de Semepodi, et ça freine les travaux au niveau de la direction des affaires domaniales. Ils ne peuvent pas soutirer de leur sang humain pour servir la nation. Alors, ils ont besoin de cet outil pour évoluer. Mathieu, rendons-nous la voix des sans voix. Longue vie à Bip Radio et à très très vite.
0: À très vite, monsieur. Rendons-nous. On va prendre un autre appelant, cette fois au bout du 52. Auditeur en ligne, bonsoir.
5: RH, bonjour.
0: Bonjour, comment vous allez?
5: Je vais bien, RH. Eugène et Wagnon, pas d'oublier, c'est d'âge.
0: Allô?
5: Oui, Eugène Wagnon, à Padovier, c'est là à Gaha.
0: D'accord, on vous écoute.
5: Un citoyen, S.A., la France tranquille, a écrit au chef de l'État, et ce n'est pas un hasard. Sa lettre intervient juste après le message du président européen Ouadahi à la Nation le 31 juillet 2026. 31 juillet, pour jour de son anniversaire et veille de notre 66e fête d'indépendance. Dans ce message, le président a eu une pensée forte, une pensée solennelle pour nos forces de défense et de sécurité. Il a dit, je le cite, « Je voudrais que nous ayons tous une pensée pour nos sœurs et frères des forces de défense et de sécurité, pour les familles de ceux de nos frères qui ont donné leur vie. » Une citation, des mots simples, mais qui touche. Et ce citoyen de répondre, je le cite, merci, excellent. Merci d'honorer nos FDS au moment même où ils tiennent le front au nord de notre pays au prix d'énormes sacrifices. Cette citation pour S.A. La force tranquille reconnaît publiquement nos soldats, penser à leur famille, c'est donner tout son sens à leur engagement. Il lance alors un appel au président. Je le cite, gardez toujours cette pensée à l'égard de nos FDS, qu'elle se traduise dans les décisions, les moyens mis à leur disposition et dans le soutien aux veuves et orphelins. Fin de citation. En conclusion, ce citoyen élève une prière. Que Dieu donne force, sagesse au chef de l'État. Que Dieu protège nos FDS et apaise les familles endeuillées. Message citoyen, message de gratitude. Merci à lui, merci à vous, Salouazine, la force facile, et à vous, bonne soirée.
0: Bonne soirée, monsieur Eugène Evanian. Allô?
6: Oui, Bénin, Info Première, Bip Radio, bonsoir.
0: Bonsoir, monsieur, comment vous allez?
6: Je vais très bien, je m'appelle Clément Soclé, je vous appelle de Pied-Grossin.
0: On vous écoute, monsieur Soclé.
6: Merci. 66e anniversaire de l'indépendance au Bénin. Après le défilé à l'Amazon, nous étions à l'EPP de Zogo dans le 9e arrondissement où étaient réunis les vendeurs des centres du Bénin, présidé par le conseiller municipal de Cotonou, Henri Assoba. Ce qu'on a vu là, ce jour-là, ça prouve vraiment que M. Henri Assoba est très aimé par ses pairs. Ce pourquoi nous sommes en ligne ce soir est quoi? C'est la seule association qui a pu organiser quelque chose après les élections. D'entrée, et le président Henri Assoba était fait avec remercier le président Patrice Talon pour tout ce qu'il a fait à leurs associations. Et maintenant, il demande au président Roubia de Ouagadougou de jeter un regard bienveillant vers les associations. Nous parlons bien des associations des vendeurs des centres du Bénin, présidées par le conseil Henri Assoba. Ils sont toujours prêts à accompagner le président Roumia de Ouagadougou. Monsieur le président, jetez un regard bienveillant vers cette association qui est prête à vous soutenir jusqu'à la fin de vos mandats. Clément Soclé, très bon mandat à vous sur la radio PIP.
0: Merci, pareil à vous aussi, auditeurs en ligne. Bonsoir, bienvenue dans cet espace d'échange. Allô? On vous entend très faiblement et essayez de vous éloigner un tout petit peu du bruit ou revenez-nous plus tard dans l'émission. On va prendre quand même un autre appelant, auditeur au bout du fil. Bonsoir.
7: Oui, allô?
0: Allô?
7: Oui, bonsoir, Bip Radio.
0: Bonsoir. Ça va très bien chez vous?
7: Ça va bien. C'est monsieur Yawedeou.
0: Yawedeou quoi, pardon?
7: Yawedeou Marc.
0: Marc?
7: Mars.
0: Mars, ok. Allez-y.
7: J'ai trois préoccupations. La première.
0: On vous écoute.
7: Après les récentes pluies, toutes les rues de Calavi non encore asphaltées se retrouvent dans un état de dégradation, rendant la circulation vraiment difficile avec de petites nids d'oiseaux un peu partout. En dehors de cela, monsieur le journaliste, il y a d'autres voies dans Calavi, certaines voies pavées déformées par des travaux de la SONEB ou d'autres structures de la place, ou encore par la pluie. Je voudrais solliciter la clémence des autorités de l'IST, de la mairie de Pau et Calavi, afin qu'ils puissent jeter un regard dans ce sens pour la bonne circulation des populations. Le troisième point de ma préoccupation concerne les conducteurs de camions de la SGDR. Monsieur le journaliste, je voudrais supplier les autorités de rappeler à l'ordre ces conducteurs de camions, parce que quand vous les voyez circuler même en agglomération, l'allure à laquelle ils roulent laisse à désirer. Et parfois même, c'est des véhicules chargés d'ordures. Et malgré toutes les précautions prises afin d'éviter que ces ordures ne se propagent, vu l'allure à laquelle ces véhicules roulent, les bâches avec lesquelles ils ont couvert les ordures se soulèvent et parfois même, les produits tombent sur la voie. C'est pas du tout bien. Voilà mes trois préoccupations. Je vous remercie, monsieur le journaliste.
0: Merci beaucoup. Vous aussi, bonne soirée. Surtout, on va prendre notre appelant par ici. Vous êtes en direct sur Bip Radio. Bonsoir et bienvenue.
8: Oui, bonsoir, monsieur le journaliste.
0: Bonsoir, comment vous allez?
8: Garda à la Saint-Touaré depuis Candy dans l'Algorie.
0: On vous écoute.
8: Merci beaucoup, monsieur le journaliste. Il y a cela quelques semaines, et l'un de nos artisans a gagné après le concours des artistes et 3 millions, environ un handicapé. Et nous passons par ce canal d'abord pour le féliciter. En tant qu'handicapé, ça veut dire que l'handicap n'est pas une fatalité. Nous nous remercions beaucoup. Et nous remercions aussi le gouvernement par rapport en passant par le bureau des artisans béninois. Pour finir très rapidement, monsieur le journaliste, je vais toujours rester au niveau de la fête de l'indépendance, en félicitant le gouvernement par rapport à l'organisation de la fête de l'indépendance. Et en même temps, nous avons compris qu'en réalité, la paix et la cohésion sociale, ça se montre à travers nos hommes politiques que nous avons vus quand la télévision nationale et aussi d'autres télévisions. Et les informations que nous avons reçues, monsieur le journaliste, c'est une bonne chose. Je vais directement encore à l'installation de la FINA. Monsieur le journaliste, je dis c'est bien, mais est-ce que ces deux questions ou ces deux préoccupations que j'ai à ce niveau-là, est-ce que ce n'est pas une charge pour le gouvernement, pour au niveau de la charge au niveau des Béninois, ou bien, bon, c'est une bonne chose aussi, parce que c'est aussi une partie des hommes politiques qui ont servi le pays, qui seront là pour cadrer, s'il y aura des situations, mais quoi, ici, c'est aussi une bonne chose. Mais la question que la majorité des Béninois se pose, est-ce que ce n'est pas une charge encore pour le citoyen béninois? Merci beaucoup, monsieur le journaliste. À demain.
0: Agréable soirée à vous aussi. Il y a un autre appelant au bout du fil, monsieur Junior, auditeur. Bonsoir et bienvenue dans cette émission. Allô?
9: Allô?
0: Allô, vous m'entendez?
9: Allô, bonsoir.
0: Oui, bonsoir. Comment vous allez?
9: Bonsoir, mon grand frère Joël.
0: Bonsoir, mon grand frère Joël. Oui, bonsoir, allez-y.
9: Oui, mon nom s'appelle Rumpavi Gigi Odonancien. Depuis Porto-Novo, en 10 mois, janvier. C'est janvier, pardon, ouais. Oui, bon travail, hein. Oui, ma première préparation. Je dis le maire.
0: Allô? Il est parti, malheureusement. On espère qu'il va nous retrouver d'ici la fin de l'émission. Auditeur au bout du 52, bonsoir. Allô, vous m'entendez? Oui, bonsoir, comment vous allez? D'accord, on vous écoute. Vous appelez, comment vous nous appelez, d'où? Ok, vous avez le standard est ouvert.
10: Oui, ma préoccupation, c'est directement vers le fait du lac Atlantique. Mais c'est à Cotaillon. Je veux lui dire que 7 ans au pouvoir, ce n'est pas 15 ans, 27 ans. 7 ans va vite finir maintenant par rapport aux préoccupations de son département, de sa préfecture. Pourquoi je dis ça? Il était resté au ministère de la décentralisation et il connaît le problème de Calavie surtout. Par rapport au recasement, il est intéressé là-bas et il connaît bien le problème de l'Atlantique. Maintenant, on l'a amené à la préfecture de l'Atlantique. Et depuis, par rapport au recasement, ça patine. Ça patine très sérieusement, ça ne va pas. Ça n'évolue pas du tout. Par rapport au recasement de sa préfecture, de son département, surtout Calavie, dans la commune de Calavie, ça n'évolue pas. Je vais les exhorter à vite voir les maires pour mieux cerner le problème de recasement à Calavie, dans la commune de Calavie. C'est ma grande préoccupation de ce jour. Je vous remercie.
0: Merci beaucoup. Bonne soirée à vous aussi. Vous nous écoutez sur Allo Bip. C'est votre émission Allo Bip, bien sûr, qui est en cours. Pour nous appeler par ici, il suffira de composer le 01 52 52 67 67 ou le 01 90 77 05 05. Auditeur en ligne, bonsoir.

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0: Allô, auditeur en ligne, bonsoir.
1: Bonsoir, monsieur le journaliste.
0: Bonsoir, comment vous allez?
1: Très bien, je me porte bien.
0: D'accord. On vous appelle comment et vous nous appelez d'où?
1: Je m'appelle Sébastien Nyorosu et je vous appelle de Cotonou Misebor, 5e arrondissement.
0: D'accord. Le chrono est lancé, vous pouvez y aller.
1: Merci beaucoup, monsieur le journaliste. Je voudrais ce soir demander, d'après un monsieur, il s'agit de Sylvanis Aïssi, qu'on a perdu de vue après les élections présidentielles, qu'on a élu son excellence le président Romuald Ouadahi. Monsieur Sylvanis Aïssi, comme un prophète, avait-on annoncé que c'est monsieur Ouadahi Romuald, ministre de l'économie et des finances d'alors, qui sera désigné comme candidat de la mouvance et sera élu président au moment où personne n'en a pensé. Dans la 15e et 16e circonscription, il soutenait la population, crée des initiatives par-ci, par-là. Aux législatives, au moment où on attendait tête de liste, on l'a vu deuxième titulaire sur la liste BR dans la 15e circonscription. Il s'est donné corps et âme, mais à l'arrivée, c'est le premier qui est sorti d'abord et on va chercher le second. Là, son échec. Et depuis, c'est comme il n'est plus dans le pays et sa chaleur nous manque très, très, très beaucoup. Nous voulons ce monsieur qui a tant fait du social dans nos quartiers, dans nos villes à Cotonou. Et après les élections, il est parti. Et on ne sait pas là où il est aujourd'hui. Il n'a qu'à nous revenir, rester ensemble avec la population. Ce n'est pas au moment de la campagne seulement, on va le voir. Oui, la politique étant ce qu'elle est, il doit être là à nos côtés et Dieu fera le reste pour lui. Sébastien Rosou, je suis. Bonne émission à vous, chers journalistes.
0: Merci beaucoup et bonne soirée à vous aussi.

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0: appelant au bout du 52 57 67. Bonsoir.
1: Bonsoir.
0: Comment vous allez? Vous nous appelez d'où?
1: Bonsoir, mon grand frère, je suis.
0: Bonsoir.
1: Mon nom s'appelle Rompadi Didier Donatien. Et puis, on te revoit en juin, on vient, on vient par le ouais. Mon présentation, je dis mon président, Papa Wadaï, président du Bénin. Je dis mon quartier, par le ouais. Il est monté lampadaire au poteau démocratique. Le président Talon, c'est lui qui a fait les photos d'Amokati. Et le projet là, il a monté les photos là, la fête, il travaille. Il travaille deux semaines, il est coupé depuis 2022. Il travaille deux semaines, il est coupé. Et du le projet là, il va faire ça, il va déjà payer, il va continuer la chose là. En fait, là, il va travailler, il va faire ça, il va en job. Et encore, maintenant, des jeunes, il n'est pas démocratique, il y a encore les terrains aussi, il y a encore les marchés, à proposer du marché d'Amokati. Et je dis, le maire Patrovo, le président voilà encore la voix a déjà encore dit vers aller le président Talon, il est celui il fait la voix là, la voix là c'est Afma, c'est lui il fait le projet, il fait la voix là il tirait dans la voix, la voix là n'est pas fini depuis longtemps, et puis il va dire ça, il va contrôler la chose là, les voix là il va finir, il va faire ça, c'est bon. Et le maire a déjà à voir aller, il est à Gagne Gandaro là. Les sables, il y a beaucoup dedans. Il va falloir créer le projet, il va ramasser les sables là. Il va faire ça. Il va faire ça. Il va faire comme le maître de l'Ouest. Merci beaucoup, mon grand frère.
0: Merci beaucoup, bonne soirée à vous. Un autre appelant au bout du 90 cette fois. Bonsoir.
2: Bonsoir à la radio BIP FM.
0: Bonsoir, comment vous allez?
2: Ça va, on rend grâce à Dieu.
0: On vous appelle comment? Vous nous appelez d'où?
2: Brice Soyingbe, je vous appelle depuis Adjon ce soir.
0: D'accord, on vous écoute, allez-y.
2: Merci. Comme nous l'avions martelé hier, nous avions apprécié la fête, la bonne organisation de la fête de l'indépendance. Je parle bien sûr de la 66e anniversaire de notre cher pays, le Bénin. Nous allons profiter pour demander au maire Félicien Nkarim, comme il a l'habitude de le faire, de faire de bonnes choses pour la commune d'Adjon, puisque toute la commune est debout comme un seul homme pour le soutenir. Et nous le soutenons toujours et nous lui demandons de penser au développement de notre commune. Il a promis, nous sommes sûrs qu'il le fera. Monsieur le maire, force, courage et détermination à vous. Vous avez le soutien de toute la commune d'Adjon. Bonne soirée à vous, Radio Bipos, Brito Sembe, depuis Adjon.
0: Merci beaucoup, bonne soirée à vous aussi, à tous ceux qui nous appellent depuis Adjon.

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0: Auditeur au bout du fil, bonsoir.
1: Bonsoir, bonsoir les journalistes.
0: Bonsoir, comment vous allez?
1: Ça va bien, Marcel Agaton Florent, dans l'arrondissement de Saint-Malomé.
0: D'accord, on vous écoute.
1: Ma première préoccupation, j'invite le chef de sa ville, le député, M. Didier Diego, et le maire de Ouida. Il fait tout possible pour trouver une bonne chose pour réaliser la vague à faire en allant vers Alada. Deuxième préoccupation, la voie qui est en face du TG Saridiaque, on a déjà fini les travaux. Et maintenant, les tours sont réduits sur la voie. Il fait tout possible pour charger la voie. Ma troisième préoccupation, sa vie n'a pas d'eau potable. Mais ni de pharmacie. On a déjà fermé notre pharmacie depuis 9 ans plus tard. Ma quatrième préoccupation, les robots qui n'ont pas de roues dans les nuits à Savi, j'invite à la police républicaine de Savi de faire tout possible les arrêter dans la nuit parce que c'est eux qui créent des accidents et ils s'en vont. Monsieur, à demain pour faire notre préoccupation.
0: À demain.

0: 0190-77-05-05, bonsoir.
1: Oui, bonsoir, mon cher journaliste.
0: Bonsoir, comment vous allez?
1: Je vais très bien chez vous.
0: Ça va très bien aussi. Kevin Lenneux, s'il vous plaît.
1: Oui, appelez-moi Valentin Ayonou, en directeur de Thionville commune de Samenkoudji.
0: On vous écoute, monsieur Ayonou.
1: Merci beaucoup. Comme je vous l'avais dit, notre contribution, c'est le rôle que nous jouons ici sur votre antenne. Et nous vous remercions beaucoup pour cette occasion que vous nous accordez. Et ceci étant dit, mon cher journaliste, j'ai demandé, et où j'ai suggéré bien sûr au gouvernement de voir dans quelle possibilité et créer une plateforme et électronique pour permettre à nos enfants qui sont dans le souci d'aller obtenir leur attestation de CP ou de BPC, de pouvoir télécharger ces documents en ligne. Vous savez, aujourd'hui, quand les enfants ont besoin de leur attestation de BPC ou de CP, ils vont se déplacer jusqu'à Porto-Novo à la direction des examens concours, mon cher journaliste. Mais va et vient, parce qu'il faut aller d'abord formuler une demande, et c'est deux semaines après que vous retournez là-bas pour rentrer en possession de ces documents-là. C'est va et vient. D'abord, c'est une perte de temps et une perte de ressources financières. Alors que nous sommes à l'ère de la digitalisation, à l'ère du numérique, on peut mieux faire, mon cher journaliste. Alors, je voulais demander au gouvernement de penser à créer une plateforme pour permettre à ces apprenants de télécharger ces documents-là en ligne. Voilà ma seule préoccupation de ce soir, mon cher journaliste. Soyez bénis.

0: Réassouane.
1: Merci, et il est très bien noté. On va prendre un tout dernier appelant dans ce numéro de votre émission Allo Bip, auditeur au bout du fil. Bonsoir.
2: Bonsoir.
1: Oui, bonsoir. Comment vous allez?
2: Ça va. C'est monsieur Théophile Oké. Je vous appelle du village Loué, et Tokpan.
1: On vous écoute, monsieur Oké.
2: Ok, merci, monsieur le journaliste. Monsieur le journaliste, la voix quittant l'église catholique à Zaouri, c'est en affichant, la voix est dégradée depuis qu'on entend que monsieur le dîner. Et même celui-ci, Roukan, même prenez la voix. Il n'y a pas la voie à rentrer, marcher à son lycée, non. Ce n'est pas bon, il faut essayer de faire quelque chose. Quitta et à son lycée, à Cotonou maintenant. La voie à Quitta et que pharmacie Jericho Anana Didier, la voie est dégradée. Devant le Bogan, il y a un grand tout là. Il faut que le mairie fasse quelque chose sur la voie, finir rapidement. Faire des deux repos, toujours en panne, et sacrifier en panne, le nouveau pont hein, en panne. Vraiment, le problème est. Merci, monsieur le journaliste, c'était Théophile Oké. Bonne journée.
1: Agréable soirée à vous.

0: Allô.
1: Allô.
0: Vous êtes en direct sur Bip Radio.
1: Bip Radio, Adam Bachirou, depuis Parakou.
0: D'accord. On vous écoute.
1: Cher ami, il y a quelques jours, on fêtait le 66e anniversaire de notre pays. Permettez-moi par conséquent cette doléance au président Wadaï de penser au CIG Hubert Koutoukou Manga de Parakou. Ce CIG qui porte le nom du premier président du Bénin. Ce CIG, quand on y va, vraiment, lors de la fête. Parce qu'après tout, Hubert Manga, c'est le premier, le tout premier président du Bénin. Aujourd'hui, la clôture de ce CIG est inclinante. Parce qu'il a pas de tomber. En temps, s'il est tombé, c'était le ministre conseil, évidemment, s'il avait relevé. Mais aujourd'hui, cette clôture va encore tomber. Attention, attention à ce que cette clôture ne tombe pas et tue des innocents, je vous en prie. Quand vous allez là où vous voyez cette clôture, ça m'étonne que tous les techniciens, les grands les opérateurs économiques, politiciens passent par là, mais personne ne broche. On attend le jour où le vent va venir, ça va tomber sur quelqu'un, à ce moment qu'il y a au drap. Alors qu'on a un nom à valoriser, Hubert Koutoukou Manga. De grâce. Si on ne peut pas réhabiliter ce collège en profondeur, de grâce, on donne une bonne image quand même à l'entrée de ce collège. Parce qu'après tout, Hubert Manga, ce n'est pas n'importe qui. Il est le premier président du Bénin et on ne fait pas six ans pour rien. À bon entendeur, pensez-y, monsieur le journaliste. Aidez-nous à faire passer l'information. Parce que vraiment, ça nous gêne. Quand je pense, j'ai peur à chaque fois. J'ai peur. Attention, attention. Bonne journée.
0: Merci beaucoup. Bonne soirée à vous aussi. Bonne chose à tous ceux qui nous écoutent depuis Parakou. C'est ainsi que nous allons mettre un terme à cette émission à le BIP. Merci à toutes et à tous de nous avoir appelés. À la prochaine.
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5: 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A signé ce communiqué, le directeur général, Ariel Sacramento.
6: 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Il est 16h.
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1: 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Mais il y a des gens qui sont en train de se faire. Et il y a des gens qui sont en train de se faire. Alors, même si des gens sont en train de se faire, il y a des gens qui sont en train de se faire. Quand même. Tout à l'heure, il y a des gens qui sont en train de se faire. Il y a des gens qui sont en train de se faire. Coup de vacances. Il y a des capacités de la mort, mais il y a des gens qui sont en train de se faire.
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3: Alors, là, il faut la vie.
0: Oui, des fonds, j'ai goûté, mais il faut faire un peu de moi. Mais quand vous avez mis, vous avez dit que vous avez dit que vous avez
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5: 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Mais le coup de vacat de pour les pauvres. Et non, pour les pauvres. Et non, d'or pour les pauvres. Et non, d'or, mais il donne pas d'être en bon. 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
10: 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Megadier.
9: Allô?
0: Il est venu comme il dormit, on a gagné.
9: Adjon firme.
0: Quand j'ai mis.
9: Mon de misérable, tu vois. Oh, ou de vacances, il ne l'est bien. Et nous, on doit pas dire le oui. Donc, à Calabo, il doit être mis en train de leur dire, il est mis en train de leur dire. Allô?
0: Il est tout le
9: bien. Bon. Il est mis en train de leur dire, il est mis en train de leur dire, nous, mais si vous voulez, des bouts d'or, il faut qu'on conduise des bois. 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
10: 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Pour les vacances, il faut les mettre dans le haut. Mais nous, nous sommes normalement, nous sommes morts. Pour les vacances, nous sommes dans le village, nous sommes dans le village, nous sommes dans le village. Mais nous sommes dans le même village. Et nous sommes dans le village. Pour les vacances, nous sommes dans le village. 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Ça, ça me fait bonder, là. Et donc, monsieur Dess, vêtis à bon, et qu'il y a sous ton inscription, ben, de bois, de caille, on est fini, encore, et nebbi, bon, bleu, rouge, il est bi. Mais j'ai mes rois, ton monsieur Dess, vêtis, il y a bon, jour des coups de vacances pour, jouer le monsieur Dess, vêtis, ou à Boblo, bien, terre, jour, interro, Boblo, deux voix, le même journée, on est bon, corriger feuille, bon, en résultat, dans le pot, il y a des soirs, le roi, il y a un de tout. Et donc, moi, qu'a vivia. 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et
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12: 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Et moi, je m'en gobe, mais nous, comme il donne un nom, comme il est là, il est là, il est là, il est là, il est là, il est là, il est là, il est là, il est là, il est là, il est là, il est là, il est là, il est là, il est là, il
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13: 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Oh, elle est voyée que j'ai dit, il doit s'amener. Bon, mais non, c'est trop d'offres, mais elle est à ma douce. Et il y a qu'à des gens à tolé, mais non, pour nous, il est quand il va, à peine, il est dit, alors pour nous, taille, taille, délai. Bon, ouais, tu vas, et on a, et mananoua. Non, mais non, non, non, non, non, non, non, non, non, non, non, non, non, non, non, non, non, non, non, non, Mais les calèbres de Borino appellent les condos terminaux de l'époque où l'on l'a dit, où l'on y ton. Et les mamans qui le font de l'oeil. Il y a mon ménage au oiseau, mon coton, oui, merci. Et maîtresse, il y a, il est terre, il y a. Bon, on a nommé mon coton de l'air à Zénie, on dit, et la porte où il y a où terminaux de l'air où il y a où il y a à la zone, il y a tout, il y a où. Et mon rachou, il y a un confinement. Et là, des guitares, il y a les mails, il y a un bloc de bagages. Mais on a voté de nous, et là, il y a un peu

Eh oui, d'où me l'a bien, vous caillez quoi, n'est-ce pas, bien, monsieur. Mais qui guide.

0: 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Il est 17h.
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1: 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Il est 18h. 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
3: Bonsoir à toutes et à tous et merci de votre fidélité à Bip Radio. À la une de l'actualité dans cette édition, les forfaits Internet illimités à 5 000 et 10 000 francs CFA disparaissent chez certains opérateurs mobiles au Bénin. Cette évolution fait vivement réagir de nombreux abonnés qui dénoncent une augmentation du coût de la connexion. Vous entendrez le témoignage dans cette édition. Puis à Tchaourou, un homme soupçonné d'avoir tenté de dérober une motocyclette a été arrêté sur le marché à bétail. Les précisions dans un instant. Voilà pour les principaux titres. Merci de rester avec nous. À Tchaourou, une tentative de vol de motocyclette s'est soldée par une interpellation. Hier lundi 3 août, les éléments de la police républicaine ont arrêté un homme qui essayait de repartir avec une moto sur le marché à bétail de la commune. Originaire de Parakou, le suspect aurait profité de la forte affluence pour cibler une moto Bajaj non immatriculée. Il aurait tenté de la mettre ensuite en marche à l'aide des clés passe-partout. Les policiers chargés de la sécurisation du marché sont intervenus avant qu'il ne quitte les lieux. Deux clés passe-partout ont été retrouvées lors de sa fouille. Les deux roues appartiennent à un commerçant nigérian venu effectuer des achats à Tchaourou. Le mis en cause sera prochainement présenté au procureur de la République, a annoncé la police républicaine. Quelques jours après la libération de le militant Julien Kané Kansou, les responsables du Parti Les Démocrates lui ont témoigné le soutien. Une délégation conduite par le président de la formation politique de l'opposition, l'honorable Norino Atchadé, s'est rendue à son domicile hier lundi 3 août 2026. Plusieurs cadres et militants du parti ont également pris part à cette visite. Julien Kané Kansou a recouvré la liberté le samedi 1er août à la faveur de la première grâce présidentielle accordée par le chef de l'État Romuald Ouadahi dans le cadre des célébrations du 66e anniversaire de la fête nationale du Bénin. Pour mémoire, il avait été condamné le 28 avril 2026 à 2 ans de prison ferme ainsi qu'à une amende de 10 millions de francs CFA pour harcèlement par le biais d'un système électronique et incitation à la rébellion. Je vous l'annonçais tout à l'heure dans les titres. Depuis ce mardi 4 août, plusieurs abonnés ont constaté que les forfaits illimités de 5 000 et 10 000 francs CFA ne sont plus proposés par certains opérateurs, notamment MTN et Move. Ces offres sont remplacées par des forfaits à volume limité. Pour accéder désormais à un forfait illimité, les consommateurs doivent débourser au minimum 15 000 francs CFA. Une hausse qui suscite incompréhension et mécontentement. Beaucoup estiment que les anciennes formules étaient plus accessibles et répondaient mieux à leurs besoins quotidiens. Leur réaction au micro de Bip Radio.
4: C'est vraiment une peine pour nous que l'illimité passe de 5 000 à 15 000 parce que surtout nous qui sommes toujours sur les ordinateurs et acheter forfait 200, 500 sur un PC, ça va rien servir, tout. Mais passer de 5 000 à 15 000, c'est un peu compliqué pour nous.
5: C'est une grande tristesse, du moins, de constater ce matin que les trois réseaux de téléphonie mobile au Bénin ont fait grimper le coût de l'illimité qui passe désormais à 15 000 francs. C'est vraiment un coup dur pour nous, la population, qui peinons déjà à pouvoir souscrire même au forfait de 5 000 francs, 10 000 francs en temps. Et s'il faut maintenant débourser 15 000 francs pour s'octroyer le forfait, ou bien c'est un peu difficile quand même.
6: Selon moi, la montée du coût des forfaits, bon, ça peut être aussi dû au fait que bon, il y a plein de choses qui se passent actuellement sur les réseaux sociaux. Bon, ils font les lives, il y a des accusations et tout. C'est juste pour peut-être régulariser un peu et donner un peu de limite parce qu'on constate qu'il y a beaucoup d'adolescents qui sont maintenant sur les réseaux et tout, donc c'est plus régularisé et tout.
3: Dans l'actualité institutionnelle, le Sénat franchit une nouvelle étape dans sa mise en place. La Cour constitutionnelle a déclaré conforme à la Constitution le règlement intérieur adopté par les sénateurs le 30 juillet dernier. Cette décision rendue hier 3 août sous la référence DCC 26-006 ouvre la voie au fonctionnement effectif de cette nouvelle chambre parlementaire. Les détails avec Christelle Rompati.
7: Saisie par la doyenne d'âge en seconde du Sénat, la Cour constitutionnelle a d'abord déclaré la demande recevable conformément aux dispositions constitutionnelles qui imposent le contrôle des règlements intérieurs du Sénat avant leur mise en application. Après examen, la Cour constitutionnelle conclut que toutes ces dispositions sont conformes à la Constitution. Dans son dispositif, elle dit que le règlement intérieur du Sénat adopté le 30 juillet 2026 est conforme en toutes ses dispositions à la Constitution. Prochaine étape, élection du président du Sénat, prévue dans les tout prochains jours.
3: Des perturbations de circulation sont annoncées à Cotonou à partir de ce mercredi dans le cadre des travaux de réhabilitation du carrefour Soneb. L'avenue Jean-Paul II sera fermée entre le carrefour des Trois Banques et la place du Souvenir, ancienne place des Matières, à partir de demain mercredi 5 jusqu'au 30 août 2026. Des itinéraires de déviation sont aménagés. Les automobilistes venant de la place du Souvenir en direction du service de l'immigration devront emprunter les voies longeant l'ambassade de France puis la vice-présidence avant de rejoindre le boulevard de la Marina. Parlons du boulevard de la Marina. Après les festivités de l'indépendance, le travail continue pour retirer progressivement tout ce qui a été installé pour accueillir les festivités. Quelques jours donc après les célébrations, les équipes s'activent pour démonter les installations, les tribunes, les gradés, équipements de sonorisation et autres infrastructures temporaires. Vanessa Aloyon s'est rendue sur place ce matin. Voici son reportage.
8: La fête est terminée. Place au démontage. Depuis la soirée du 1er août, les équipes techniques s'activent sur l'esplanade de l'Amazone. Nous avons commencé les travaux dans la soirée du 1er août, explique l'un des agents rencontrés sur place. Éléments du génie militaire et agents de la Société de la logistique et des événements travaillent à remettre progressivement les lieux dans leur état habituel. Sonorisation, câbles, équipements techniques, tout est retiré progressivement. Les ouvriers s'attaquent ensuite aux différentes parties de la tribune officielle et aux tribunes latérales. Une bonne partie des gradins a disparu. Le boulevard réapparaît peu à peu à hauteur de l'Amazone. Les équipes espèrent achever l'opération avant la fin de cette semaine pour permettre notamment une meilleure fluidité de la circulation. En attendant, les usagers doivent encore contourner la zone. Il faut passer par l'hôtel Golden Tulip, puis derrière le palais des congrès avant de longer l'Amazone. Les autres as, eux, sont désormais dégagés.
3: C'est la fin de cette édition de BIP Info 18h. Merci à toutes et à tous de nous avoir suivis.
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1: Bonsoir à toutes et à tous et bienvenue si vous nous rejoignez. Voici l'essentiel à retenir de notre édition de Bip Info 18h. Les forfaits internet illimités à 5 000 et 10 000 francs CFA disparaissent chez certains opérateurs mobiles au Bénin. Cette évolution fait vivement réagir de nombreux abonnés qui dénoncent une augmentation du coût de la connexion internet. Et puis à Tchaourou, au Nord-Bénin, un homme soupçonné d'avoir tenté de dérober une motocyclette a été arrêté sur le marché Bita et c'était hier.

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1: Bonjour à toutes, bonjour à tous. C'est avec un grand plaisir que nous vous retrouvons autour de cette émission de santé dans les locaux de BIP, Bénin Info Première sur la fréquence 106 FM. Nous sommes accompagnés d'un docteur hépato-gastro-entérologue, le docteur Karel Aboué. Aujourd'hui, la maladie cœliaque. Docteur Karel, les auditrices et les auditeurs sont à votre écoute pour savoir effectivement ce que c'est que cette maladie. Sa fréquence au Bénin, parce qu'on est quand même très contextualisé au Bénin. Par quels signes, comment elle se manifeste, comment elle se traite, parce que finalement elle se traite avec un régime diététique un peu particulier, mais possible. On vous écoute.
2: Alors, la maladie cœliaque, c'est une maladie auto-immune, donc c'est l'organisme qui va produire des anticorps contre lui-même, et c'est une entéropathie, donc c'est une maladie de l'intestin. Les anticorps, ils vont être dirigés contre l'intestin grêle, je précise, et cette maladie va être déclenchée, en tout cas ces crises vont être déclenchées par le contact avec le gluten. Mm-hmm. Le gluten, ce n'est pas présent en soi dans ces céréales-là, mais il y a des protéines qui vont contribuer à la création du gluten. C'est dans toutes les variétés de blé, donc l'épeautre, le camut, mais aussi dans le seigle et l'orge.
1: Et donc là, en fait, la maladie cœliaque en particulier, c'est des anticorps dirigés contre
2: l'intestin
1: grêle. Et quand on mange certaines céréales, dont vous venez de dire certains noms, le blé, ça ne devrait pas être tellement courant ou la plus courante dans notre alimentation, sauf que c'est une céréale importée qu'on trouve au bout du compte un peu partout.
2: Ça s'appelle une maladie cœliaque dans le cas du gluten. Lorsqu'on prend l'allergie, le blé, c'est une allergie au blé, c'est pas une allergie au gluten. Parce que dans le blé, il n'y a pas que du gluten, il y a beaucoup d'autres choses. D'ailleurs, le blé fait partie des 8 aliments qui déclenchent le plus d'allergies dans le monde.
1: D'accord.
2: Avec le lait de vache, le soja, etc. Et l'ananas aussi, beaucoup. D'accord. Dans notre contexte. Soit on a une maladie cœliaque, soit on a une allergie au blé, pas au gluten.
1: Pourquoi c'est important de faire ces différences-là? Parce que les prises en charge derrière vont être différentes?
2: Exactement, les prises en charge vont être différentes. Quand on a une allergie au blé, déjà, c'est qu'on donne un antihistaminique, par exemple, mm-hmm. et ça peut régler le problème. Mm-hmm. Et ça veut dire qu'il faut arrêter de manger du blé et rien que du blé. Toutes les variétés de blé, certes, mais rien que du blé. Le seigle et l'orge, par exemple, ne seront pas concernés. Alors que dans la maladie cœliaque, il ne faut pas faire attention aux mêmes choses dans l'alimentation. Et ce n'est pas le même traitement.
1: Donc, maladie cœliaque, si on veut en poser le diagnostic, je crois que vous avez un test sanguin.
2: On a deux choses. Soit c'est le test sanguin qui est surtout prescrit chez les enfants, parce qu'on n'aime pas trop faire des endoscopies aux enfants. Mm-hmm. Mais chez les adultes, il faut faire une endoscopie, oui. Aller faire des prélèvements du nombre du début de l'intestin grêle, chercher vraiment, voir s'il y a des plaies, une diminution, ce qu'on appelle en médecine, une atrophie au niveau de l'intestin grêle.
1: Quel est le danger d'avoir alors une maladie cœliaque en dehors de tous les désagréments?
2: C'est très varié, ce qui fait que c'est sous-diagnostiqué, même dans les pays où c'est un peu mieux connu, parce que c'est peut-être plus fréquent, parce que ça peut se présenter n'importe comment. On a mal au ventre, on a de la diarrhée, on perd du poids, on a parfois une anomalie au niveau du bilan du foie, ça peut arriver, on a une anémie, ça peut être vraiment...
1: Ah oui, très
2: varié.
1: Mais, et au bout du compte, quel est le danger de ne pas diagnostiquer une maladie de gluten, à part de ne pas être bien sur tous ces trucs-là et de laisser courir, entre guillemets, enfin, de continuer à manger du gluten parce qu'on ne sait pas qu'on a cette maladie-là? Il y a un danger de dégénérescence, il y a un danger de carcinologique?
2: Oui, parce que je vais essayer d'être le plus simple possible. Mm-hmm. La maladie cœliaque, comme je l'ai dit, on va manger du blé qui va entrer en contact avec la paroi de l'intestin qui va déclencher une réaction. Cette réaction va faire qu'on va détruire les villosités.
1: Oui, d'où l'atrophie.
2: D'où l'atrophie. Mm-hmm. Mais l'intestin, c'est comme la peau, ça va desquamer et ça va se régénérer. Mm-hmm. Donc, plus il y a de l'atrophie, plus l'intestin va essayer de se régénérer. Et dans ce processus de destruction et régénérescence, s'il y a une cellule qui se trompe, c'est le cancer.
1: Le cancer de
2: l'intestin grêle, il est rarissime, il est exceptionnel. Moi, je suis gastro-entérologue depuis 3 ans, je pense que j'en ai vu 2. Mais à chaque fois, c'était chez des patients qui avaient une maladie cœliaque.
1: Alors, il y a une chose que vous avez dit tout à l'heure, c'est qu'effectivement, on n'avait pas beaucoup d'idées de la prévalence, c'est-à-dire de la fréquence de la maladie, parce que souvent, on ne pose pas le diagnostic. Mais est-ce qu'on a une extrapolation possible d'une fréquence de cette maladie au Bénin ou en population, une fois de plus, ouest-africaine, je ne sais pas.
2: Alors,
1: à quelle échelle on peut
2: c'est difficile de savoir parce que la maladie cœliaque, c'est une maladie qui est déclenchée par le contact avec du blé. Donc, pour quelqu'un qui ne mange pas de blé, on ne saura jamais s'il a une maladie cœliaque ou
1: tout
2: pas.
1: Tout à fait.
2: Donc, c'est difficile de savoir s'il n'y a pas d'introduction. Mais on ne va pas faire de test d'induction pour voir si les gens ont une maladie cœliaque ou pas. Et effectivement, le contact avec l'autre difficulté, c'est les difficultés financières, les difficultés institutionnelles d'accès à l'endoscopie et les difficultés aussi de test de dosage des anticorps qu'on n'a souvent pas ou qui sont coûteux, qui font que c'est très, très, très sous-diagnostiqué. La troisième difficulté majeure, c'est comme j'ai dit, c'est très polymorphe, donc on n'y pense pas, même quand on est gastro-entérologue, ce n'est pas forcément la première chose à laquelle on pense, sauf si on fait une endoscopie et qu'on se rend compte que quand on rentre dans l'intestin, il est tout lisse. Ça, on
1: là
2: se dit,
1: déjà,
2: ah oui.
1: on a le diagnostic pratiquement posé, c'est la seule chose qui puisse donner ça. Ouais. Mais ça voudrait dire le traitement, donc élimination du gluten pendant des années.
2: À vie.
1: Et ça, là, on rentre dans une autre cherté du traitement, c'est-à-dire que d'aller manger des trucs soi-disant sans gluten, sans qu'on n'en ait aucun contrôle au bout du compte.
2: Alors, heureusement, en Afrique, c'est un peu plus facile de manger sans gluten qu'en Occident. Globalement, il faut éliminer le pain, éliminer aussi le seigle et l'orge. Ça suppose, par exemple, certaines bières, la plupart des bières, c'est à base d'orge.
1: Ah oui.
2: Il faut éliminer pratiquement toutes les pâtisseries, parce que les pâtisseries, c'est à base de blé. Lorsque on veut manger un biscuit, il faut regarder, il faut lire.
1: La notice derrière, tous les petits chiffres là. Oui.
2: Quand c'est écrit amidon et que c'est pas précisé, c'est amidon de quoi, faut éliminer. Quand il y a marqué fécule, on sait pas fécule de quoi, faut éliminer.
1: Mais souvent c'est écrit en gros, sans gluten, gluten free.
2: Gluten free, globalement, il faut que le produit contienne moins de 20 mg par kilo d'aliments. Donc
1: okay.
2: Il faut vraiment qu'il n'y ait pas du tout de traces de blé dedans. Mais en Afrique, on a beaucoup d'autres céréales. On a le riz, on a le maïs, on a le soja, encore que le soja déclenche beaucoup d'allergies, le mil, le sorgho, etc., etc.
1: Très bien. Bien, mais merci beaucoup, chère auditrice, chère auditeur. À mardi prochain.
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3: 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Il s'agit des pensionnés alités, des pensionnés handicapés ou pensionnés d'un grand âge. 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À cet effet, le directeur général prie les personnes concernées ou leurs proches de bien vouloir prendre les dispositions nécessaires afin de faciliter l'opération d'enregistrement et les 10 contrôles aux équipes de la CNSS. 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
1: Bonsoir à toutes et à tous et bienvenue si vous nous rejoignez. Voici l'essentiel à retenir de notre édition de Bip Info 18h. Les forfaits internet illimités à 5 000 et 10 000 francs CFA disparaissent chez certains opérateurs mobiles au Bénin. Cette évolution fait vivement réagir de nombreux abonnés qui dénoncent une augmentation du coût de la connexion internet. Et puis à Tchaourou, au Nord Bénin, un homme soupçonné d'avoir tenté de dérober une motocyclette a été arrêté sur le marché à Bita, c'était hier.

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3: La Société béninoise d'énergie électrique SBEE informe son aimable clientèle qu'elle enregistre actuellement un effacement de la tension électrique provenant du Nigeria. 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
3: Bonsoir à toutes et à tous et merci de votre fidélité à Bip Radio. À la une de l'actualité dans cette édition, les forfaits Internet illimités à 5 000 et 10 000 francs CFA disparaissent chez certains opérateurs mobiles au Bénin. Cette évolution fait vivement réagir de nombreux abonnés qui dénoncent une augmentation du coût de la connexion. Vous entendrez le témoignage dans cette édition. Et à Tchaourou, un homme soupçonné d'avoir tenté de dérober une motocyclette a été arrêté sur le marché à bétail. Les précisions dans un instant. Voilà pour les principaux titres. Merci de rester avec nous. À Tchaourou, une tentative de vol de motocyclette s'est soldée par une interpellation. Hier lundi 3 août, les éléments de la police républicaine ont arrêté un homme qui essayait de repartir avec une moto sur le marché à bétail de la commune. Originaire de Parakou, le suspect aurait profité de la forte affluence pour cibler une moto Bajaj non immatriculée. Il aurait tenté de la mettre ensuite en marche à l'aide des clés passe-partout. Les policiers chargés de la sécurisation du marché sont intervenus avant qu'il ne quitte les lieux. Deux clés passe-partout ont été retrouvées lors de sa fouille. Les deux roues appartiennent à un commerçant nigérian venu effectuer des achats à Tchaourou. Le mis en cause sera prochainement présenté au procureur de la République, a annoncé la police républicaine. Quelques jours après la libération de l'homme militant Julien Kangné Kansou, les responsables du Parti Les Démocrates lui ont témoigné le soutien. Une délégation conduite par le président de la formation politique de l'opposition, l'honorable Norino Atchadé, s'est rendue à son domicile hier lundi 3 août 2026. Plusieurs cadres et militants du parti ont également pris part à cette visite. Julien Kangné Kansou a recouvré la liberté le samedi 1er août à la faveur de la première grâce présidentielle accordée par le chef de l'État Romuald Wadaï dans le cadre des célébrations du 66e anniversaire de la fête nationale du Bénin. Pour mémoire, il avait été condamné le 28 avril 2026 à 2 ans de prison ferme ainsi qu'à une amende de 10 millions de francs CFA pour harcèlement par le biais d'un système électronique et incitation à la rébellion. Je vous l'annonçais tout à l'heure dans les titres. Depuis ce mardi 4 août, plusieurs abonnés ont constaté que les forfaits illimités de 5 000 et 10 000 francs CFA ne sont plus proposés par certains opérateurs, notamment MTN et Move. Ces offres sont remplacées par des forfaits à volume limité. Pour accéder désormais à un forfait illimité, les consommateurs doivent débourser au minimum 15 000 francs CFA. Une hausse qui suscite incompréhension et mécontentement. Beaucoup estiment que les anciennes formules étaient plus accessibles et répondaient mieux à leurs besoins quotidiens. Leur réaction au micro de Bip Radio.
4: C'est vraiment une peine pour nous que l'illimité passe de 5 000 à 15 000 parce que surtout nous qui sommes toujours sur les ordinateurs et acheter forfait 200, 500 sur un PC, ça va rien servir, tout. Mais passer de 5 000 à 15 000, c'est un peu compliqué pour nous.
5: C'est une grande tristesse, du moins, de constater ce matin que les 3 réseaux de téléphonie mobile au Bénin ont fait grimper le coût de l'illimité qui passe désormais à 15 000 francs. C'est vraiment un coup dur pour nous, la population, qui peinons déjà à pouvoir souscrire même au forfait de 5 000 francs, 10 000 francs en temps. Et s'il faut maintenant débourser 15 000 francs pour s'octroyer le forfait, ou bien c'est un peu difficile quand même.
6: Selon moi, la montée du coût des forfaits, bon, ça peut être aussi dû au fait que, bon, il y a plein de choses qui se passent actuellement sur les réseaux sociaux. Bon, ils font les lives, il y a des accusations et tout. C'est juste pour peut-être régulariser un peu et donner un peu de limite parce qu'on constate qu'il y a beaucoup d'adolescents qui sont maintenant sur les réseaux et tout, donc c'est plus régularisé et tout.
3: Dans l'actualité institutionnelle, le Sénat franchit une nouvelle étape dans sa mise en place. La Cour constitutionnelle a déclaré conforme à la Constitution le règlement intérieur adopté par les sénateurs le 30 juillet dernier. Cette décision rendue hier 3 août sous la référence DCC 26-006 ouvre la voie au fonctionnement effectif de cette nouvelle chambre parlementaire. Les détails avec Christelle Rompati.
0: Saisie par la douane d'âge en seconde du Sénat, la Cour constitutionnelle a d'abord déclaré la demande recevable conformément aux dispositions constitutionnelles qui imposent le contrôle des règlements intérieurs du Sénat avant leur mise en application. Après examen, la Cour constitutionnelle conclut que toutes ces dispositions sont conformes à la Constitution. Dans son dispositif, elle dit que le règlement intérieur du Sénat adopté le 30 juillet 2026 est conforme en toutes ses dispositions à la Constitution. Prochaine étape, élection du président du Sénat, prévue dans les tout prochains jours.
3: Des perturbations de circulation sont annoncées à Cotonou à partir de ce mercredi dans le cadre des travaux de réhabilitation du carrefour Soneb. L'avenue Jean-Paul II sera fermée entre le carrefour des Trois Banques et la place du Souvenir, ancienne place des Matières, à partir de demain mercredi 5 jusqu'au 30 août 2026. Des itinéraires de déviation sont aménagés. Les automobilistes venant de la place du Souvenir en direction du service de l'immigration devront emprunter les voies longeant l'ambassade de France puis la vice-présidence avant de rejoindre le boulevard de la Marina. Du boulevard de la Marina, après les festivités de l'indépendance, le travail continue pour retirer progressivement tout ce qui a été installé pour accueillir les festivités. Quelques jours donc après les célébrations, les équipes s'activent pour démonter les installations, les tribunes, les gradés, équipements de sonorisation et autres infrastructures temporaires. Vanessa Alloyon s'est rendue sur place ce matin. Voici son reportage.
7: La fête est terminée. Place au démontage. Depuis la soirée du 1er août, les équipes techniques s'activent sur l'esplanade de l'Amazone. Nous avons commencé les travaux dans la soirée du 1er août, explique l'un des agents rencontrés sur place. Éléments du génie militaire et agents de la Société de la logistique et des événements travaillent à remettre progressivement les lieux dans leur état habituel. Sonorisation, câbles, équipements techniques, tout est retiré progressivement. Les ouvriers s'attaquent ensuite aux différentes parties de la tribune officielle et aux tribunes latérales. Une bonne partie des gradins a disparu. Le boulevard réapparaît peu à peu à hauteur de l'Amazone. Les équipes espèrent achever l'opération avant la fin de cette semaine pour permettre notamment une meilleure fluidité de la circulation. En attendant, les usagers doivent encore contourner la zone. Il faut passer par l'hôtel Golden Tulip, puis derrière le palais des congrès avant de longer l'Amazone. Les autres as, eux, sont désormais dégagés.
3: C'est la fin de cette édition. Merci à toutes et à tous de nous avoir suivis.
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1: Bonsoir à toutes et à tous et bienvenue si vous nous rejoignez. Voici l'essentiel à retenir de notre édition. Les forfaits internet illimités à 5 000 et 10 000 francs CFA disparaissent. Sachez, certains opérateurs mobiles au Bénin, cette évolution fait vivement réagir de nombreux abonnés qui dénoncent une augmentation du coût de la connexion internet. Et puis à Tchaourou, au Nord-Bénin, un homme soupçonné d'avoir tenté de dérober une motocyclette a été arrêté sur le marché à Bita et c'était hier.

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2: Chers amis de la chronique, une région, un plat, bonjour. Cette semaine, nous allons faire un tour dans le département du Zou. C'est pour aller à la découverte du mets appelé boule d'Akassa, communément appelé en langue nationale fond lio. Comment ce mets est-il préparé et pourquoi le nom de ce mets est lié à une localité de Boïkon, une ville carrefour? Pour connaître les tenants et aboutissants de ce mets, je suis avec quelqu'un qui est de Huawei et que je laisse se présenter. Monsieur, bonjour.
3: Salut Monsieur Doty, et vous avez devant vous Monsieur Aza Bruno, le directeur général de la société GV des Salles. Et cette société est spécialisée dans la vente de produits vivriers, notamment maïs, soja et haricots et consorts.
2: Monsieur Bruno Aza, on parle de boule d'Akassa. C'est quoi selon vous?
3: C'est un mets appelé en fond lio qui se prépare à base du grain de maïs. C'est un mets qui est d'origine fond et cela se prépare surtout à Huawei, à Boïkon et ses environs. C'est au temps de nos voix que nos femmes ont découvert ce mets et ça se consomme surtout chez les fonds. Et aujourd'hui, tous les autres ethnies ont commencé par prendre ça avec nous.
2: On parle de boule d'Akassa, on parle d'Akassa. Qu'est-ce qu'il y a différencié?
3: C'est le grain de maïs qui prépare le mets. Cela commence de la même manière au début. C'est dans la processus de la préparation arrivée à un moment là que nous on appelle en fond à pain. Au niveau de l'Akassa, on ne fait pas à pain, on continue sa préparation simplement et ça se cuit. Mais au niveau de l'Akassa, on fait à pain. La deuxième qui la différencie d'Akassa, c'est le boule. Lorsqu'on la fait à pain, c'est une histoire de bouillie qu'on fait. L'amidon est plus suffisant dedans. On met trop d'amidon dans ce bouillie-là pour faire à pain. Les autres bouillies qui sont un peu légers, l'amidon n'est pas beaucoup dedans. Et on renverse cet amidon-là dans un récipient pour couper ça sur boule. C'est pour ça qu'on dit boule d'Akassa. Et on le prépare sur deux temps. Donc l'Akassa est simple, mais ici, c'est forme de boule. Sinon, le tout commence par les mêmes ingrédients.
2: Vous êtes de Huawei. Pourquoi ce mets s'identifie par rapport à Huawei?
3: C'est un mets des femmes de Huawei, Boïkon et ses environs. Ce sont elles qui ont découvert ce mets. Ce sont elles qui préparent. Donc, c'est pour ça qu'on dit Huawei Liu. Et qu'est-ce qui s'est passé? On a commencé par dire Huawei Liu pour boule d'Akassa. Nos femmes de Huawei, elles prennent les graines branches de maïs pour préparer ces boules d'Akassa. Les femmes de Tenji, de Kana et environnant, elles prennent les graines de maïs jaune, rouge pour préparer ces boules d'Akassa. Mais lorsqu'elles tous exposent ça au point de vente, c'est à Mokas, à Boïkon là, que ces dames viennent prendre ces boules d'Akassa. Si les acheteurs viennent là, eux, avant d'acheter boule d'Akassa, on prend un boule, on coupe ça en deux pour voir l'éclat, comment c'est propre. Ils ont commencé par constater que pour les femmes de Huawei là, c'est blanc, clair, joli à voir. Parce qu'ils ont pris les graines de maïs blanches pour préparer. Donc, et tous ont commencé par s'attirer vers ces femmes là pour dire je veux Huawei Lio. Parce que c'est un lieu qui est bien dur et blanc. C'est de là qu'on a constaté que les acheteurs se dirigent plus vers Huawei Lio. On a commencé par dire Huawei Lio, Huawei Lio.
2: Une idée de comment ce mets se prépare?
3: C'est un peu complexe parce que on met le maïs grain, on trie ça en vanne bien propre, on renverse de l'eau chaude là-dessus, on laisse à 24 heures, on la met ça au moulin, on met ça sur farine. Cette fois-ci, cette farine n'est pas sec, c'est un peu mou. On met l'eau là-dessus, on fait un pâte homogène qu'on filtre, on l'appelle kikwino. Ce sont des pâtes blanches, on prend ça en filtre. Et les résidus qu'on trouve là, on donne ça au mouton et au porc. Donc, l'amidon qu'on a trouvé, on met l'eau là-dessus. Et l'amidon se pose en bas. Et c'est cet amidon-là qu'on met sur feu avec de l'eau. Et on commence par préparer. Pour former le harpin que je viens de dire en haut. Le bouillis qui est un peu lourd et belle. Tu. Si on forme ça, on met ça dans un récipient. Et on commence par couper ça sous forme de boule. Dans des emballages. Ces emballages, ce sont des feuilles. On appelle ça zama. Que les bonnes dames vont chercher. Ils lavent ça proprement, ils enlèvent les poussières et ils commencent par mettre ces feuilles-là et ils coupent les arpents que je viens de dire là. Elles mettent ça dedans pour former la boule et les feuilles de palmier, vous voyez que c'est sous forme de corde. C'est ça qu'elles prennent pour attacher ces emballages-là. Elles mettent ces boules-là sur feu encore. Elles préparent avec des techniques où ils regardent ça, le dupe sur le feu comme ça. Et sur les feuilles vertes, la change de couleur. Les cordes aussi changent de couleur et elles remettent ça dans le récipient et elles prennent les cordes avec qui ils sont préparés. Parce qu'après les cuissons, ça se détache encore. elles prennent ça, elles attachent encore. C'est ça maintenant qu'elles sont sur le marché. C'est ça qui est pour leur dakasa.
2: Pouvez-vous nous parler des difficultés que rencontrent les bonnes dames qui préparent ce mets dans la localité de Huawei?
3: Elles prennent des kilomètres pour aller chercher ces feuilles de zama que je viens de dire. Parce que ces feuilles-là, on ne les trouve plus parce que les gens ne commencent pas à construire. Parce que pour préparer le lieu, c'est zama. Il y a des endroits où on ne trouve plus ces feuilles-là. Et ils ont commencé par prendre les feuilles d'un autre arbre, forfitting et consort. Deuxième, c'est chose au feu. Ça se prépare sur plusieurs temps. Elles s'exposent au feu et la chaleur. Parce que lorsque les brûles d'akasa et que tu renverses pour retacher les cordes, c'est chaud. Et ils prennent ça chaud comme ça pour réattacher les cordes pour aller vendre.
2: Comment peut-on conserver ce mets?
3: Pour conserver ça, c'est pas qu'il y a des produits qu'on met là-dessus. C'est dans la préparation. Comment tu as fait ton akpan? Est-ce que ton akpan est bien cuit, dur? Ce bouillis-là qu'on fait là, ça doit être un peu dur. Est-ce que tu as pris zama pour faire ça? Parce que pour conserver, si tu mets dans l'emballage les feuilles de zama là, et c'est bien dur, ça peut faire 2 semaines, voire 3.
2: Le lio s'accompagne de quelle sauce?
3: Pour bien manger ton lio, c'est 2 sauces qui l'accompagnent. Si tu veux, tu fais mouillou, tomate, piment patakin, sel, moutarde, affintine, oignon, bien fait ensemble. C'est ça qu'on appelle moyo avec poisson ou bien viande. Ensemble, tu fais ce moyo-là. Et si tu accompagnes avec 2 boules d'akasa, lio, tu es bien à l'aise. Si tu ne veux pas ça, on te prépare matinja, sauce de légumes, bien assaisonné avec fromage de bœuf, oignon, bien fait, viande, poisson, sopa, tout ce que tu veux, quoi. Donc, c'est pour ça qu'on a dit matinja. Donc, c'est les 2 sauces qui accompagnent boules d'akasa et on est bien à l'aise.
2: Monsieur Bruno Aza, merci.
3: Je remercie le promoteur de cette chaîne et je remercie aussi les auditeurs qui nous écoutent. Vraiment, monsieur Dutu, je vous remercie tout le monde ensemble qui nous aide à avoir ces opportunités pour expliquer les mets de chez nous.
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1: Bonsoir à toutes et à tous et bienvenue si vous nous rejoignez. Voici l'essentiel à retenir de notre édition. Les forfaits internet illimités à 5 000 et 10 000 francs CFA disparaissent. Sachez, certains opérateurs mobiles au Bénin, cette évolution fait vivement réagir de nombreux abonnés qui dénoncent une augmentation du coût de la connexion internet. Et puis à Tchaourou, au Nord Bénin, un homme soupçonné d'avoir tenté de dérober une motocyclette a été arrêté sur le marché à Bita. C'était hier.
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0: 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Il est 20h.
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0: Bonsoir à toutes et bonsoir à tous et merci d'être encore rendez-vous pour votre émission Allo Bip. C'est un plaisir pour moi de vous retrouver cet après-midi en direct. Je suis Romar Yurumpe, à la partie technique Junior Doha. Nous sommes ensemble pour 55 minutes. Vous pouvez nous appeler au 01 52 52 67 67 ou au 01 90 77 05 05. Vous aurez chacun 2 minutes de temps d'antenne. N'oubliez pas, vous ne diffamez pas, vous ne faites pas d'affirmations gratuites. Vous serez courtois dans vos propos, le standard vous est ouvert. Premier plan au bout de la ligne, auditeur en ligne, bonsoir.
1: Bonsoir, monsieur Oumpe.
0: Bonsoir, comment vous allez?
1: Ah, ça va bien chez toi.
0: Ça va très bien aussi.
1: Je m'appelle Paul Raoul Zissou depuis Porte Nouveau.
0: D'accord, nous vous écoutons, monsieur Paul Raoul Zissou.
1: Merci. Beaucoup de détresse de cet après-midi va spécialement à l'endroit de notre très cher président Romain Ouadaï. Monsieur le président, s'il vous plaît, est-ce que les déposants de ICC Service peuvent compter sur vous pour récupérer leurs sous ou avoir la joie, la paix, la quiétude dans le foyer? Si oui, prononcez-vous. Sinon, prononcez-vous. Monsieur Herman Menton et Madame Éverine Lasson, ils sont tous là pour vous accompagner pour la bonne marche de cette affaire. Merci et bonne suite de programme.
0: Suite de soirée à vous aussi. On va prendre un autre appelant, cette fois au bout du 90, auditeur en ligne. Bonsoir.
2: Bonsoir, monsieur le journaliste.
0: Bonsoir, comment vous allez?
2: Ça va très bien, monsieur.
0: Ça va très bien aussi.
2: Esaïe Diossou depuis Bégal.
0: D'accord. On vous écoute, monsieur Diossou.
2: Merci beaucoup, monsieur le journaliste. Vraiment, je dis mille fois sollicitations à Mohamed, à Djoum, Félicien Boukang. Vraiment, il a organisé la fête de l'indépendance vraiment comme il le faut. Donc, j'ai dit mille fois sollicitations. Autre occupation. Et Bureau a des brigands. Il y a trois caisses là. Mais c'est tout le seul caisse qui est en train de travailler. Ce n'est pas bon. C'est ça, c'est à cause de ça qu'il y a trop de clients. Et pour servir, là, c'est difficile pour eux. Il n'a pas fait tout possible pour que les deux caisses restent dans la carte quand ils travaillent. Autre occupation, vraiment, dans la commune de Ferrand, il y a une souffrance vraiment beaucoup pour rentrer chez nous. La voie qui tient, quand il y a des paris, il y a des paris, les bonnes, c'est dégradé complètement, monsieur le journaliste. C'est dégradé complètement. On est en train de crier de tout moment. Mais le maire de Saint-Louis ne réagit pas. Au moins, il est venu sur les antennes pour dire qu'on veut faire ça, mais il ne dit rien. S'il est à l'écoute, il n'a qu'à faire tout possible pour envoyer quelque chose pour la voix. Dans le niveau marché de Wando, il y a un certain cas là que ce n'est pas bon. Si les dirigeants de ce pays sont à l'écoute, si les dirigeants de la Nagem sont à l'écoute, il n'a qu'à y aller au niveau du nouveau marché de Wando pour contacter ce que les gens viennent de payer là-bas. Tous les réseaux sociaux, ce n'est pas bon. Les gens de gérer, le moins donc ils ont de gérer le nouveau marché de Wando là, ce n'est pas bon. Ils n'ont qu'à y aller là-bas pour régler la situation qui est là-bas. Pour finir vite. La voie qui tend les béliers jusqu'à Sémécarepo. Le plus grand là, ils n'ont pas prévu les critiques avant de faire ça. Aujourd'hui, il y a cas d'accident trop sur la voie. Ils ont fait tout possible pour installer les critiques de photo et à séparer les grandes voies et les critiques là. Ça va faire beaucoup de plaisir. Merci beaucoup, M. le journaliste. Bonne soirée.
0: Bonne soirée à vous aussi, auditeur au bout du 52. Bonsoir.
3: Oui, bonsoir, monsieur Romario Rumpin.
0: Bonsoir, Virin Wimbo, comment vous allez?
3: Je vais très bien. Je vous appelle de Pokémon Central.
0: D'accord.
3: J'ai ma préoccupation. Je vais directement chez les réseaux, les trois réseaux que nous avons. Ils ont redit nos crédits. Quand vous avez acheté, c'est-à-dire à 200, à faire plus Internet, on donne à 333. Ce n'est pas bon. Et autre coup, le ministre de la Communication, donne autre coup à nous. Et deuxième préoccupation, je vais directement donner trois ministres de l'enseignement. Et le ministre de l'enseignement maternel et primaire, et celui le ministre de l'enseignement secondaire, encore supérieur aussi, de nous ramener l'ancien programme pour qu'on puisse trouver la dictée, la dictée éliminatoire. Ça va nous améliorer nos systèmes éducatifs. Ce serait bon. Hein? Il ne peut pas écrire un nom correct. Nos étudiants, hein, si vous avez recruté quelqu'un pour comme secrétaire, il ne peut pas écrire un bon nom. Ce n'est pas bon. Il faut nous ramener la dictée éliminatoire. Troisième, je vais dire au secours, mon cher président et le préfet de l'Atlantique, il fallait au secours pour le village de Tawodou, pour les secourir. Sinon, ils sont dans la souffrance totale. Hein? Ils sont inondés. Même les îles Akouras sont tendues dans l'eau. Il fallait au secours à cette population. Merci, mon cher ami Romario Mpale.
0: Agréable soirée à vous aussi, auditeur au bout du 90. Bonsoir.
4: Bonsoir, Bénin, Info Première, la radio qu'on ne quitte jamais.
0: Bonsoir.
4: Mathieu, rentrons-nous au bout du fil.
0: D'accord, on vous écoute.
4: Merci beaucoup. Encore une fois, et comme la répétition étant pédagogique, je voudrais très respectueusement ce soir interpeller le ministre de la Santé sur la situation de seul véhicule d'évacuation sanitaire à la zone passe Porto-Novo à Kéké et Saint-Mépodi. Un seul véhicule d'évacuation sanitaire est insignifiant. Il urge qu'on cesse un autre ou autre véhicule d'intervention sanitaire, bien sûr, pour la zone passe, puisqu'il est question de la santé humaine. Dans le même série, après la formation et la distribution des mirdes moustiquaires imprégnées à longue durée, les agents attendent impatiemment leur paiement. Pour terminer, je voudrais encore une fois demander au ministre de la décentralisation d'interpeller les dirigeants de la mairie de Saint-Mépodi afin qu'ils puissent, afin que la direction des affaires domaniales puisse avoir un outil GPS pour leur faciliter la tâche, car trop de, comment dirais-je, trop de la mafia foncière de la commune de Saint-Mépodi. Et ça freine les travaux au niveau de la direction des affaires domaniales. Ils ne peuvent pas soutirer de leur sang humain pour servir la nation. Alors, ils ont besoin de cet outil pour évoluer. Mathieu, rendons-nous la voix des sans voix. Longue vie à Bip Radio et à très très vite.
0: À très vite, monsieur. Rendons-nous. On va prendre un autre appelant, cette fois au bout du 52, auditeur en ligne. Bonsoir.
5: LH, bonjour.
0: Bonjour, comment vous allez?
5: Je vais bien, RH. Eugène et Wagnon, pas d'oublier, c'est d'âge.
0: Allô?
5: Oui, Eugène et Wagnon, à pas d'oublier, c'est d'âge.
0: D'accord, d'accord, on vous écoute.
5: Un citoyen, S.O.A., la France tranquille, a écrit au chef de l'État. Et ce n'est pas un hasard. Sa lettre intervient juste après le message du président Robert Ouadani à la Nation, le 31 juillet 2026. 31 juillet, pour jour de son anniversaire et veille de notre 66e fête d'indépendance. Dans ce message, le président a eu une pensée forte, une pensée solennelle pour nos forces de défense et de sécurité. Il a dit, je le cite, « Je voudrais que nous ayons tous une pensée pour nos sœurs et frères des forces de défense et de sécurité, pour les familles de ceux de nos frères qui ont donné leur vie. » Fin de citation, des mots simples mais qui touchent. Et ce citoyen de répondre, je le cite, « Merci excellent, Merci d'honorer nos FDS au moment même où ils tiennent le front au nord de notre pays au prix d'énormes sacrifices. Cette citation pour S.A. La force tranquille, reconnaître publiquement nos soldats, penser à leur famille, c'est donner tout son sens à leur engagement. Il lance alors un appel au président. Je le cite, gardez toujours cette pensée à l'égard de nos FDS, qu'elle se traduise dans les décisions, les moyens mis à leur disposition et dans le soutien aux veuves et orphelins. Fin de citation. En conclusion, ce citoyen élève une prière. Que Dieu donne force, sagesse au chef de l'État. Que Dieu protège nos FDS et apaise les familles endeuillées. Message citoyen, message de gratitude. Merci à lui, merci à vous, Salois-Lise, la force facile et à vous. Bonne soirée.
0: Bonne soirée, monsieur Eugène Ivanian. Allô?
6: Oui, Bénin, Info Premier, Bip Radio, bonsoir.
0: Bonsoir monsieur, comment vous allez?
6: Je vais très bien, je m'appelle Clément Soclé, je vous appelle de Pidrosin.
0: On vous écoute monsieur Soclé.
6: Merci. 66e anniversaire de l'indépendance au Bénin. Après le défilé à l'Amazon, nous étions à l'EPP de Zogo dans le 9e arrondissement où étaient réunis les vendeurs d'essence du Bénin. Présidé par le conseiller municipal de Cotonou, Henri Assoba. Ce qu'on a vu là, ce jour-là, ça prouve vraiment que M. Henri Assoba est très aimé par ses pairs. C'est pourquoi nous sommes en ligne ce soir et quoi? C'est la seule association qui a pu organiser quelque chose après les élections. D'entrée, et le président Henri Assoba était fait avec remercier le président Patrice Talon pour tout ce qu'il a fait à leurs associations. Et maintenant, il demande au président Roubia de Ouagadougou de jeter un regard bienveillant vers les associations. Nous parlons bien des associations des vendeurs d'essence du Bénin, présidées par le conseil Henri Assoba. Ils sont toujours prêts à accompagner le président Roubia de Ouagadougou. Monsieur le président, jetez un regard bienveillant vers cette association qui est prête à vous soutenir jusqu'à la fin de vos mandats. Clément Soclé, très bon mandat à vous sur la radio BIP.
0: Merci, pareil à vous aussi, auditeur en ligne. Bonsoir, bienvenue dans cet espace d'échange. Allô? On vous entend très faiblement, essayez de vous éloigner un tout petit peu du bruit ou revenez-nous plus tard dans l'émission. On va prendre quand même un autre appelant, auditeur au bout du fil. Bonsoir.
7: Oui, allô.
0: Allô.
7: Oui, bonsoir, Bip Radio.
0: Bonsoir. Ça va très bien chez vous?
7: Ça va bien. C'est monsieur Yawedeou.
0: Yawedeou quoi, pardon?
7: Yawedeou Marc.
0: Marc?
7: Mars.
0: Mars, ok. Allez-y.
7: J'ai trois préoccupations. La première.
0: On vous écoute.
7: Après les récentes pluies, toutes les rues de Calavi, non encore asphaltées, se retrouvent dans un état de dégradation, rendant la circulation vraiment difficile avec de petites nids d'oiseaux un peu partout. En dehors de cela, monsieur le journaliste, il y a d'autres voies dans Calavi. Certaines voies pavées déformées par des travaux de la SONEB ou d'autres structures de la place ou encore par la pluie. Je voudrais solliciter la clémence des autorités de l'IST, de la mairie de Boué Calavi, afin qu'ils puissent jeter un regard dans ce sens pour la bonne circulation des populations. Le troisième point de ma préoccupation concerne les conducteurs de camions de la SGDR. Monsieur le journaliste, je voudrais supplier les autorités de rappeler à l'ordre ces conducteurs de camions, parce que quand vous les voyez circuler même en agglomération, l'allure à laquelle ils vous laissent à désirer. Et parfois même, c'est des véhicules chargés d'ordures. Et malgré toutes les précautions prises afin d'éviter que ces ordures ne se propagent, vu l'allure à laquelle ces véhicules roulent, les bâches avec lesquelles ils ont couvert les ordures se soulèvent et parfois même les produits tombent sur la voie. C'est pas du tout bien. Voilà mes trois préoccupations. Je vous remercie, monsieur le journaliste.
0: Merci beaucoup. Vous aussi, bonne soirée. Surtout, on va prendre notre appelant par ici. Vous êtes en direct sur Bip Radio. Bonsoir et bienvenue.
8: Oui, bonsoir, monsieur le journaliste.
0: Bonsoir, comment vous allez?
8: Garda la Saint-Touaré depuis Candy dans l'Alborie.
0: On vous écoute.
8: Merci beaucoup, monsieur le journaliste. Il y a cela quelques semaines, et l'un de nos artisans a gagné après le concours des artistes et 3 millions, environ un handicapé. Et nous passons par ce canal d'abord pour le féliciter. En tant qu'handicapé, ça veut dire que l'handicap n'est pas une fatalité. Nous nous remercions beaucoup. Et nous remercions aussi le gouvernement par rapport en passant par le bureau des artisans de l'UNOA. Pour finir très rapidement, monsieur le journaliste, je vais toujours rester au niveau de la fête de l'indépendance, en félicitant le gouvernement par rapport à l'organisation de la fête de l'indépendance. Et en même temps, nous avons compris qu'en réalité, la paix et la cohésion sociale, déjà ça se montre à travers nos hommes politiques que nous avons vus, comme la télévision nationale et aussi d'autres télévisions. Et les informations que nous avons reçues, monsieur le journaliste, c'est une bonne chose. Je vais directement encore à l'installation de la FINA. Monsieur le journaliste, je dis c'est bien, mais est-ce que ces deux questions ou ces deux préoccupations que j'ai à ce niveau-là, est-ce que ce ne sera pas une charge pour le gouvernement, pour au niveau de la charge au niveau des Béninois, ou bien, bon, c'est une bonne chose aussi, parce que c'est aussi une partie des hommes politiques qui ont servi le pays, qui seront là pour cadrer s'il y aura des situations, mais quoi, ici, je dis, c'est aussi une bonne chose. Mais la question que la majorité des gens se posent, est-ce que ce n'est pas une charge encore pour le citoyen béninois? Merci beaucoup, monsieur le journaliste, à vous, à demain.
0: Agréable soirée à vous aussi. Il y a un autre appelant au bout du fil, monsieur Junior, auditeur, bonsoir et bienvenue dans cette émission. Allô?
9: Allô?
0: Allô, vous m'entendez?
9: Allô, bonsoir.
0: Oui, bonsoir. Comment vous allez?
9: Bonsoir, mon grand frère Joël. Bonsoir, mon grand frère Joël.
0: Oui, bonsoir, allez-y.
9: Oui, mon nom s'appelle Rumpevi Gigi Odonancien. Depuis Porto Novo, en disant janvier. C'est janvier, pardon, ouais. Oui, bon travail, hein. Oui, ma première préparation. Je dis le maire.
0: Allô? Il est parti, malheureusement. On espère qu'il va nous retrouver d'ici la fin de l'émission auditeur au bout du 52. Bonsoir.
10: Allô, bonsoir.
0: Allô, vous m'entendez?
10: Ah oui, il faut...
0: Oui, bonsoir, comment vous allez?
10: Ah, je ne sais pas de ma maison.
0: D'accord, on vous écoute. Vous appelez, comment vous nous appelez, d'où?
10: Ma père, c'est Daïe, c'est bien, depuis quand je suis pas à Canary.
0: Ok, vous avez... le standard est ouvert.
10: Oui, ma préoccupation, c'est directement vers le fait du lac Atlantique. Mais c'est à Cotaillon. Je veux lui dire que 7 ans au pouvoir, ce n'est pas 15 ans, 27 ans. 7 ans va vite finir maintenant par rapport aux préoccupations de son département, de sa préfecture. Pourquoi je dis ça? Il était resté au ministère de la décentralisation et il connaît le problème de Calavi surtout. Par rapport au recasement, il était resté là-bas et il connaît bien le problème de l'Atlantique. Maintenant, on l'a amené à la préfecture de l'Atlantique. Et depuis, par rapport au recasement, ça patine. Ça patine très sérieusement, ça ne va pas. Ça n'évolue pas du tout. Par rapport au recasement de sa préfecture, de son département, surtout Calavi, dans la commune de Calavi, ça n'évolue pas. Je vais les exhorter à vite voir les maires pour mieux cerner le problème de recasement à Calavi, dans la commune de Calavi. C'est ma grande préoccupation de ce jour. Je vous remercie.
0: Merci beaucoup. Bonne soirée à vous aussi. Vous nous écoutez sur Allo Bip. C'est votre émission Allo Bip, bien sûr, qui est en cours. Pour nous appeler par ici, il suffira de composer le 01 52 52 67 67 ou le 01 90 77 05 05. Auditeur en ligne, bonsoir.
11: Bonsoir, monsieur le journaliste.
0: Bonsoir, comment vous allez?
11: Très bien, je me porte bien.
0: D'accord. On vous appelle comment et vous nous appelez d'où?
11: Je m'appelle Sébastien Nyorosu et je vous appelle de Cotonou Misebor, 5e arrondissement.
0: D'accord. Le chrono est lancé, vous pouvez y aller.
11: Merci beaucoup, monsieur le journaliste. Je voudrais ce soir demander, d'après un monsieur, il s'agit de Sylvanis Haïssi, qu'on a perdu de vue après les élections présidentielles, qu'on a élu son excellence le président Romuald Ouadahi. Monsieur Sylvanis Haïssi, comme un prophète, avait-on annoncé que c'est monsieur Ouadahi Romuald, ministre de l'économie et des finances d'alors, qui sera désigné comme candidat de la mouvance et sera élu président au moment où personne n'en a pensé. Dans la 15e et 16e circonscription, il soutenait la population, crée des initiatives par-ci, par-là. Aux législatives, au moment où on attendait tête de liste, on l'a vu deuxième titulaire sur la liste BR dans la 15e circonscription. Il s'est donné corps et âme, mais à l'arrivée, c'est le premier qui est sorti d'abord et on va chercher le second. Là, son échec. Et depuis, c'est comme il n'est plus dans le pays et sa chaleur nous manque très, très, très beaucoup. Nous voulons ce monsieur qui a tant fait du social dans nos quartiers, dans nos villes à Cotonou. Et après les élections, il est parti. Et on ne sait pas là où il est aujourd'hui. Il n'a qu'à nous revenir, rester ensemble avec la population. Ce n'est pas au moment de la campagne seulement, on va le voir. Oui, la politique étant ce qu'elle est, il doit être là à nos côtés et Dieu fera le reste pour lui. Sébastien Rosoujessi, bonne émission à vous, chers journalistes.
0: Merci beaucoup et bonne soirée à vous aussi. Appelons au bout du 52 52 67 67. Bonsoir.
12: Bonsoir.
0: Comment vous allez? Vous nous appelez d'où?
12: Bonsoir, mon grand frère Jean-Yves.
0: Bonsoir.
12: Mon nom s'appelle Rumpavi Didier Donatien. Depuis Contrevo, en juin, je ne viens pas de voir. Mon présentation, je dis mon président, enfin Ouadahi, président du Bénin. Je dis mon quartier, pas de voir. Il est monté lampadaire au poteau dans mon quartier. Le président Talon, je lui ai fait les poteaux dans mon quartier. Et le projet là, il est monté les poteaux là, lampadaire, il travaille. Il travaille deux semaines, il est coupé depuis 2022. Il travaille deux semaines, il est coupé. Et puis le projet là, il va faire ça, il va déjà payer, il va continuer la chose là. En fait, là, il va travailler, il va faire ça, il va être en job. Et encore, maintenant, le jeune, il n'est pas dans mon quartier, il y a encore le terrain aussi, il y a encore le marché, il a proposé de marcher dans mon quartier. Quand je dis le maire Potrovo, le président, voilà, encore, la voix. J'ai encore dit, vais aller. Le président Talon, il fait la voie là. La voie là. C'est Afma, il fait le projet, il fait la voie là. La voie là, il tire dans la voie. La voie là n'est pas finie depuis longtemps. Et puis, il va dire ça, il va contrôler la chose là. La voie là, il va finir, il va faire ça, c'est bon. Et il dit le maire à Gra, la voie aller, il est à Gra, il est là. Il sable là beaucoup dedans. Il va falloir créer le projet, il va ramasser les tables là. Il va faire ça.
0: Merci beaucoup, bonne soirée à vous. Un autre appelant au bout du 90 cette fois, bonsoir.
13: Bonsoir à la radio BIP FM.
0: Bonsoir, comment vous allez?
13: Ça va, on rend grâce à Dieu.
0: On vous appelle comment? Vous nous appelez d'où?
13: Brice Soingue, je vous appelle depuis Adjon ce soir.
0: D'accord, on vous écoute, allez-y.
13: Merci. Comme nous l'avions martelé hier, nous avions apprécié la fête, la bonne organisation de la fête de l'indépendance. Je parle bien sûr de la 66e anniversaire de notre cher pays, le Bénin. Nous allons profiter pour demander au maire Félicien Nkarin, comme il a l'habitude de le faire, de faire de bonnes choses pour la commune d'Adjon, puisque toute la commune est debout comme un seul homme pour le soutenir. Et nous le soutenons toujours. Et nous lui demandons de penser au développement de notre commune. Il a promis, nous sommes sûrs qu'il le fera. Monsieur le maire, votre courage et détermination à vous. Vous avez le soutien de toute la commune d'Adjon. Bonne soirée à vous, Radio Bipos, Brice Sembe, depuis Adjon.
0: Merci beaucoup, bonne soirée. Vous aussi, à tous ceux qui nous appellent depuis Adjon.

0: Auditeur au bout du fil, bonsoir.
1: Bonsoir, bonsoir les journalistes.
0: Bonsoir, comment vous allez?
1: Ça va bien, on m'appelle Agaton Florent, dans l'arrondissement de Saint-Malomé.
0: D'accord, on vous écoute.
1: Ma première préoccupation, j'invite monsieur de sa vie, le député, et monsieur Méchant Didier Diego, et le maire de Ouida, et faire tout possible que pour trouver une bonne chose pour réaliser la vague à faire en allant vers Alada. Deuxième préoccupation, la voie qui est en face de TG Savigapé, on a déjà fini les travaux. Et maintenant, les tours sont retournés sur la voie. Vous faites tout possible pour charger la voie. Ma troisième préoccupation, Savig n'a pas d'eau potable, mais ni de pharmacie. On a déjà fermé les pharmacies depuis 9 ans, 9 ans plus tard. Ma quatrième préoccupation, les robots qui n'ont pas de roues dans les nuits à Savig, j'invite à la République républicaine de Savig de faire tout possible les arrêter dans la nuit, parce que c'est eux qui créent des accidents et ils s'en vont. Monsieur, à demain pour faire notre préoccupation.
0: À demain.

0: 0190-77-0505, bonsoir.
1: Oui, bonsoir, mon cher journaliste.
0: Bonsoir, comment vous allez?
1: Je vais très bien chez vous.
0: Ça va très bien aussi. Kevin Lenneau, s'il vous plaît.
1: Oui, appelez-moi Valentin Ayonou, en directeur de Thionville Commune de Samenkoudji.
0: On vous écoute, monsieur Ayonou.
1: Merci beaucoup. Comme je vous l'avais dit, notre contribution, c'est le rôle que nous jouons ici sur votre antenne. Et nous vous remercions beaucoup pour cette occasion que vous nous avez accordée. Ceci étant dit, mon cher journaliste, j'ai demandé et où j'ai suggéré bien sûr au gouvernement de voir dans quelle possibilité et créer une plateforme et électronique pour permettre à nos enfants qui sont dans le souci d'aller obtenir leur attestation de CP ou de BPC de pouvoir télécharger ces documents en ligne. Vous savez, aujourd'hui, quand les enfants ont besoin de leur attestation de BPC ou de CP, ils vont se déplacer jusqu'à Porto-Nouveau à la direction des examens concours, mon cher journaliste. Mais va et vient, parce qu'il faut aller d'abord formuler une demande et c'est deux semaines après que vous retournez là-bas pour rentrer en possession de ces documents-là. C'est va et vient. D'abord, c'est une perte de temps et une perte de ressources financières. Alors que nous sommes à l'ère de la digitalisation, à l'ère du numérique, on peut mieux faire, mon cher journaliste. Alors, je voulais demander au gouvernement de penser à créer une plateforme pour permettre à ces apprenants de télécharger ces documents-là en ligne. Voilà ma seule préoccupation de ce soir, mon cher journaliste. Soyez bénis, agréable soirée.
0: Merci. Auditeur au bout du fil, bonsoir.
2: Bonsoir.
0: Oui, bonsoir, comment vous allez?
2: Ça va. C'est M. Théophile Oké, je vous appelle du village Loué, Tokpame.
0: On vous écoute, M. Oké.
2: Ok, merci, M. le journaliste. Monsieur le journaliste, la voix quittant l'église catholique à Zaouri, c'est un affichant, la voix est dégradée depuis qu'on a entendu de créer le délire. Et même celui-ci est roucan, même on est la voix. Il n'y a pas la voix à rentrer, marcher à Zaouri, non. Ce n'est pas bon, il faut essayer de faire quelque chose. Quitta et à Zaouricé à Cotonou maintenant. La voie Quitta et que pharmacie Jericho Anana DJ, la voie est dégradée. Devant le Bogan, il y a un grand tout là. Il faut que le mairie fasse quelque chose sur la voie, finit rapidement. Fait des deux repos, qui vit en panne et sacrifice en panne, le nouveau pont hein, en panne. Vraiment, le problème, hein. Merci, monsieur le général, c'était ton fil aussi. Bonne journée.
0: Agréable soirée, à vous. Allô.
3: Allô.
0: Vous êtes en direct sur Bip Radio.
3: Bip Radio, Adam Bachirou, depuis Parakou.
0: D'accord. On vous écoute.
3: Cher ami, il y a quelques jours, on fêtait le 66e anniversaire de notre pays. Permettez-moi par conséquent cette doléance au président Ouadaï de penser au CIG Hubert Koutoukou Mangan de Parakou. Ce CIG qui porte le nom du premier président du Bénin. Ce CIG, quand on y va, vraiment, lors de la fête. Parce qu'après tout, Hubert Manga, c'est le tout premier président du Bénin. Aujourd'hui, la clôture de ce CIG est inclinante. Parce qu'il va de tomber. En temps, s'il est tombé, c'était le ministre conseil gouvernement qu'il avait relevé. Mais aujourd'hui, cette clôture va encore tomber. Attention, attention à ce que cette clôture ne tombe pas et tue des innocents, je vous en prie. Quand vous allez là où vous voyez cette clôture, ça m'étonne que tous les techniciens, les opérateurs économiques, politiciens passent par là, mais personne ne broche. On attend le jour où le vent va venir, ça va tomber sur quelqu'un, à ce moment qu'il y a au drap. Alors qu'on a un nom à valoriser, Hubert Koutoukou Manga. De grâce. Si on ne peut pas réhabiliter ce collège en profondeur, de grâce, on donne une bonne image quand même à l'entrée de ce collège. Parce qu'après tout, Hubert Manga, ce n'est pas n'importe qui. C'est le premier président du Bénin, et on ne fait pas 6 ans pour rien. À bon entendeur, pensez-y, monsieur le journaliste. Aidez-nous à faire passer l'information, parce que vraiment, ça nous gêne. Quand je pense ça, j'ai peur à chaque fois. J'ai peur. Attention, attention. Bonne journée.
0: Merci beaucoup. Bonne soirée à vous aussi. Bonne chose à tous ceux qui nous écoutent depuis Parakou. C'est ainsi que nous allons mettre un terme à cette émission à le BIP. Merci à toutes et à tous de nous avoir appelés. À la prochaine.
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1: Mais moi, le coup de vacances que vous avez, bon, moi, que nous, et il m'a gardé un film. Et moi, que nous, filer aux classes des amènes, TM2, 3e, terminale, et malheur. Rien à deux, deux, et bleu, coup de vacances, mais si il y a un mot de nous, qui a pas au sein de nous, et alors, c'est évident, nous, à coup de vacances, c'est CP. Mais la belle, on a le coup de vacances. Mais comme elle est bien, même au bout de mes payeurs. Ben là, en fait, niveau tout, mais il y a baissé, ben là, il y a beaucoup de vacances, il y a des mois de quai, il y a tout, il y a des deux. Mais il y a des gens qui ont été en train de permettre de dire, il y a des gens qui ont été en train de dire, à ce moment-là, il y a des gens qui ont été en train de dire, il y a des gens qui ont été en train de dire, quand même. Tout à l'heure, mais il y a des gens qui ont été en train de dire, ben là, il y a des coûts de renforcement, des coûts de vacances. Mon ado, capacité de la montée, mais de surmonter les années en grandir.
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0: 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Ah, Merci le point, oui, moi, oui, gol, oui, moi, c'est une couine, mais c'est si. Mais gardez, donne-nous.
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0: 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Oui, quand vous avez misé, puis il y a deux jiques, des masses, tout, j'ai mis des années.
3: Il faut, mais quoi, gardez.
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0: 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Il est 22h. 24h au Bénin, tous les soirs à 22h, 23h et 0h, la rédaction de Bip Radio vous propose le résumé des faits marquants de l'actualité du jour.
1: Bienvenue dans 24h au Bénin. La Cour constitutionnelle valide le règlement intérieur du Sénat dans sa décision DCC 26-006 du 3 août 2026. La haute juridiction estime que le document adopté le 30 juillet dernier est conforme à la Constitution en toutes ses dispositions. Plus de précisions avec Christelle Rompati.
2: Saisie par la douane d'âge en second du Sénat, la Cour constitutionnelle a d'abord déclaré la demande recevable conformément aux dispositions constitutionnelles qui imposent le contrôle des règlements intérieurs du Sénat avant leur mise en application. Après examen, la Cour constitutionnelle conclut que toutes ces dispositions sont conformes à la Constitution. Dans son dispositif, elle dit que le règlement intérieur du Sénat adopté le 30 juillet 2026 est conforme en toutes ses dispositions à la Constitution. Prochaine étape, élection du président du Sénat, prévue dans les tout prochains jours.
1: La mairie de Cotonou met en garde contre les pratiques dénoncées dans le cadre des opérations de bornage. Des chefs de quartier et des propriétaires du terrain mitoyen exigeraient de l'argent avant d'apposer leur signature sur des procès-verbaux de bornage contradictoires. La mairie dénonce ces pratiques dans un communiqué signé hier par le secrétaire exécutif. Selon la mairie, la signature des procès-verbaux constitue, je cite, un simple acte de constatation et ne donne lieu à aucun frais au profit des signataires. Fin de citation. Toute demande de paiement dans ce cadre est donc formellement interdite et expose ses auteurs à des sanctions. La municipalité appelle les populations à ne pas céder à ces sollicitations et à signaler tout cas d'extorsion aux services compétents. Au petit matin de ce mardi 4 août 2026, les consommateurs des différents réseaux mobiles au Bénin ont découvert la disparition des offres Internet dites illimitées à 5 000 et 10 000 francs CFA chez certains opérateurs, notamment MTN et Move, qui deviennent maintenant des forfaits volume. Désormais, il faut débourser au moins 15 000 francs CFA pour bénéficier d'un forfait illimité, une décision qui ne réjouit pas de nombreux consommateurs. Pour plusieurs d'entre eux, les anciennes offres permettait de profiter davantage d'Internet sans avoir à consacrer un budget trop important. Avec ce changement, ils devront désormais dépenser davantage pour bénéficier d'une connexion illimitée. On les écoute.
3: C'est vraiment une peine pour nous que l'illimité passe de 5 000 à 15 000 parce que surtout nous qui sommes toujours sur les ordinateurs et acheter forfait 200, 500 sur un PC, ça ne va rien servir, tout. Mais passer de 5 000 à 15 000, c'est un peu compliqué pour nous.
4: C'est une grande tristesse, du moins, de constater ce matin que les trois réseaux de téléphonie mobile au Bénin ont fait grimper le coût de l'illimité qui passe désormais à 15 000 francs. C'est vraiment un coup dur pour nous, la population, qui peinons déjà à pouvoir souscrire même au forfait de 5 000 francs, 10 000 francs en temps. Et s'il faut maintenant débourser 15 000 francs pour s'octroyer le forfait, ou bien c'est un peu difficile quand même.
5: Selon moi, la montée du coût des forfaits, bon, ça peut être aussi dû au fait que bon, il y a plein de choses qui se passent actuellement sur les réseaux sociaux. Bon, ils font les lives, il y a des accusations et tout. C'est juste pour peut-être régulariser un peu et donner un peu de limite parce qu'on constate qu'il y a beaucoup d'adolescents qui sont maintenant sur les réseaux et tout. Donc, c'est pour régulariser et tout.
1: Pour faciliter les déplacements dans la capitale économique, attention aux perturbations annoncées sur certains axes. Des travaux de réhabilitation du carrefour Soneb sont prévus dès demain mercredi 5 jusqu'au dimanche 30 août 2026. Durant cette période, l'avenue Jean-Paul II entre le carrefour des Trois Banques et la place du Souvenir sera fermée à la circulation. Des panneaux seront installés pour orienter les usagers vers les voies de déviation. Les personnes quittant la place du Souvenir en direction du service de l'immigration via le carrefour des trois banques devront passer par la ruelle longeant l'ambassade de France, puis par celle située au sud de la vice-présidence avant de rejoindre le boulevard de la Marina. Quelques jours seulement après les célébrations du 1er août, le démontage des installations se poursuit sur le boulevard de l'Amazone. Tribunes, gradins, câbles et équipements de sonorisation sont progressivement retirés. Vanessa Alloyon est allée faire le constat ce matin. Voici son reportage.
6: La fête est terminée, place au démontage. Depuis la soirée du 1er août, les équipes techniques s'activent sur l'esplanade de l'Amazone. Nous avons commencé les travaux dans la soirée du 1er août, explique l'un des agents rencontrés sur place. Éléments du génie militaire et agents de la Société de la logistique et des événements travaillent à remettre progressivement les lieux dans leur état habituel. Sonorisation, câbles, équipements techniques, tout est retiré progressivement. Les ouvriers s'attaquent ensuite aux différentes parties de la tribune officielle et aux tribunes latérales. Une bonne partie des gradins a disparu. Le boulevard réapparaît peu à peu à hauteur de l'Amazone. Les équipes espèrent achever l'opération avant la fin de cette semaine pour permettre notamment une meilleure fluidité de la circulation. En attendant, les usagers doivent encore contourner la zone. Il faut passer par l'hôtel Golden Tulip, puis derrière le palais des congrès avant de longer l'Amazone. Les autres as, eux, sont désormais dégagés.
1: Ici s'achève 24 heures au Bénin. Merci de nous avoir suivis.
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8: Chers amis de la chronique, une région, un plat, bonjour. Cette semaine, nous allons faire un tour dans le département du Zou. C'est pour aller à la découverte du mets appelé boule d'Akassa, communément appelé en langue nationale fond lio. Comment ce mets est-il préparé et pourquoi le nom de ce mets est lié à une localité de Boïkon, une ville carrefour. Pour connaître les tenants et aboutissants de ce mets, je suis avec quelqu'un qui est de Huawei et que je laisse se présenter. Monsieur, bonjour.
9: Salut, monsieur Doti. Et vous avez devant vous monsieur Aza Pruno, le directeur général de la société GB des Salles. Et cette société est spécialisée dans la vente de produits vivriers, notamment maïs, soja et haricots et consorts.
8: Monsieur Bruno Aza, on parle de boule d'Akassa. C'est quoi selon vous?
9: C'est un mets appelé en fond lio qui se prépare à base du grain de maïs. C'est un mets qui est d'origine fond et cela se prépare surtout à Huawei, à Boïkon et ses environs. C'est au temps de nos voix que nos femmes ont découvert ce mets et ça se consomme surtout chez les fonds. Et aujourd'hui, tous les autres ethnies ont commencé par prendre ça avec nous.
8: On parle de boule d'Akassa, on parle d'Akassa. Qu'est-ce qui la différencie?
9: C'est le grain de maïs qui prépare les deux mets. Cela commence de la même manière au début. C'est dans la processus de la préparation arrivée à un moment là que nous on appelle en fond à pain. Au niveau de l'Akassa, on ne fait pas à pain, on continue sa préparation simplement et ça se cuit. Mais au niveau de l'Akassa, on fait à pain. La deuxième qui la différencie d'Akassa, c'est les boules. Lorsqu'on a fait à pain, c'est une histoire de bouillie qu'on fait. L'amidon est plus suffisant dedans. On met trop d'amidon dans ce bouillie-là pour faire à pain. Les autres bouillies qui sont un peu légers, l'amidon n'est pas beaucoup dedans. Et on renverse cet amidon-là dans un récipient pour couper ça sur boule. C'est pour ça qu'on dit boule d'Akassa. Et on le prépare sur deux temps. Donc l'Akassa est simple, mais ici, c'est forme de boule. Sinon, le tout commence par les mêmes ingrédients.
8: Vous êtes de Huawei. Pourquoi ce mets s'identifie par rapport à Huawei?
9: C'est un mets des femmes de Huawei, Boïkon et ses environs. Ce sont elles qui ont découvert ce mets. Ce sont elles qui préparent. Donc, c'est pour ça qu'on dit Huawei Liu. Et qu'est-ce qui s'est passé? On a commencé par dire Huawei Liu pour boule d'Akassa. Nos femmes de Huawei, elles prennent les graines branches de maïs pour préparer ces boules d'Akassa. Les femmes de Tindji, de Kana et environnant, elles prennent les graines de maïs jaune, rouge pour préparer ces boules d'Akassa. Mais lorsqu'ils tous exposent ça au point de vente, c'est à Mokas, à Boïkon là, que ces dames viennent prendre ces boules d'Akassa. Si les acheteurs viennent là, eux, avant d'acheter boule d'akasa, on prend un boule, on coupe ça en deux pour voir l'éclat, comment c'est propre. Ils ont commencé par constater que pour les femmes de Huawei là, c'est blanc, clair, joli à voir. Parce qu'ils ont pris les graines de maïs blanches pour préparer. Donc, et tous ont commencé par s'attirer vers ces femmes là pour dire je veux Huawei Lio. Parce que c'est un lieu qui est bien tu et blanc. C'est de là qu'on a constaté que les acheteurs se dirigent plus vers Huawei Lio. On a commencé par dire Huawei Lio, Huawei Lio.
8: Une idée de comment ce mets se prépare?
9: C'est un peu complexe parce que on met le maïs grain, on trie ça en vanne bien propre, on renverse de l'eau chaude là-dessus, on laisse à 24 heures, on la met ça au moulin, on met ça sur farine. Cette fois-ci, cette farine n'est pas sec, c'est un peu mou. On met l'eau là-dessus, on fait un pâte homogène qu'on filtre, on appelle kikwino. Ce sont des pannes blanches, on prend ça en filtre. Et les résidus qu'on trouve là, on donne ça au mouton et au porc. Donc, l'amidon qu'on a trouvé, on met l'eau là-dessus. Et l'amidon se pose en bas. Et c'est cet amidon-là qu'on met sur feu avec de l'eau. Et on commence par préparer. Pour former le harpin que je viens de dire en haut. Le bouillis qui est un peu lourd, épais, là. Si on forme ça, on met ça dans un récipient. Et on commence par couper ça sous forme de boule. Dans des emballages. Ces emballages, ce sont des feuilles. On appelle ça zama. Que les bonnes dames vont chercher. Ils lavent ça proprement, ils enlèvent les poussières et ils commencent par mettre ces feuilles-là et ils coupent les arpents que je viens de dire là. Elles mettent ça dedans pour former la boule et les feuilles de palmier, vous voyez que c'est sous forme de corde. C'est ça qu'elles prennent pour attacher ces emballages. Elles mettent ces boules-là sur feu encore. Elles préparent avec des techniques où ils regardent ça, le dupe sur le feu comme ça et sur les feuilles vertes, la change de couleur. Les cordes aussi changent de couleur et elles remettent ça dans le récipient et elles prennent les cordes avec qui ils ont préparé. Parce qu'après la cuisson, ça se détache encore. Donc elles prennent ça, elles attachent encore. C'est ça maintenant qu'elles sont sur le marché. C'est ça qui est pour leur dakasa.
8: Pouvez-vous nous parler des difficultés que rencontrent les bonnes dames qui préparent ce mets dans la localité de Huawei?
9: Elles prennent des kilomètres pour aller chercher ces feuilles de zama que je viens de dire. Parce que ces feuilles-là, on ne les trouve plus parce que les gens ne commencent pas à construire. Parce que pour préparer le lieu, c'est zama. Il y a des endroits où ils ne trouvent plus ces feuilles-là. Et ils ont commencé par prendre les feuilles d'un autre arbre, forfitting et consort. Deuxième, c'est chose au feu. Ça se prépare sur plusieurs temps. Elles s'exposent au feu et la chaleur. Parce que lorsque les brutes d'acassa est cuit, tu renverses pour retacher les cordes. C'est chaud. Et ils prennent ça chaud comme ça pour réattacher les cordes pour aller vendre.
8: Comment peut-on conserver ce mets?
9: Pour conserver ça, c'est pas qu'il y a des produits qu'on met là-dessus. C'est dans la préparation. Comment tu as fait ton akpan? Est-ce que ton akpan est bien cuit, dur? Ce bouillis-là qu'on fait là, ça doit être un peu dur. Est-ce que tu as pris zama pour faire ça? Parce que pour conserver, si tu mets dans l'emballage les feuilles de zama là, et c'est bien dur, ça peut faire 2 semaines, voire 3.
8: Le lio s'accompagne de quelle sauce?
9: Pour bien manger ton lio, c'est 2 sauces qui l'accompagnent. Si tu veux, tu fais mouillou, tomate, piment patakin, sel, moutarde, affinity, oignon, bien fait ensemble. C'est ça qu'on appelle moyo avec poisson ou bien viande. Ensemble, tu fais ce moyo-là. Et si tu accompagnes avec 2 boules d'akasa, lio, tu es bien à l'aise. Si tu ne veux pas ça, on te prépare matinja, sauce de légumes, bien assaisonné avec fromage de bœuf, oignon, bien fait, viande, poisson, sopa, tout ce que tu veux, quoi. Donc, c'est pour ça qu'on a dit matinja. Donc, c'est les 2 sauces qui accompagnent boule d'akasa et on est bien à l'aise.
8: Monsieur Bruno Aza, merci.
9: Je remercie le promoteur de cette chaîne et je remercie aussi les auditeurs qui nous écoutent. Vraiment, monsieur de Tizou, je remercie tout le monde ensemble qui nous aide à avoir ces opportunités pour expliquer les mets de chez nous.
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1: 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Dans le disque du jour, nous vous proposons le titre Dead Girls, un extrait du nouvel album de Tila intitulé E-Pop, qui signifie African Pop, un opus de 14 titres disponible depuis le 24 juillet dernier, des morceaux d'environ 3 minutes au style pop et dancehall. Parle d'indépendance et du pouvoir féminin. La chanteuse sud-africaine a récemment annulé son concert à Lagos suite à des appels massifs au boycott lancé par des internautes et des influenceurs nigérians. Le concert prévu pour le 22 décembre 2026 dans le cadre de sa tournée mondiale a dû être officiellement retiré de son calendrier à cause de fortes tensions xénophobes après des manifestations anti-migrants et des violences visant les ressortissants étrangers.
2: étrangers, notamment la communauté nigériane. Nous vous invitons à écouter le titre Dead Golds, signé Tila. C'est le disque du jour sur Bip Radio.
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1: Bonsoir à toutes et à tous et bienvenue si vous nous rejoignez. Voici l'essentiel à retenir de notre édition. Les forfaits internet illimités à 5 000 et 10 000 francs CFA disparaissent. Sachez, certains opérateurs mobiles au Bénin, cette évolution fait vivement réagir de nombreux abonnés qui dénoncent une augmentation du coût de la connexion internet. Et puis à Tchaourou, au Nord Bénin, un homme soupçonné d'avoir tenté de dérober une motocyclette a été arrêté sur le marché à Bita et c'était hier.

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1: Bonjour à toutes, bonjour à tous. C'est avec un grand plaisir que nous vous retrouvons autour de cette émission de santé dans les locaux de BIP, Bénin Info Première, sur la fréquence 106 FM. Nous sommes accompagnés d'un docteur hépato-gastro-entérologue, le docteur Karel Aboué. Aujourd'hui, la maladie cœliaque. Et nous sommes, comme on vous l'a dit, avec le docteur Karel, qui va nous en parler beaucoup plus que moi-même, puisque c'est quand même une maladie que je ne connais pas bien. Les auditrices et les auditeurs sont à votre écoute pour savoir effectivement ce que c'est que cette maladie. Sa fréquence au Bénin, parce qu'on est quand même très contextualisé au Bénin, par quels signes, comment elle se manifeste, comment elle se traite, parce que finalement elle se traite avec un régime diététique un peu particulier, mais possible. On vous écoute.
2: Alors, la maladie cœliaque, c'est une maladie auto-immune, donc c'est l'organisme qui va produire des anticorps contre lui-même, et c'est une entéropathie, donc c'est une maladie de l'intestin. Les anticorps, ils vont être dirigés contre l'intestin grêle, je précise, et cette maladie va être déclenchée, en tout cas ces crises vont être déclenchées par le contact avec le gluten. Mm-hmm. Le gluten, ce n'est pas présent en soi dans ces céréales-là, mais il y a des protéines qui vont contribuer à la création du gluten. C'est dans toutes les variétés de blé, donc l'épeautre, le camut, mais aussi dans le seigle et l'orge.
1: Donc dans certaines céréales. On a certains constituants qui, lorsqu'on va les manger, vont rentrer en contact avec la paroi de notre intestin grêle, et comme l'organisme lui a fabriqué des choses contre certains éléments de cette même paroi, ça va donner une réaction
2: inflammatoire.
1: D'accord.
2: C'est ça.
1: Ok. Donc effectivement, le premier concept pour nos auditrices et auditeurs, c'est la maladie auto-immune. C'est que ça vient en fait d'une anomalie du corps lui-même qui se met à fabriquer un truc contre lui-même.
2: Exactement. Alors,
1: effectivement, il y en a partout des maladies auto-immunes. Elles peuvent être dirigées contre tous les organes.
2: Oui.
1: Et donc là, en fait, la maladie cœliaque en particulier, c'est des anticorps dirigés contre
2: l'intestin
1: grêle. Et quand on mange certaines céréales, dont vous venez de dire certains noms, le blé, ça ne devrait pas être tellement courant ou la plus courante dans notre alimentation, sauf que c'est une céréale importée qu'on trouve au bout du compte un peu partout. L'orge et l'épeautre et le sel. Là, on va avoir en fait des énormes problèmes type flatulence, désagréments, dont vous allez aussi nous parler.
2: Alors, je prends quelques minutes pour faire une petite distinction. Parce que la maladie cœliaque, bien que rare, on en parle de plus en plus. Et certaines informations qui circulent sur les réseaux sociaux ne sont pas toujours exactes.
1: C'est un peu à la mode.
2: Et comme c'est à la mode, les gens démarrent des régimes sans gluten, tout seuls dans leur coin. Faut pas faire ça. Parfois, ça peut marcher, mais pas forcément parce qu'on a une maladie cœliaque. Et deuxièmement, même si on a une maladie cœliaque, faut pas faire ça tout seul dans son coin. Parce que on vise une guérison fonctionnelle, donc que le patient n'ait plus de signes, mais aussi une guérison histologique. C'est-à-dire que, en endoscopie, on va se rendre compte que l'intestin est complètement guéri, cicatrisé de l'inflammation. Et ça, une miette de pain qui saute dans l'assiette d'un patient cœliaque, parce que quelqu'un coupe du pain à côté de lui, ça suffit à maintenir la maladie active.
1: C'est ça, à entretenir l'inflammation.
2: À entretenir l'inflammation. Donc, il faut vraiment aller voir un diététicien. Deuxième chose que je précise, il y a plusieurs sortes de réactions adverses contre un aliment en particulier. Il y a les réactions adverses qui vont être toxiques et il y a celles qui vont pas être toxiques. Ce qui est toxique, c'est vous prenez 100 personnes, vous leur donnez cet aliment dans la même dose, les 100 vont avoir une réaction adverse. C'est comme un venin en fait, en gros. Ou alors c'est pas toxique. Quand c'est pas toxique, soit c'est d'origine immunologique, donc c'est le corps qui va réagir contre cet aliment-là, ce à quoi il est en contact. Soit c'est pas d'origine immunologique, c'est parce que peut-être on manque d'enzymes pour digérer l'aliment. Dans ce dernier type, on va parler d'intolérance.
1: C'est l'intolérance au lactose.
2: Exactement. C'est l'exemple que je voulais donner. L'intolérance.
1: En fréquence, on pète parce qu'on boit du lait et qu'au bout du compte, c'est parce qu'il nous manque la lactase et que.
2: Voilà. Exactement. Là, c'est pas le corps qui réagit contre la lactase.
1: Il lui manque quelque
2: chose. C'est juste qu'il lui manque quelque chose pour digérer la lactase. Quand je prends les réactions immunologiques, soit ça va être une allergie, donc on mange du kiwi par exemple,
1: oui,
2: et on va réagir
1: très fort,
2: très très fort. On va se gratter.
1: Cher auditrice, cher auditeur, Karel sait que je suis allergique au kiwi. Voilà, vous savez tout, j'ai fait un œdème de coin, que j'ai failli mourir au kiwi. Donc c'est pour ça qu'il me lance cette petite pique. Mais je vous l'explique, voilà.
2: Ou alors, on va avoir une réaction qui n'est pas allergique, mais qui va être médiée par l'immunité, parce que le corps va produire des anticorps dirigés contre lui-même.
1: Docteur Karel, d'accord, je vous suis là, mais ça devient très compliqué.
2: Les défenses de l'organisme vont se mettre en branle pour défendre l'organisme, mais au lieu d'attaquer ce avec quoi on est entré en contact, ces défenses vont attaquer l'organisme lui-même. Oui. Et ça s'appelle une maladie cœliaque. Dans le cas du gluten, lorsque on prend l'allergie, le blé, c'est une allergie au blé, c'est pas une allergie au gluten, parce que dans le blé, il n'y a pas que du gluten, il y a beaucoup d'autres choses. D'ailleurs, le blé fait partie des 8 aliments qui déclenchent le plus d'allergies dans le monde.
1: D'accord.
2: Avec le lait de vache, le soja, etc. Et l'ananas aussi, beaucoup. D'accord. Dans notre contexte. Donc, il faut déjà établir ça pour que parfois les patients viennent, ils disent « je suis intolérant au gluten, j'ai une hypersensibilité au gluten ». Soit on a une maladie cœliaque, soit on a une allergie au blé, pas au gluten.
1: Pourquoi c'est important de faire ces différences-là? Parce que les prises en charge derrière vont être différentes?
2: Exactement, les prises en charge vont être différentes. Quand on a une allergie au blé, déjà, c'est que on donne un antihistaminique, par exemple, et ça peut régler le problème. Et ça veut dire qu'il faut arrêter de manger du blé et rien que du blé. Toutes les variétés de blé, certes, mais rien que du blé. Le seigle et l'orge, par exemple, ne seront pas concernés.
1: D'accord.
2: Alors que dans la maladie cœliaque, il ne faut pas faire attention aux mêmes choses dans l'alimentation. Et ce n'est pas le même traitement.
1: C'est ça, j'ai une question. Est-ce qu'on peut vivre sans gluten quand on n'a pas la maladie cœliaque? Quelqu'un qui voudrait ne plus jamais manger de gluten aurait un équilibre alimentaire ou un nutritionnel correct?
2: Oui. Il faut qu'il fasse attention quand même, parce qu'il y a beaucoup de gluten dans l'alimentation.
1: Oui, enfin, c'est pour ça qu'il voudrait, et ce serait peut-être excessif, mais il n'aurait pas de déficit ou ça ne provoquerait pas d'autres maladies.
2: Non, pas du tout. Et je précise que c'est pour ça parfois que certaines personnes font un régime sans gluten toute seule et ils sentent que leur inconfort digestif s'améliore. Mais c'est en général parce qu'en supprimant le gluten, on supprime en même temps...
1: une grosse partie du blé, par exemple.
2: Exactement. Et on supprime aussi, surtout, ce qu'on appelle les FODMAPs. Ce sont les sucres industriels qui sont très mal digérés, qui sont très fermentescibles. Et en supprimant ces choses-là, on va améliorer ces symptômes digestifs.
1: On peut se sentir mieux.
2: Exactement.
1: Comme quand on fait un traitement antidéparasitant à quelqu'un et qui se sent bien, parce qu'effectivement, on a aussi profité de lui enlever un truc qui était cumulé et qui se rajoutait et provoquait des flatulences. Ok. Donc, maladie cœliaque. Si on veut en poser le diagnostic, je crois que vous avez un test sanguin.
2: Deux choses. Soit c'est le test sanguin qui est surtout prescrit chez les enfants, parce qu'on n'aime pas trop faire des endoscopies aux enfants. Mais chez les adultes, il faut faire une endoscopie, aller faire des prélèvements du nombre du début de l'intestin grêle, chercher vraiment voir s'il y a des plaies, une diminution, ce qu'on appelle en médecine une atrophie au niveau de l'intestin grêle.
1: Sauf que vous savez qu'effectivement, la fibro, elle n'est pas appréciée par la population. Est-ce que dans ces cas, quand on a un doute valable de maladie cœliaque, on ne peut pas aussi faire ce qu'on appellerait un test thérapeutique à essayer de retirer le gluten?
2: Non. Le régime sans gluten est tellement contraignant, tellement drastique. Et il faut le faire pendant une période relativement longue pour avoir un gain thérapeutique.
1: D'accord.
2: Et donc, on n'admet pas l'utiliser comme test thérapeutique.
1: On ne peut pas faire un traitement présomptif en se disant « ça y ressemble, je vais commencer par ça » puisque finalement, le traitement est moins embêtant que la fibro.
2: Non.
1: Quel est le danger d'avoir une maladie cœliaque en dehors de tous les désagréments? Racontez-nous un peu les désagréments. C'est flatulence, gêne, je ne sais pas, d'autres choses.
2: Peut-être
1: trouble de la croissance, je ne sais pas.
2: C'est polymorphe, c'est très varié, ce qui fait que c'est sous-diagnostiqué, même dans les pays où c'est un peu mieux connu, parce que c'est peut-être plus fréquent, parce que ça peut se présenter n'importe comment. On a mal au ventre, on a de la diarrhée, on perd du poids, on a parfois une anomalie au niveau du bilan du foie, ça peut arriver, on a une anémie, peut être vraiment...
1: Ah oui, varié.
2: Très varié.
1: Et au bout du compte, quel est le danger de ne pas diagnostiquer une maladie de gluten, à part de ne pas être bien sur tous ces trucs-là, et de laisser courir, entre guillemets, de continuer à manger du gluten, parce qu'on ne sait pas qu'on a cette maladie-là? Il y a un danger de dégénérescence, il y a un danger de carcinologique?
2: Oui, parce que je vais essayer d'être le plus simple possible. La maladie cœliaque, comme je l'ai dit, on va manger du blé qui va entrer en contact avec la paroi de l'intestin qui va déclencher une réaction. Cette réaction va faire qu'on va détruire les villosités.
1: Oui, d'où l'atrophie.
2: Mais l'intestin, c'est comme la peau, ça va desquamer et ça va se régénérer. Mm-hmm. Donc, plus il y a de l'atrophie, plus l'intestin va essayer de se régénérer. Et dans ce processus de destruction et régénérescence,
1: s'il y a une
2: cellule qui se trompe, c'est le cancer.
1: C'est le cancer
2: de l'intestin grêle, il est rarissime, il est exceptionnel. Moi, je suis gastro-entérologue depuis 3 ans, je pense que j'en ai vu 2. Mais à chaque fois, c'était chez des patients qui avaient une maladie cœliaque.
1: Alors, il y a une chose que vous avez dit tout à l'heure, c'est qu'effectivement, on n'avait pas beaucoup d'idées de la prévalence, c'est-à-dire de la fréquence de la maladie, parce que souvent, on ne pose pas le diagnostic. Mais vous avez, par extrapolation, je ne sais pas, sur des populations ouest-africaines qui vivraient en Europe et qui auraient plus d'accès aux soins, je dis n'importe quoi, est-ce qu'on a une extrapolation possible d'une fréquence de cette maladie au Bénin ou en population, une fois de plus, ouest-africaine, je ne sais pas.
2: Alors,
1: à quelle échelle on
2: peut parler ? C'est difficile de savoir parce que la maladie cœliaque, c'est une maladie qui est déclenchée par le contact avec du blé. Donc, pour quelqu'un qui ne mange pas de blé, on ne saura jamais s'il a une maladie cœliaque ou
1: tout
2: pas.
1: Tout à fait.
2: Donc, c'est difficile de savoir s'il n'y a pas d'introduction. Mais on ne va pas faire de test d'induction pour voir si les gens ont une maladie cœliaque ou pas. Et effectivement, le contact avec l'autre difficulté, c'est les difficultés financières, les difficultés institutionnelles d'accès à l'endoscopie et les difficultés aussi de test de dosage des anticorps qu'on n'a souvent pas ou qui sont coûteux, qui font que c'est très, très, très sous-diagnostiqué. La troisième difficulté majeure, c'est comme j'ai dit, c'est très polymorphe, donc on n'y pense pas, même quand on est gastro-entérologue, ce n'est pas forcément la première chose à laquelle on pense, sauf si on fait une endoscopie et qu'on se rend compte que quand on rentre dans l'intestin, il est tout lisse. Ça, on
1: là
2: se dit,
1: déjà,
2: ah oui.
1: on a le diagnostic pratiquement posé, c'est la seule chose qui puisse donner ça.
2: Oui.
1: Mais donc, ça veut dire qu'effectivement, on a probablement, si j'entends ce que vous dites, on a potentiellement des générations qui vont devenir peut-être avec un cancer de l'intestin grêle dans 20 ou 30 ans.
2: Oui.
1: Parce que justement, le blé est introduit dans notre alimentation de manière un peu artificielle. C'est pas une céréale habituelle. On ne la fait pas pousser, sauf qu'on l'a introduit. Alors, un fameux plan Marshall, je sais pas en quelle année. Donc, c'est introduit depuis combien de temps dans notre alimentation courante au Bénin?
2: Je pense que ça doit faire à peu près une cinquantaine d'années.
1: Donc, 2 générations?
2: Oui. Environ, mais je pense que ça a été très progressif aussi. Là, aujourd'hui, on mange pratiquement tous du pain au Bénin, et c'est du blé.
1: Donc ça va venir bientôt. Si ça doit venir, ça va venir dans une génération à peu près.
2: Oui, mais après, il y a des maladies qui sont plus présentes dans les populations caucasiennes que dans les populations noires. Donc c'est possible aussi qu'il y ait ce décalage
1: de protection. Tout à fait. Ok. Bien, alors, quand même, essayez de nous dire, on a compris dans quoi on trouvait du gluten. On a compris que finalement, il fallait peut-être mieux choisir nos aliments locaux ou en tout cas nos céréales locales.
2: Oui.
1: Et qu'en gros, si on avait quelque chose qui ressemble à rien, mais un peu à tout, et surtout qu'on le répète et qu'on a l'impression d'une récurrence et qu'on a l'impression d'aller voir X fois le même médecin qui dit « je ne sais toujours pas ce que vous avez », c'est peut-être finalement ça, la maladie sous-jacente.
2: Oui.
1: À ce moment-là, c'est fibro, parce qu'on est adulte.
2: Oui, ça s'appelle endoscopie.
1: Endoscopie, parce qu'on est un adulte, sinon chez l'enfant, on préfère une prise de sang.
2: Oui.
1: Et là, un diagnostic de posé avec un traitement. Mais ça voudrait dire le traitement, donc élimination du gluten pendant des années.
2: À vie.
1: Et ça, là, on rentre dans une autre cherté du traitement, c'est-à-dire que d'aller manger des trucs soi-disant sans gluten, sans qu'on en ait aucun contrôle au bout du compte.
2: Alors, heureusement, en Afrique, c'est un peu plus facile de manger sans gluten qu'en Occident.
1: Si on en revient à nos aliments peut-être ancestraux ou locaux, endogènes, habituels.
2: C'est beaucoup plus facile. En Occident, c'est une catastrophe. Globalement, il faut éliminer le pain. Éliminer aussi le seigle et l'orge, ça suppose par exemple certaines bières, la plupart des bières c'est à base d'orge.
1: Ah oui.
2: Pour ceux qui aiment
1: boire
2: l'eau. Encore que moi je suis gastro-entérologue, je suis hépatologue, donc je ne recommande jamais l'alcool.
1: Bien sûr.
2: Donc il faut éliminer ça. Il faut éliminer pratiquement toutes les pâtisseries. Parce que les pâtisseries, c'est à base de blé. Lorsque on veut manger un biscuit, il faut regarder, il faut lire.
1: La notice derrière, tous les petits chiffres là. Oui.
2: Quand c'est écrit amidon et que c'est pas précisé, c'est amidon de quoi, faut éliminer. Quand il y a marqué fécule, on sait pas fécule de quoi, faut éliminer.
1: Mais souvent c'est écrit en gros, sans gluten, gluten free.
2: Quand c'est écrit gluten free, il faut regarder aussi parce que il est obligatoire sur les produits sans gluten qu'il y ait un petit logo. En fait, c'est un épi de blé barré. S'il y a ce logo là, c'est bon. Il faut faire attention aussi quand on met peut contenir des traces de blé. Faut éliminer. Parce que malheureusement, on est dans une ère d'industrialisation massive, en tout cas dans la plupart des pays d'Occident, et les céréales sont traitées dans les mêmes machines. Donc quand on finit de faire de la farine de blé, on va pas forcément nettoyer le moulin avant de faire passer l'avoine ou de faire passer l'orge. Donc, il y a parfois de l'avoine qui est tolérée par les patients qui ont une maladie cœliaque qui peut contenir des traces de blé. Parce que c'est passé dans les mêmes machines.
1: Tout à fait. Ça, je reconnais le principe de l'allergie. Moi, je peux goûter simplement un couteau qui a coupé un kiwi. Je vais faire une allergie au kiwi alors que je n'en ai pas mangé.
2: Exactement.
1: Il suffit d'une trace.
2: C'est ça. Et gluten free, globalement, il faut que le produit contienne moins de 20 mg par kilo d'aliments. Donc,
1: okay,
2: il faut vraiment qu'il n'y ait pas du tout de traces de blé dedans. Mais en Afrique, on a beaucoup d'autres céréales. On a le riz, on a le maïs, on a le soja, encore que le soja déclenche beaucoup d'allergies, le mil, le sorgho, etc., etc.
1: Vous êtes peu des pathogastro-entérologues au Bénin. Est-ce que les nutritionnistes sont des aides ou des soignants qui sont plus accessibles et qui ont suffisamment de connaissances pour aider quelqu'un à avoir un repas gluten-free, une alimentation gluten-free?
2: Oui, les nutritionnistes, je travaille avec certains d'entre eux, mais c'est vrai qu'ils sont un peu difficiles d'accès en Afrique parce que l'organisation globale du travail dans le milieu de la santé ne les rend pas facile d'accès, je vais dire, aux patients, mais c'est obligatoire. C'est obligatoire d'abord parce que c'est une maladie chronique, une maladie qui va durer toute la vie et qui va nécessiter une modification de son apport, de son alimentation. Et ensuite, c'est une alimentation qui est très particulière. Pour ces deux raisons-là, oui, automatiquement, il faut voir.
1: Et c'est vrai que l'adorien aussi, c'est une maladie qui peut se transformer en un handicap social. C'est-à-dire qu'effectivement, on va se retrouver à table avec d'autres personnes qui ne vont même pas comprendre ce qui vous arrive, et pourtant, vous allez devoir, à côté d'eux, avoir un régime restrictif ou différent, ce qui est socialement parfois un peu compliqué.
2: Parce que le repas, c'est un moment social en Afrique, il faut qu'on mange ensemble, mais il faut aussi, c'est l'autre challenge, il faut que les patients qui aient des maladies de ce genre-là ne pensent pas que ce soit un sujet tabou, pas seulement la maladie cœliaque, mais aussi toutes les maladies qui incluent une modification du régime alimentaire, le diabète, l'hypertension, etc. Il faut apprendre à dire je ne mange pas de ceci ou de cela, et c'est pour ma santé, et pour ceux qui ne sont pas malades, d'accepter qu'il faut réadapter un peu les choses pour inclure ses proches.
1: Est-ce à dire que dans une approche combinée bien pensée, quand on pose un diagnostic de maladie cœliaque, on peut avoir et le nutritionniste et parfois peut-être même le psychologue qui pourrait aider justement à faire comprendre l'enjeu et l'intérêt de se présenter comme un porteur d'une maladie sans tabou, sans honte et exigeant d'être un peu différent de son voisin?
2: C'est très important d'avoir un psychologue dans toutes les maladies chroniques.
1: Ouais.
2: Malheureusement, ils ne sont pas très nombreux et donc on est encore beaucoup de médecins en Afrique à être obligés de faire les trois.
1: D'accord.
2: Mais oui, ce n'est pas un luxe dans ce genre de pathologie.
1: Très bien. Docteur Carrel, on vous laisse les mots de la fin pour essayer de faire une conclusion. Alors, nos auditrices et nos auditeurs, effectivement, ont appris beaucoup de choses. Je suis sûre que ça se trouve, demain, ils se demanderaient, ou au prochain repas, ils se demanderaient, ça se trouve, s'ils ne sont pas porteurs de la maladie cœliaque, tant mieux. Enfin, je veux dire que se poser la question, pourquoi pas. Donc, essayez de leur résumer le message clé qu'il faille, qu'ils gardent en tête. Allez-y, racontez-nous et résumez-nous l'idée phare.
2: Alors, l'idée phare, c'est d'abord, on ne change pas une équipe qui gagne. Si vous faites un régime sans gluten, c'est très contraignant, je ne vous le conseillerais pas. Mais si ça marche pour vous, tant mieux, ne changez rien. Si vous avez des symptômes qui vont un peu dans tous les sens, il faut consulter parce que c'est vrai qu'on parle de plus en plus de la maladie cœliaque, mais il y a beaucoup d'autres choses qui donnent de l'inconfort digestif. Il faut que un médecin au moins, un gastro-entérologue au mieux, puisse vous examiner, faire la part des choses, essayer de mettre un mot, un diagnostic sur votre inconfort digestif et vous dire quel est le traitement qu'il vous faut.
1: C'est très rassurant d'avoir un diagnostic quand même, effectivement. Oui. Tout à fait. Bien, mais merci beaucoup, chère auditrice, cher auditeur. À mardi prochain.
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3: Au Sénégal, le grand Magal de Touba s'est achevé le lundi 3 août 2026 sur une note tragique. Selon les sapeurs-pompiers, plus de 400 personnes ont été victimes d'accidents de la route, dont 21 ont perdu la vie. Un bilan provisoire, malgré le déploiement de 4800 policiers. Les autorités ont reconnu la multiplication des cas d'accidents. Le porte-parole du calife général des Mourides a appelé à des prières en mémoire des victimes. Au Au Cameroun, le président Paul Biya, actuellement hors du pays, a signé des décrets publiés le lundi 3 août 2026 portant nomination de 5 nouveaux généraux de brigade ainsi que de plusieurs responsables à la tête des commandements territoriaux et d'unités d'élite dans la garde présidentielle. Ces nominations sont perçues comme un renforcement du dispositif sécuritaire et suscitent des réactions au sein de l'opposition qui s'interroge sur l'exercice effectif du pouvoir présidentiel. Après les traversées clandestines vers le vers Suita et qui ont fait au moins 11 morts, des dizaines de familles sont toujours sans nouvelles de leurs proches. L'association marocaine des droits humains tente de les aider en mobilisant les réseaux sociaux et en contactant les centres d'accueil de l'enclave espagnole. Selon l'association, des dizaines de migrants sont toujours portés disparus dans un contexte où plus de 50 000 personnes ont tenté de franchir la frontière marocaine-espagnole. Et puis au Soudan, 45 combattants des forces de soutien rapide, dont 3 chefs militaires, ont déserté leur rang et rejoint l'armée le dimanche 2 août 2026. Les déserteurs affirment avoir quitté le FSR en raison des discriminations tribales et de salaires impayés. Cette nouvelle défection intervient alors que l'armée enregistre

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1: Bienvenue dans 24h au Bénin. La Cour constitutionnelle valide le règlement intérieur du Sénat dans sa décision DCC 26-006 du 3 août 2026. La haute juridiction estime que le document adopté le 30 juillet dernier est conforme à la Constitution en toutes ses dispositions. Plus de précisions avec Christelle Rompati.
2: Saisie par la doyenne d'âge en seconde du Sénat, la Cour constitutionnelle a d'abord déclaré la demande recevable conformément aux dispositions constitutionnelles qui imposent le contrôle des règlements intérieurs du Sénat avant leur mise en application. Après examen, la Cour constitutionnelle conclut que toutes ces dispositions sont conformes à la Constitution. Dans son dispositif, elle dit que le règlement intérieur du Sénat adopté le 30 juillet 2026 est conforme en toutes ses dispositions à la Constitution. Prochaine étape, élection du président du Sénat, prévue dans les tout prochains jours.
1: La mairie de Cotonou met en garde contre les pratiques dénoncées dans le cadre des opérations de bornage. Des chefs de quartier et des propriétaires du terrain mitoyen exigeraient de l'argent avant d'apposer leur signature sur des procès verbaux de bornage contradictoires. La mairie dénonce ces pratiques dans un communiqué signé hier par le secrétaire exécutif. Selon la mairie, la signature des procès verbaux constitue, je cite, un simple acte de constatation et ne donne lieu à aucun frais au profit des signataires. Fin de citation. Toute demande de paiement dans ce cadre est donc formellement interdite et expose ses auteurs à des sanctions. La municipalité appelle les populations à ne pas céder à ces sollicitations et à signaler tout cas d'extorsion aux services compétents. Au petit matin de ce mardi 4 août 2026, les consommateurs des différents réseaux mobiles au Bénin ont découvert la disparition des offres Internet dites illimitées à 5 000 et 10 000 francs CFA chez certains opérateurs, notamment MTN et Move, qui deviennent maintenant des forfaits volume. Désormais, il faut débourser au moins 15 000 francs CFA pour bénéficier d'un forfait illimité, une décision qui ne réjouit pas de nombreux consommateurs. Pour plusieurs d'entre eux, les anciennes offres permettait de profiter davantage d'Internet sans avoir à consacrer un budget trop important. Avec ce changement, ils devront désormais dépenser davantage pour bénéficier d'une connexion illimitée. On les écoute.
3: C'est vraiment une peine pour nous que l'illimité passe de 5 000 à 15 000 parce que surtout nous qui sommes toujours sur les ordinateurs et acheter forfait 200-500 sur un PC, ça va rien servir, tout. Mais passer de 5 000 à 15 000, c'est un peu compliqué pour nous.
4: C'est une grande tristesse, du moins, de constater ce matin que les trois réseaux de téléphonie mobile au Bénin ont fait grimper le coût de l'illimité qui passe désormais à 15 000 francs. C'est vraiment un coup dur pour nous, la population, qui peinons déjà à pouvoir souscrire même au forfait de 5 000 francs, 10 000 francs en temps. Et s'il faut maintenant débourser 15 000 francs pour s'octroyer le forfait, ou bien c'est un peu difficile quand même.
5: Selon moi, la montée du coût des forfaits, bon, ça peut être aussi dû au fait que bon, il y a plein de choses qui se passent actuellement sur les réseaux sociaux. Bon, ils font les lives, il y a des accusations et tout. C'est juste pour peut-être régulariser un peu et donner un peu de limite parce qu'on constate qu'il y a beaucoup d'adolescents qui sont maintenant sur les réseaux et tout. Donc, c'est plus régularisé et tout.
1: Pour faciliter les déplacements dans la capitale économique, attention aux perturbations annoncées sur certains axes. Des travaux de réhabilitation du carrefour Soneb sont prévus dès demain mercredi 5 jusqu'au dimanche 30 août 2026. Durant cette période, l'avenue Jean-Paul II entre le carrefour des Trois Banques et la place du Souvenir sera fermée à la circulation. Des panneaux seront installés pour orienter les usagers vers les voies de déviation. Les personnes quittant la place du Souvenir en direction du service de l'immigration via le carrefour des Trois Banques devront passer par la ruelle longeant l'ambassade de France, puis par celle située au sud de la vice-présidence avant de rejoindre le boulevard de la Marina. Quelques jours seulement après les célébrations du 1er août, le démontage des installations se poursuit sur le boulevard de l'Amazone. Tribunes, gradins, câbles et équipements de sonorisation sont progressivement retirés. Vanessa Alloyon est allée faire le constat ce matin. Voici son reportage.
6: La fête est terminée, place au démontage. Depuis la soirée du 1er août, les équipes techniques s'activent sur l'esplanade de l'Amazone. Nous avons commencé les travaux dans la soirée du 1er août, explique l'un des agents rencontrés sur place. Éléments du génie militaire et agents de la Société de la logistique et des événements travaillent à remettre progressivement les lieux dans leur état habituel. Sonorisation, câbles, équipements techniques, tout est retiré progressivement. Les ouvriers s'attaquent ensuite aux différentes parties de la tribune officielle et aux tribunes latérales. Une bonne partie des gradins a disparu. Le boulevard réapparaît peu à peu à hauteur de l'Amazone. Les équipes espèrent achever l'opération avant la fin de cette semaine pour permettre notamment une meilleure fluidité de la circulation. En attendant, les usagers doivent encore contourner la zone. Il faut passer par l'hôtel Golden Tulip, puis derrière le palais des congrès avant de longer l'Amazone. Les autres SAS, eux, sont désormais dégagés.
1: Ici s'achève 24 Robinet. Merci de nous avoir suivis.

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2: Chers auditrices et auditeurs, bienvenue dans votre chronique. Aujourd'hui, nous allons sur le terrain des voix off. Et dans ce sens, nous avons en studio Monsieur Julien Akodjenou, qui est voix off. Bonjour.
3: Bonjour, monsieur le journaliste.
2: Comment allez-vous?
3: Je vais très bien, et vous?
2: Ça va très bien. Quand on parle de voix off, qu'est-ce qu'on peut comprendre par là?
3: Parlant de voix off, il faut comprendre simplement que c'est une voix d'une personne qu'on entend et cette personne qu'on ne voit pas forcément. En matière de voix off, tout le monde est voix off, que ce soit un journaliste, un animateur. Mais la différence, c'est qu'il y a des comédiens voix off. Ces comédiens voix off sont plutôt des gens qui sont orientés vers la publicité, les documentaires, les films institutionnels. Ceux-là qui transmettent de l'émotion à travers leur voix sur des contenus publicitaires, des vidéos institutionnelles.
2: Comment êtes-vous allé sur ce terrain?
3: Je suis entré dans ce métier un peu naturellement. J'ai été d'abord animateur, journaliste, producteur radio. Donc la voix off m'a toujours passionné. Pour certaines productions, la voix dont le producteur radio a besoin pour embellir une production. À un moment donné, j'avais cette difficulté-là à trouver la voix qu'il faut. Si ce n'est pas une voix professionnelle qu'il faut trouver en France, par exemple, ou bien dans d'autres pays africains, il faut se contenter de ce que nous avons des journalistes ou des animateurs qui semblent avoir cette aptitude-là et on fait avec. Mais moi, pour vraiment aller au-delà de tout ça, j'ai commencé à poser ma voix, à imiter, je veux dire, ces voix off professionnelles que j'ai eu le temps d'écouter et de mimer à travers Internet. Et donc, progressivement, j'ai commencé à poser ma voix sur des reportages, des bandes annonces à la radio. Aujourd'hui, plusieurs expériences en matière de pose de voix, je veux dire.
2: Vous travaillez avec des structures qui sont vraiment connues au Bénin. Est-ce que vous pouvez nous parler de quelques structures qui utilisent votre voix?
3: Pour la plupart des grandes agences de communication au Bénin, je suis principalement sollicité pour prêter ma voix à tout ce qui est production de spots publicitaires, donc les grandes agences de Cotonou, pour ne pas faire de la publicité. Alors, parlant des médias, je suis la voix off d'antenne de A+ Bénin. Tout ce qui est habillage d'antenne, c'est ma voix qui accompagne cela. Également, sur d'autres productions comme Dis-moi qui est la plus belle, une télé-réalité.
2: Vous êtes allé sur ce terrain parce que vous avez commencé par mimer des voix, vous avez commencé par chercher à ressembler à des voix. Est-ce qu'il y a des exemples de voix off?
3: Oui, bien sûr. Tout particulièrement, j'ai commencé par imiter la voix de Monsieur Guy Kwakpo, directeur de Radio Tokpa, là où j'ai fait mes premières armes. Il m'a pas vraiment enseigné le métier de comédien voix off, mais à le voir faire, voilà, j'ai pris goût, j'ai commencé à le mimer. Et après, il y a eu mon voyage sur Abidjan, en Côte d'Ivoire, où j'ai fait un séjour sur certaines radios. Là-bas, il faut dire que le métier de voix off est très avancé. Et donc, ça m'a permis de m'inspirer de certaines voix là-bas. Mais principalement, la voix qui m'a donné le déclic et qui m'a permis vraiment de me professionnaliser, c'est la voix de Alain Gazal, qui est la voix off d'antenne RFI et de France 24. Et sans oublier que pendant longtemps aussi au Bénin, mon aîné Combet Kenom m'a beaucoup inspiré en termes de production documentaire. Et voilà.
2: Quand on fait de la commande, comment l'enregistrement se passe?
3: Alors tout commence déjà par ce qu'on dit, la compréhension du message que l'annonceur veut faire passer. Ça passe par un brief, le texte qui vient avec des indications de ton à respecter en fonction du message et en fonction de la cible à atteindre. Voilà, il faut prendre le temps de lire et de bien comprendre le script, d'identifier le ton attendu. Est-ce que c'est un ton jeune, un ton adulte, un ton émotif, sensuel et tout ça, dynamique, posé, enthousiaste? Il faut prendre le temps de lire le script et de déceler déjà le ton recherché par la à travers le script. Ensuite, il faut identifier les émotions attendues par l'annonceur à travers le message qu'il veut transmettre. Le fait de faire plusieurs lectures, ça permet de trouver la bonne interprétation. Et lors de l'enregistrement, moi par exemple, je fais plusieurs prises. Je peux aller jusqu'à 10 prises en essayant d'améliorer les intonations. Et après, on passe maintenant par le dérochage, le nettoyage pour prendre la bonne prise qui s'adapte vraiment au message qu'il faut envoyer au client. C'est tout un processus à la fois technique et surtout artistique, parce que j'ai parlé de comédie voix off, et ça veut dire que on ne vous voit pas, mais à travers votre voix, on ressent de l'émotion, on ressent une certaine incitation à aller vers le produit que vous vendez à travers votre voix.
2: Vous êtes dans le secteur il y a combien de temps? Quel état des lieux on peut faire aujourd'hui de ce secteur-là au Bénin?
3: Moi, je suis dans ce métier. Je dirais que ça fait une quinzaine d'années que je suis professionnellement dans ce métier. Sinon, bien avant, voilà, je faisais de la voix off. Vous parlez de état des lieux. Le métier évolue et en plein essor aujourd'hui au Bénin. On a de plus en plus de talents qui s'intéressent à ce domaine. Il y a des studios de production qui s'intéresse de plus en plus à la voix off. Ça évolue. Il faut parler maintenant d'une restructuration de la chose qu'il faut imposer désormais dans le milieu pour que ceux qui veulent vraiment exercer cela puissent d'abord se dire que avant d'être une passion, il faut savoir que c'est un métier et il faut de la formation pour cela. Avoir d'ici là des talents bien formés et en plus que dans le milieu, les annonceurs, les producteurs, tout cela comprennent que c'est un métier comme tout autre et que ça doit être rémunéré à sa juste valeur.
2: Aujourd'hui, on constate que les annonceurs font recours aux voix off de l'Europe, surtout de la France. Ça gêne?
3: Ça ne me gêne pas parce que il y a une certaine qualité qu'on a. Quoi qu'on dise, ces voix off françaises, européennes ont de l'avance sur nous. Mais la chose qui me dérange, moi, dans un contexte africain, il faut des voix adaptées à nos réalités, qui comprennent bien notre sociologie, qui comprennent nos langues. Même si on dit que dans la voix off, il faut avoir de la voix neutre, mais ça n'empêche pas d'avoir une meilleure compréhension sociologique de nos régions pour savoir mieux prononcer certaines choses. Quand moi, j'entends une voix française dit « Akpapa » dans un spot publicitaire, moi, ça me dérange. C'est vrai, ça fait une certaine qualité, ça fait beau, et voilà, d'entendre une voix française sur un spot. Mais après, c'est un peu compliqué. Sinon que, oui, je travaille d'ailleurs avec beaucoup d'entre eux. J'ai beaucoup de partenaires voix off, notamment en France, avec qui je travaille sur certains types de production. Mais quand ça parle de la réalité locale, je préfère, moi, une voix locale. Je milite pour que les voix off, ceux qui sont passionnés de la voix off, voilà, soient formés et qu'on aille vers le standard international.
2: Aujourd'hui, l'intelligence artificielle est très présente dans votre secteur. Comment vous appréhendez ça?
3: C'est à la fois un gros défi et une opportunité. Un gros défi, c'est un peu comme une concurrence, je veux dire, aux voix off, quoi qu'on le dise. Parce que un annonceur préfère une voix off générée par l'intelligence artificielle, va faire des gains en termes d'argent, en termes de temps, en termes de réactivité. Maintenant, opportunité pour les voix off, déjà parce que ça leur permet de pouvoir s'en inspirer et s'améliorer. Maintenant, la chose pour laquelle moi je ne recommande pas la voix off générée par l'intelligence artificielle, c'est parce que ça a ses limites. Une voix humaine est malléable. On peut lui demander toutes sortes d'émotions qu'on souhaite. On peut lui demander toutes sortes d'intonations, ce qui n'est pas encore possible avec l'intelligence artificielle. C'est purement mécanique pour le moment. C'est vrai que ça évolue, ça s'améliore. Les premières voix générées par intelligence artificielle que moi j'ai eu il y a de cela une dizaine d'années ne sont plus exactement comme ça se passe aujourd'hui. Moi je préfère toujours et je recommande toujours à mes annonceurs que voilà, pour des productions responsables, professionnelles, il faut une voix humaine qui en sublime votre production.
2: Une petite démonstration, monsieur Julien Accordiani.
3: Alors, une petite démonstration. Je vais aller sur l'extrait de la télé-réalité. Dis-moi qui est la plus belle. Dans l'un des derniers conducteurs que j'ai reçus, dans l'émission, on dit que aujourd'hui,
1: c'est le deuxième samedi de la mort. Les sept candidates ayant réuni le score le plus faible après les épreuves de savoir-faire ont été soumises à une épreuve inédite, à l'issue de laquelle cinq d'entre elles seront définitivement éliminées de la compétition. Et voici venue l'heure de vérité. Ben voilà un peu.
2: D'accord, merci.
1: Merci pour l'invitation et à très bientôt.
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2: 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Il est minuit. 24 heures au Bénin, tous les soirs à 22h, 23h et 0h, la rédaction de Bip Radio vous propose le résumé des faits marquants de l'actualité du jour.
3: Bienvenue dans 24 heures au Bénin. La Cour constitutionnelle valide le règlement intérieur du Sénat dans sa décision DCC 26-006 du 3 août 2026. La haute juridiction estime que le document adopté le 30 juillet dernier est conforme à la Constitution en toutes ses dispositions. Plus de précisions avec Christelle Rompati.
4: Saisie par la douane d'âge en second du Sénat, la Cour constitutionnelle a d'abord déclaré la demande recevable conformément aux dispositions constitutionnelles qui imposent le contrôle des règlements intérieurs du Sénat avant leur mise en application. Après examen, la Cour constitutionnelle conclut que toutes ces dispositions sont conformes à la Constitution. Dans son dispositif, elle dit que le règlement intérieur du Sénat adopté le 30 juillet 2026 est conforme en toutes ses dispositions à la Constitution. Prochaine étape, élection du président du Sénat, prévue dans les tout prochains jours.
3: La mairie de Cotonou met en garde contre les pratiques dénoncées dans le cadre des opérations de bornage. Des chefs de quartier et des propriétaires du terrain mitoyen exigeraient de l'argent avant d'apposer leur signature sur des procès verbaux de bornage contradictoires. La mairie dénonce ces pratiques dans un communiqué signé hier par le secrétaire exécutif. Selon la mairie, la signature des procès verbaux constitue, je cite, un simple acte de constatation et ne donne lieu à aucun frais au profit des signataires. Fin de citation. Toute demande de paiement dans ce cadre est donc formellement interdite et expose ses auteurs à des sanctions. La municipalité appelle les populations à ne pas céder à ces sollicitations et à signaler tout cas d'extorsion aux services compétents. Au petit matin de ce mardi 4 août 2026, les consommateurs des différents réseaux mobiles au Bénin ont découvert la disparition des offres Internet dites illimitées à 7 000 et 10 000 francs CFA chez certains opérateurs, notamment MTN et Move, qui deviennent maintenant des forfaits volume. Désormais, il faut débourser au moins 15 000 francs CFA pour bénéficier d'un forfait illimité, une décision qui ne réjouit pas de nombreux consommateurs. Pour plusieurs d'entre eux, les anciennes offres permettait de profiter davantage d'Internet sans avoir à consacrer un budget trop important. Avec ce changement, ils devront désormais dépenser davantage pour bénéficier d'une connexion illimitée. On les écoute.
5: C'est vraiment une peine pour nous que l'illimité passe de 5 000 à 15 000 parce que surtout nous qui sommes toujours sur les ordinateurs et acheter forfait 200, 500 sur un PC, ça va rien servir, tout. Mais passer de 5 000 à 15 000, c'est un peu compliqué pour nous.
6: C'est une grande tristesse, du moins, de constater ce matin que les trois réseaux de téléphonie mobile au Bénin ont fait grimper le coût de l'illimité qui passe désormais à 15 000 francs. C'est vraiment un coup dur pour nous, la population, qui peinons déjà à pouvoir souscrire même au forfait de 5 000 francs, 10 000 francs en temps. Et s'il faut maintenant débourser 15 000 francs pour s'octroyer le forfait, ou bien c'est un peu difficile quand même.
7: Selon moi, la montée du coût des forfaits, bon, ça peut être aussi dû au fait que bon, il y a plein de choses qui se passent actuellement sur les réseaux sociaux. Bon, ils font les lives, il y a des accusations et tout. C'est juste pour peut-être régulariser un peu et donner un peu de limite parce qu'on constate qu'il y a beaucoup d'adolescents qui sont maintenant sur les réseaux et tout. Donc, c'est pour régulariser et tout.
3: Pour faciliter les déplacements dans la capitale économique, attention aux perturbations annoncées sur certains axes. Des travaux de réhabilitation du carrefour Soneb sont prévus dès demain mercredi 5 jusqu'au dimanche 30 août 2026. Durant cette période, l'avenue Jean-Paul II entre le carrefour des Trois Banques et la place du Souvenir sera fermée à la circulation. Des panneaux seront installés pour orienter les usagers vers les voies de déviation. Les personnes quittant la place du Souvenir en direction agents du service de l'immigration via le carrefour des Trois Banques devront passer par la ruelle longeant l'ambassade de France, puis par celle située au sud de la vice-présidence avant de rejoindre le boulevard de la Marina. Quelques jours seulement après les célébrations du 1er août, le démontage des installations se poursuit sur le boulevard de l'Amazone. Tribunes, gradins, câbles et équipements de sonorisation sont progressivement retirés. Vanessa Alloyon est allée faire le constat ce matin. Voici son reportage.
8: La fête est terminée, place au démontage. Depuis la soirée du 1er août, les équipes techniques s'activent sur l'esplanade de l'Amazone. Nous avons commencé les travaux dans la soirée du 1er août, explique l'un des agents rencontrés sur place. Éléments du génie militaire et agents de la Société de la logistique et des événements travaillent à remettre progressivement les lieux dans leur état habituel. Sonorisation, câbles, équipement technique, tout est retiré progressivement. Les ouvriers s'attaquent ensuite aux différentes parties de la tribune officielle et aux tribunes latérales. Une bonne partie des gradins a disparu. Le boulevard réapparaît peu à peu à hauteur de l'Amazone. Les équipes espèrent achever l'opération avant la fin de cette semaine pour permettre notamment une meilleure fluidité de la circulation. En attendant, les usagers doivent encore contourner la zone. Il faut passer par l'hôtel Golden Tulip, puis derrière le palais des congrès avant de longer l'Amazone. Les autres as, eux, sont désormais dégagés.
3: Ici s'achève 24 heures au Bénin. Merci de nous avoir suivis.
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0: quatrième top, il sera
1: 1 heure.
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